Par l'intercession de Saint Michel et des Séraphins, fais-nous, Seigneur, abandonner le péché et progresser dans ton amour. Amen. Notre Père qui es aux cieux, que ton nom soit sanctifié, que ton règne vienne, que ta volonté soit faite sur la terre comme au ciel. Donne-nous aujourd'hui notre pain de ce jour, pardonne-nous nos offenses, comme nous pardonnons aussi à ceux qui nous ont offensés, et ne nous laisse pas entrer en tentation, mais délivre-nous du mal. Amen. Je vous salue Marie, pleine de grâce, le Seigneur est avec vous. Vous êtes bénie entre toutes les femmes, et Jésus, le fruit de vos entrailles, est béni. Sainte Marie, Mère de Dieu, priez pour nous, pauvres pécheurs, maintenant et à l'heure de notre mort. Amen. Je vous salue Marie, pleine de grâce, le Seigneur est avec vous. Vous êtes bénie entre toutes les femmes, et Jésus, le fruit de vos entrailles, est béni. Sainte Marie, Mère de Dieu, priez pour nous, pauvres pécheurs, maintenant et à l'heure de notre mort. Amen. Je vous salue Marie, pleine de grâce, le Seigneur est avec vous. Vous êtes bénie entre toutes les femmes, et Jésus, le fruit de vos entrailles, est béni. Sainte Marie, Mère de Dieu, priez pour nous, pauvres pécheurs, maintenant et à l'heure de notre mort. Amen. Gloire soit au Père, au Fils et au Saint-Esprit, comme il était au commencement, maintenant et toujours, et dans les siècles des siècles. Amen. Cœur céleste des Séraphins, viens à notre secours. Cœur céleste des Séraphins, viens à notre secours. Cœur céleste des Séraphins, viens à notre secours. Amen.

Par l'intercession de Saint Michel et des chérubins, répands, Seigneur, en nos cœurs l'esprit d'humilité. Amen. Notre Père, qui es aux cieux, que ton nom soit sanctifié, que ton règne vienne, que ta volonté soit faite sur la terre comme au ciel. Donne-nous aujourd'hui notre pain de ce jour. Pardonne-nous nos offenses, comme nous pardonnons aussi à ceux qui nous ont offensés. Et ne nous laisse pas entrer en tentation, mais délivre-nous du mal. Amen. Je vous salue Marie, pleine de grâce. Le Seigneur est avec vous. Vous êtes bénie entre toutes les femmes, et Jésus, le fruit de vos entrailles, est béni. Sainte Marie, Mère de Dieu, priez pour nous pauvres pécheurs, maintenant et à l'heure de notre mort. Amen. Je vous salue Marie, pleine de grâce. Le Seigneur est avec vous. Vous êtes bénie entre toutes les femmes, et Jésus, le fruit de vos entrailles, est béni. Sainte Marie, Mère de Dieu, priez pour nous pauvres pécheurs, maintenant et à l'heure de notre mort. Amen. Je vous salue Marie, pleine de grâce. Le Seigneur est avec vous. Vous êtes bénie entre toutes les femmes, et Jésus, le fruit de vos entrailles, est béni. Sainte Marie, Mère de Dieu, priez pour nous pauvres pécheurs, maintenant et à l'heure de notre mort. Amen. Gloire soit au Père, au Fils et au Saint-Esprit, comme il était au commencement, maintenant et toujours, et dans les siècles des siècles. Amen. Cœur céleste des chérubins, viens à notre secours. Cœur céleste des chérubins, viens à notre secours. Cœur céleste des chérubins, viens à notre secours. Amen.

par l'intercession de Saint Michel et des trônes, fais-nous, Seigneur, dominer les élans désordonnés de nos passions. Amen. Notre Père, qui es aux cieux, que ton nom soit sanctifié, que ton règne vienne, que ta volonté soit faite sur la terre comme au ciel. Donne-nous aujourd'hui notre pain de ce jour. Pardonne-nous nos offenses, comme nous pardonnons aussi à ceux qui nous ont offensés. Et ne nous laisse pas entrer en tentation, mais délivre-nous du mal. Amen. Je vous salue Marie, pleine de grâce. Le Seigneur est avec vous. Vous êtes bénie entre toutes les femmes, et Jésus, le fruit de vos entrailles, est béni. Sainte Marie, Mère de Dieu, priez pour nous pauvres pécheurs, maintenant et à l'heure de notre mort. Amen. Je vous salue Marie, pleine de grâce. Le Seigneur est avec vous. Vous êtes bénie entre toutes les femmes, et Jésus, le fruit de vos entrailles, est béni. Sainte Marie, Mère de Dieu, priez pour nous pauvres pécheurs, maintenant et à l'heure de notre mort. Amen. Je vous salue Marie, pleine de grâce, le Seigneur est avec vous. Vous êtes bénie entre toutes les femmes, et Jésus, le fruit de vos entrailles, est béni. Sainte Marie, Mère de Dieu, priez pour nous pauvres pécheurs, maintenant et à l'heure de notre mort. Amen. Gloire soit au Père, au Fils et au Saint-Esprit, comme il était au commencement, maintenant et toujours, et dans les siècles des siècles. Amen. Cœur céleste des trônes, viens à notre secours. Cœur céleste des trônes, viens à notre secours. Cœur céleste des trônes, viens à notre secours.

par l'intercession de Saint Michel et des dominations, ne nous laisse pas, Seigneur, succomber à la tentation. Amen. Notre Père qui es aux cieux, que ton nom soit sanctifié, que ton règne vienne, que ta volonté soit faite sur la terre comme au ciel. Donne-nous aujourd'hui notre pain de ce jour. Pardonne-nous nos offenses, comme nous pardonnons aussi à ceux qui nous ont offensés, et ne nous laisse pas entrer en tentation, mais délivre-nous du mal. Amen. Je vous salue Marie, pleine de grâce, le Seigneur est avec vous. Vous êtes bénie entre toutes les femmes, et Jésus, le fruit de vos entrailles, est béni. Sainte Marie, Mère de Dieu, priez pour nous pauvres pécheurs, maintenant et à l'heure de notre mort. Amen. Je vous salue Marie, pleine de grâce, le Seigneur est avec vous. Vous êtes bénie entre toutes les femmes, et Jésus, le fruit de vos entrailles, est béni. Sainte Marie, Mère de Dieu, priez pour nous pauvres pécheurs, maintenant et à l'heure de notre mort. Amen. Je vous salue Marie, pleine de grâce, le Seigneur est avec vous. Vous êtes bénie entre toutes les femmes, et Jésus, le fruit de vos entrailles, est béni. Sainte Marie, Mère de Dieu, priez pour nous pauvres pécheurs, maintenant et à l'heure de notre mort. Amen. Gloire soit au Père, au Fils et au Saint-Esprit, comme il était au commencement, maintenant et toujours, et dans les siècles des siècles. Amen. Cœur céleste des dominations, viens à notre secours. Cœur céleste des dominations, viens à notre secours. Cœur céleste des dominations, viens à notre secours. Amen.

par l'intercession de Saint Michel et des puissances, donne-nous, Seigneur, d'éclairer notre foi afin de mieux te connaître. Amen. Notre Père qui es aux cieux, que ton nom soit sanctifié, que ton règne vienne, que ta volonté soit faite sur la terre comme au ciel. Donne-nous aujourd'hui notre pain de ce jour, pardonne-nous nos offenses, comme nous pardonnons aussi à ceux qui nous ont offensés. Et ne nous laisse pas entrer en tentation, mais délivre-nous du mal. Amen. Je vous salue Marie, pleine de grâce, le Seigneur est avec vous. Vous êtes bénie entre toutes les femmes, et Jésus, le fruit de vos entrailles, est béni. Sainte Marie, Mère de Dieu, priez pour nous pauvres pécheurs, maintenant et à l'heure de notre mort. Amen. Je vous salue Marie, pleine de grâce, le Seigneur est avec vous. Vous êtes bénie entre toutes les femmes, et Jésus, le fruit de vos entrailles, est béni. Sainte Marie, Mère de Dieu, priez pour nous pauvres pécheurs, maintenant et à l'heure de notre mort. Amen. Je vous salue Marie, pleine de grâce, le Seigneur est avec vous. Vous êtes bénie entre toutes les femmes, et Jésus, le fruit de vos entrailles, est béni. Sainte Marie, Mère de Dieu, priez pour nous pauvres pécheurs, maintenant et à l'heure de notre mort. Amen. Gloire soit au Père, au Fils et au Saint-Esprit, comme il était au commencement, maintenant et toujours, et dans les siècles des siècles. Amen. Cœur céleste des puissances, viens à notre secours. Cœur céleste des puissances, viens à notre secours. Cœur céleste des puissances, viens à notre secours. Amen.

par l'intercession de Saint Michel et des vertus, protège-nous, Seigneur, et délivre-nous du mal. Amen. Notre Père, qui es aux cieux, que ton nom soit sanctifié, que ton règne vienne, que ta volonté soit faite sur la terre comme au ciel. Donne-nous aujourd'hui notre pain de ce jour. Pardonne-nous nos offenses, comme nous pardonnons aussi à ceux qui nous ont offensés. Et ne nous laisse pas entrer en tentation, mais délivre-nous du mal. Amen. Je vous salue Marie, pleine de grâce. Le Seigneur est avec vous. Vous êtes bénie entre toutes les femmes, et Jésus, le fruit de vos entrailles, est béni. Sainte Marie, Mère de Dieu, priez pour nous pauvres pécheurs, maintenant et à l'heure de notre mort. Amen. Je vous salue Marie, pleine de grâce, le Seigneur est avec vous. Vous êtes bénie entre toutes les femmes, et Jésus, le fruit de vos entrailles, est béni. Sainte Marie, Mère de Dieu, priez pour nous pauvres pécheurs, maintenant et à l'heure de notre mort. Amen. Je vous salue Marie, pleine de grâce, le Seigneur est avec vous. Vous êtes bénie entre toutes les femmes, et Jésus, le fruit de vos entrailles, est béni. Sainte Marie, Mère de Dieu, priez pour nous pauvres pécheurs, maintenant et à l'heure de notre mort. Amen. Gloire soit au Père, au Fils et au Saint-Esprit, comme il était au commencement, maintenant et toujours, et dans les siècles des siècles. Amen. Cœur céleste des vertus, viens à notre secours. Cœur céleste des vertus, viens à notre secours. Cœur céleste des vertus, viens à notre secours. Amen.

Par l'intercession de Saint Michel et des principautés, rends-nous généreux, Seigneur, au service des autres et attentifs à leurs besoins. Amen. Notre Père, qui es aux cieux, que ton nom soit sanctifié, que ton règne vienne, que ta volonté soit faite sur la terre comme au ciel. Donne-nous aujourd'hui notre pain de ce jour. Pardonne-nous nos offenses, comme nous pardonnons aussi à ceux qui nous ont offensés. Et ne nous laisse pas entrer en tentation, mais délivre-nous du mal. Amen. Je vous salue Marie, pleine de grâce. Le Seigneur est avec vous. Vous êtes bénie entre toutes les femmes, et Jésus, le fruit de vos entrailles, est béni. Sainte Marie, Mère de Dieu, priez pour nous pauvres pécheurs, maintenant et à l'heure de notre mort. Amen. Je vous salue Marie, pleine de grâce. Le Seigneur est avec vous. Vous êtes bénie entre toutes les femmes, et Jésus, le fruit de vos entrailles, est béni. Sainte Marie, Mère de Dieu, priez pour nous pauvres pécheurs, maintenant et à l'heure de notre mort. Amen. Je vous salue Marie, pleine de grâce, le Seigneur est avec vous. Vous êtes bénie entre toutes les femmes, et Jésus, le fruit de vos entrailles, est béni. Sainte Marie, Mère de Dieu, priez pour nous pauvres pécheurs, maintenant et à l'heure de notre mort. Amen. Gloire soit au Père, au Fils et au Saint-Esprit, comme il était au commencement, maintenant et toujours, et dans les siècles des siècles. Amen. Cœur céleste des principautés, viens à notre secours. Cœur céleste des principautés, viens à notre secours. Cœur céleste des principautés, viens à notre secours. Amen.

Par l'intercession de Saint Michel et des autres archanges, aide-nous, Seigneur, à devenir d'authentiques témoins du Christ. Amen. Notre Père qui es aux cieux, que ton nom soit sanctifié, que ton règne vienne, que ta volonté soit faite sur la terre comme au ciel. Donne-nous aujourd'hui notre pain de ce jour. Pardonne-nous nos offenses, comme nous pardonnons aussi à ceux qui nous ont offensés. Et ne nous laisse pas entrer en tentation, mais délivre-nous du mal. Amen. Je vous salue Marie, pleine de grâce. Le Seigneur est avec vous. Vous êtes bénie entre toutes les femmes, et Jésus, le fruit de vos entrailles, est béni. Sainte Marie, Mère de Dieu, priez pour nous pauvres pécheurs, maintenant et à l'heure de notre mort. Amen. Je vous salue Marie, pleine de grâce. Le Seigneur est avec vous. Vous êtes bénie entre toutes les femmes, et Jésus, le fruit de vos entrailles, est béni. Sainte Marie, Mère de Dieu, priez pour nous pauvres pécheurs, maintenant et à l'heure de notre mort. Amen. Je vous salue Marie, pleine de grâce. Le Seigneur est avec vous. Vous êtes bénie entre toutes les femmes, et Jésus, le fruit de vos entrailles, est béni. Sainte Marie, Mère de Dieu, priez pour nous pauvres pécheurs, maintenant et à l'heure de notre mort. Amen. Gloire soit au Père, au Fils et au Saint-Esprit, comme il était au commencement, maintenant et toujours, et dans les siècles des siècles. Amen. Cœur céleste des archanges, viens à notre secours. Cœur céleste des archanges, viens à notre secours. Cœur céleste des archanges, viens à notre secours. Amen.

Par l'intercession de Saint Michel et de tous les anges, accorde-nous, Seigneur, d'être gardés par eux pendant toute notre vie et d'être conduits vers toi dans la lumière éternelle. Amen. Notre Père qui es aux cieux, que ton nom soit sanctifié, que ton règne vienne, que ta volonté soit faite sur la terre comme au ciel. Donne-nous aujourd'hui notre pain de ce jour. Pardonne-nous nos offenses, comme nous pardonnons aussi à ceux qui nous ont offensés. Et ne nous laisse pas entrer en tentation, mais délivre-nous du mal. Amen. Je vous salue Marie, pleine de grâce. Le Seigneur est avec vous. Vous êtes bénie entre toutes les femmes, et Jésus, le fruit de vos entrailles, est béni. Sainte Marie, Mère de Dieu, priez pour nous pauvres pécheurs, maintenant et à l'heure de notre mort. Amen. Je vous salue Marie, pleine de grâce, le Seigneur est avec vous. Vous êtes bénie entre toutes les femmes, et Jésus, le fruit de vos entrailles, est béni. Sainte Marie, Mère de Dieu, priez pour nous pauvres pécheurs, maintenant et à l'heure de notre mort. Amen. Je vous salue Marie, pleine de grâce, le Seigneur est avec vous. Vous êtes bénie entre toutes les femmes, et Jésus, le fruit de vos entrailles, est béni. Sainte Marie, Mère de Dieu, priez pour nous pauvres pécheurs, maintenant et à l'heure de notre mort. Amen. Gloire soit au Père, au Fils et au Saint-Esprit, comme il était au commencement, maintenant et toujours, et dans les siècles des siècles. Amen. Cœur céleste des anges, viens à notre secours. Cœur céleste des anges, viens à notre secours. Cœur céleste des anges, viens à notre secours. Amen. Prions. Saint Michel, toi qui rappelles la grandeur de Dieu à toute créature, fais-nous comprendre que Dieu seul est grand et qu'à lui seul appartiennent le règne, la puissance et la gloire. Porte nos prières devant lui, qui est Trinité sainte, Père, Fils, Saint-Esprit, afin qu'en gardant sa parole, nous aimions les frères qu'il nous donne. Amen.

0: Très noble prince des hiérarchies angéliques, vaillant héros du Dieu Très-Haut, champion de la gloire divine, terreur des anges rebelles et délice des anges fidèles, daigne m'accepter parmi tes protégés. Je m'offre à toi, je me donne à toi, je me consacre à toi, plaçant sous ta toute puissante protection ma personne, ma famille et mes biens. Pécheur, je sais que l'offrande de moi-même est fort peu de chose, mais je ne doute pas que tu voudras bien faire grandir en mon cœur la ferveur et protéger celui qui a recours à toi. Veuille désormais m'assister dans toutes les difficultés de mon existence terrestre et implorer de Dieu le pardon de mes fautes et la grâce de l'aimer avec Jésus, mon Rédempteur, et Marie, ma douce mère, de toute ma volonté. Que ton assistance me prépare à recevoir en paradis la couronne de gloire. Défends mon âme contre tous ses ennemis, et lorsque viendra pour moi l'heure de quitter ce monde, viens alors, prince très glorieux, me soutenir dans la lutte finale. Que ton glaive étincelant repousse au loin, dans les abîmes de la mort et de l'enfer, l'ange prévaricateur dont tu as vaincu l'absurde orgueil. Amen. Auguste reine des cieux et maîtresse des anges, vous qui avez reçu de Dieu le pouvoir et la mission d'écraser la tête de Satan, nous vous le demandons humblement. Envoyez les légions célestes pour que sous vos ordres, elles poursuivent les démons, les combattent partout, répriment leur audace et les refoulent dans l'abîme. Qui est comme Dieu? Quis ut Deus? Ô bonne et tendre mère, vous serez toujours notre amour et notre espérance. Ô divine mère, envoyez les saints anges pour me défendre et repousser loin de moi le cruel ennemi. Saints anges et archanges, défendez-nous, gardez-nous. Amen. Cœur sacré de Jésus, j'ai confiance en toi. Cœur immaculé de Marie, priez pour nous qui avons recours à vous. Saint Joseph, priez pour nous. Saint Michel archange, priez pour nous. Saint Gabriel archange, priez pour nous. Saint Raphaël archange, priez pour nous. Mon saint ange gardien, priez pour nous. Tous les anges du ciel, priez pour nous. Ô Marie conçue sans péché, priez pour nous qui avons recours à vous. Ô Marie conçue sans péché, priez pour nous qui avons recours à vous. Ô Marie conçue sans péché, priez pour nous qui avons recours à vous. Au nom du Père et du Fils et du Saint-Esprit, amen. Merci encore, chers amis, que Saint Michel Archange, nos saints anges gardiens et les neuf cœurs des anges vous accordent protection et paix de la part du Seigneur.
1: Citer le chapelet de Saint Michel Archange.
2: Soyez avec elle dans l'allégresse, vous tous qui avez pris le deuil sur elle, afin que vous soyez allaités et rassasiés par son Saint Consolateur.
3: La Vierge nous donne le Fils, le Sauveur du monde, Jésus, l'unique médiateur entre Dieu et les hommes.
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0: Pour votre salut, il est 1h.

0: Chapitre 2. Je crois en Jésus-Christ, le Fils unique de Dieu.
1: Quelle est la bonne nouvelle pour l'homme?
2: C'est l'annonce de Jésus-Christ, le Fils du Dieu vivant. Matthieu chapitre 16, verset 16. Mort et ressuscité. Au temps du roi Hérode et de l'empereur César Auguste, Dieu a accompli la promesse faite à Abraham et à sa descendance en envoyant son fils, né d'une femme, né sujet de la loi, afin de racheter ceux qui sont nés sous la loi, afin de faire de nous des fils. Galates, chapitre 4, versets 4 à 5.
1: Comment s'est répandue la bonne nouvelle?
2: Dès le début, les premiers disciples ont eu l'ardent désir d'annoncer Jésus-Christ dans le but de conduire tous les hommes à la foi en lui. Aujourd'hui encore, de la connaissance aimante du Christ naît le désir d'évangéliser et de catéchiser, c'est-à-dire de révéler en sa personne tout le dessein de Dieu et de mettre l'humanité en communion avec lui.
0: Nous professons, et en Jésus-Christ, son Fils unique, notre Seigneur.
1: Que signifie le nom de Jésus?
2: Donné par l'ange à l'Annonciation, le nom de Jésus signifie « Dieu sauve ». Il exprime son identité et sa mission, car c'est lui qui sauvera son peuple de ses péchés. Matthieu chapitre 1, verset 21. Pierre affirme qu'il n'y a pas sous le ciel d'autre nom par lequel nous puissions être sauvés. Actes chapitre 4, verset 12.
1: Pourquoi Jésus est-il appelé Christ?
2: Christ en grec, Messie en hébreu, signifie « oint ». Jésus est le Christ parce qu'il a été consacré par Dieu, oint par l'Esprit Saint pour sa mission rédemptrice. Il est le Messie attendu par Israël, envoyé dans le monde par le Père. Jésus a accepté le titre de Messie en précisant toutefois le sens « descendu du ciel ». Jean chapitre 3, verset 13. Crucifié puis ressuscité, il est le serviteur souffrant qui donne sa vie pour racheter la multitude. Matthieu, chapitre 20, verset 28. Du nom Christ dérive notre nom de chrétien.
1: En quel sens Jésus est-il le Fils unique de Dieu?
2: Il est dans un sens unique et parfait. À son baptême et à la transfiguration, la voix du Père désigne Jésus comme son Fils bien-aimé, se présentant lui-même comme le Fils qui connaît le Père. Matthieu, chapitre 11, verset 27. Jésus affirme sa relation unique et éternelle avec Dieu son Père. Il est le Fils unique de Dieu. 1 Jean, chapitre 4, verset 9. La deuxième personne de la Trinité. Il est le centre de la prédication apostolique. Les apôtres ont vu sa gloire, la gloire qui tient de son Père comme Fils unique. Jean, chapitre 1er, verset 14.
1: Que signifie le titre de Seigneur?
2: Dans la Bible, ce titre désigne d'ordinaire le Dieu souverain. Jésus se l'attribue et révèle sa souveraineté divine par son pouvoir sur la nature, sur les démons, sur le péché et sur la mort, et surtout par sa résurrection. Les premières confessions chrétiennes proclament que la puissance, l'honneur et la gloire rendues à Dieu le Père le sont aussi à Jésus, à qui Dieu a donné un nom au-dessus de tout autre nom. Il est le Seigneur du monde et de l'histoire, le seul auquel l'homme doit soumettre totalement sa liberté personnelle.
0: Nous professons, Jésus-Christ a été conçu du Saint-Esprit, est né de la Vierge Marie.
1: Pourquoi le Fils de Dieu s'est-il fait homme?
2: Le Fils de Dieu s'est incarné dans le sein de la Vierge Marie par l'opération du Saint-Esprit, pour nous les hommes et pour notre salut, c'est-à-dire pour nous réconcilier, nous pécheurs, avec Dieu, pour nous faire connaître son amour infini, pour être notre modèle de sainteté et pour nous rendre participants de la nature divine.
1: Que signifie le mot incarnation?
2: L'Église appelle incarnation le mystère de l'admirable union de la nature divine et de la nature humaine en l'unique personne divine du Verbe. Pour accomplir notre salut, le Fils de Dieu s'est fait chair. Jean chapitre 1er, verset 14. Devenant vrai homme, la foi en l'incarnation est le signe distinctif de la foi chrétienne.
1: Comment Jésus-Christ est-il vrai Dieu et vrai homme?
2: Jésus-Christ est de manière indissociable vrai Dieu et vrai homme dans l'unité de sa personne divine. Lui, le Fils de Dieu, qui est engendré, non pas créé, de même substance que le Père, il s'est vraiment fait homme, notre frère, sans pour autant cesser d'être Dieu, notre Seigneur.
1: Qu'enseigne à ce sujet le Concile de Chalcédoine en 451.
2: Le Concile de Chalcédoine enseigne à confesser un seul et même Fils, notre Seigneur Jésus-Christ, parfait en divinité et parfait en humanité, le même vraiment Dieu et vraiment homme, composé d'une âme rationnelle et d'un corps consubstantiel au Père selon la divinité, consubstantiel à nous selon l'humanité, semblable à nous en tout, à l'exception du péché. Lettre aux Hébreux, chapitre 4, verset 15. Engendré du Père avant tous les siècles selon la divinité et en ces derniers jours, pour nous et notre salut, né de la Vierge Marie, Mère de Dieu, selon l'humanité.
1: Comment l'Église exprime-t-elle le mystère de l'incarnation?
2: Elle l'exprime en affirmant que Jésus-Christ est vrai Dieu et vrai homme, avec deux natures, divine et humaine, non pas confondues, mais unies dans la personne du Verbe. Néanmoins, dans l'humanité de Jésus, tout, les miracles, la souffrance et la mort, doit être attribué à sa personne divine, qui agit par la nature humaine qu'elle assume.
0: Ô Fils unique et Verbe de Dieu, étant immortel, tu as daigné pour notre salut t'incarner de la Sainte Mère de Dieu et toujours Vierge Marie. Toi qui es un de la Sainte Trinité, glorifié avec le Père et le Saint-Esprit, sauve-nous. Liturgie byzantine de Saint Jean Chrysostome.
1: Le Fils des dieux fait homme, avait-il une âme avec une connaissance humaine?
2: Le Fils de Dieu a assumé un corps animé par une âme humaine raisonnable. Avec son intelligence humaine, Jésus a appris beaucoup par l'expérience. Mais aussi comme homme, le Fils de Dieu avait une connaissance intime et immédiate de Dieu son Père. Il pénétrait également les pensées secrètes des hommes et connaissait pleinement les desseins éternels qu'il est venu révéler.
1: Comment s'accordent les deux volontés du Verbe incarné?
2: Jésus a une volonté divine et une volonté humaine. Dans sa vie terrestre, le Fils de Dieu a humainement voulu ce qu'il avait divinement décidé pour notre salut avec le Père et l'Esprit Saint. Sans résistance ni opposition, la volonté humaine du Christ suit la volonté divine. Mieux encore, elle lui est soumise.
1: Le Christ avait-il un vrai corps humain?
2: Le Christ a assumé un vrai corps humain par lequel Dieu invisible s'est rendu visible. Pour cette raison, le Christ peut être représenté et vénéré au moyen d'images saintes.
1: Que représente le cœur de Jésus?
2: Jésus nous a connus et aimés avec un cœur d'homme. Son cœur transpercé pour notre salut est le symbole de l'amour infini avec lequel il aime son Père et tous les hommes.
1: Conçu par l'opération du Saint-Esprit, que signifie cette expression?
2: Elle signifie que la Vierge Marie a conçu dans son sein le Fils éternel par l'action de l'Esprit Saint et sans le concours d'un homme. L'Esprit Saint viendra sur toi. Luc, chapitre 1er, verset 35, lui a dit l'ange à l'Annonciation.
1: Né de la Vierge Marie, Pourquoi Marie est-elle vraiment la mère de Dieu?
2: Marie est vraiment mère de Dieu parce qu'elle est la mère de Jésus. Confère Jean, chapitre 2, verset 1 et le chapitre 19, verset 25. En effet, celui qui a été conçu par l'opération du Saint-Esprit et qui est devenu vraiment son fils est le fils éternel du Père. Il est lui-même Dieu.
1: Que signifie l'Immaculée Conception?
2: De toute éternité et de façon toute gratuite, Dieu a choisi Marie pour être la mère de son fils. Pour accomplir cette mission, elle a été immaculée dès sa conception. Cela signifie que, par la grâce de Dieu et en vue des mérites de Jésus-Christ, Marie a été préservée du péché originel dès sa conception.
1: Comment Marie collabore-t-elle au dessein divin du salut?
2: Par la grâce de Dieu, Marie est restée préservée de tout péché personnel durant toute son existence. Elle est pleine de grâce. Luc chapitre 1er, verset 28. La toute sainte. Quand l'ange lui annonça qu'elle mettrait au monde le Fils du Très-Haut, Luc chapitre 1er, verset 32, elle donna librement son consentement dans l'obéissance de la foi. Romains chapitre 1er, verset 5. Marie s'est livrée totalement à la personne et à l'œuvre de son Fils Jésus, acceptant de toute son âme la volonté divine du salut.
1: Que signifie la conception virginale de Jésus?
2: Elle signifie que Jésus a été conçu dans le sein de la Vierge par la seule puissance de l'Esprit Saint, sans intervention de l'homme. Il est fils du Père céleste selon sa nature divine, fils de Marie selon sa nature humaine, mais vraiment fils de Dieu dans ses deux natures, étant en lui-même une seule personne qui est divine.
1: En quel sens Marie est-elle toujours vierge?
2: Dans le sens qu'elle est restée vierge en concevant son fils, vierge en l'enfantant, vierge en le portant, vierge en le nourrissant de son sein, vierge mère, vierge toujours, comme le dit saint Augustin. Cependant, quand les évangiles parlent de frères et sœurs de Jésus, il s'agit de parents proches de Jésus, selon une expression utilisée dans la Sainte Écriture.
1: De quelle manière la maternité spirituelle de Marie est-elle universelle?
2: Marie a un fils unique, Jésus. Mais en lui, sa maternité spirituelle s'étend à tous les hommes qu'il est venu sauver. Obéissant aux côtés du nouvel Adam, qui est Jésus-Christ, la Vierge est la nouvelle Ève, la véritable mère des vivants, qui coopère avec son amour maternel à leur naissance et à leur croissance dans l'ordre de la grâce. Vierge et mère, Marie est la figure de l'Église, sa plus parfaite réalisation.
1: En quel sens toute la vie du Christ est-elle un mystère?
2: Toute la vie du Christ est un événement de révélation. Ce qui est visible dans la vie terrestre du Christ conduit à son mystère invisible, surtout au mystère de sa filiation divine. Qui me voit, voit le Père. Jean chapitre 14, verset 9. D'autre part, bien que le salut soit pleinement accompli par la croix et la résurrection, la vie entière du Christ est mystère de salut, car tout ce que Jésus a fait, a dit et a souffert avait pour but de sauver l'homme déchu et de le rétablir dans sa vocation de fils de Dieu.
1: Quelles ont été les préparations des mystères de Jésus?
2: Avant tout, il y eut durant de nombreux siècles une longue espérance que nous revivons pendant la célébration liturgique du temps de l'Avent. Août, l'attente obscure qu'il a établie dans le cœur des païens, Dieu a préparé la venue de son Fils à travers l'ancienne alliance, jusqu'à Jean-Baptiste, qui est le dernier et le plus grand des prophètes.

0: préfiguration de notre baptême. L'épiphanie est la manifestation du roi Messie d'Israël à toutes les nations. Dans la présentation au temple, en Siméon et Anne, c'est toute l'attente d'Israël qui vient à la rencontre de son sauveur. La fuite en Égypte et le massacre des innocents annoncent que la vie entière du Christ sera sous le signe de la persécution. Son retour d'Égypte rappelle l'Exode et présente Jésus comme le nouveau Moïse. Il est le libérateur véritable et définitif.
1: Quel enseignement nous offre la vie cachée de Jésus à Nazareth?
0: Dans la vie cachée à Nazareth, Jésus reste dans le silence d'une existence ordinaire. Il nous permet ainsi d'être en communion avec lui dans la sainteté d'une vie quotidienne faite de prières, de simplicité, de labeur, d'amour familial. Sa soumission à Marie et à Joseph, son père putatif, est une image de son obéissance filiale à son père. Avec leur foi, Marie et Joseph accueillent le mystère de Jésus, bien qu'ils ne le comprennent pas toujours.
1: Pourquoi Jésus reçoit-il de Jean le baptême de conversion pour le pardon des péchés?
0: Pour commencer sa vie publique et pour anticiper le baptême de sa mort, il accepte ainsi, bien que sans péché, d'être compté parmi les pécheurs. Lui, l'agneau de Dieu qui enlève le péché du monde. Jean, chapitre 1er, verset 29. Le Père le déclare, son Fils bien-aimé. Matthieu, chapitre 3, verset 17. Et l'Esprit descend sur lui. Le baptême de Jésus est la préfiguration de notre baptême.
1: Que nous révèlent les tentations de Jésus au désert?
0: Les tentations de Jésus au désert récapitulent celles d'Adam au paradis et celles d'Israël dans le désert. Satan tente Jésus dans son obéissance à la mission confiée par son Père. Le Christ, nouvel Adam, résiste et sa victoire annonce celle de la passion, obéissance suprême de son amour filial. L'Église s'unit à ce mystère tout particulièrement dans le temps liturgique du carême.
1: Qui est invité à faire partie du royaume des dieux annoncé et accompli par Jésus?
0: Jésus invite tous les hommes à faire partie du royaume de Dieu. Même le pire des pécheurs est appelé à se convertir et à accepter l'infinie miséricorde du Père. Déjà, sur la terre, le royaume appartient à ceux qui l'accueillent d'un cœur humble. C'est à eux que sont révélés ces mystères.
1: Pourquoi le Christ manifeste-t-il le royaume par des signes et des miracles?
0: Jésus accompagne sa parole de signes et de miracles pour attester que le royaume est présent en lui, le Messie. Bien qu'il guérisse certaines personnes, il n'est pas venu pour éliminer ici-bas tous les maux, mais avant tout pour libérer les hommes de l'esclavage du péché. La lutte contre les démons annonce que sa croix l'emportera sur le prince de ce monde. Jean chapitre 12, verset 31.
1: Quelle autorité confère le Christ à ses apôtres?
0: Jésus choisit les 12, futurs témoins de sa résurrection. Il les fait participer à sa mission et à son autorité pour enseigner, pour pardonner les péchés, pour édifier et pour gouverner l'Église. Dans ce collège, Pierre reçoit les clés du royaume. En Matthieu, chapitre 16, verset 19. Et occupe la première place avec la mission de garder la foi dans son intégrité et de confirmer ses frères.
1: Quelle est la signification de la transfiguration?
0: À la transfiguration apparaît avant tout la Trinité. Le Père en sa parole, le Fils dans son humanité, l'Esprit dans la nuée de lumière, disait saint Thomas d'Aquin. En évoquant avec Moïse et Élie son départ, en Luc chapitre 9 verset 31, Jésus montre que sa gloire passe par la croix et il anticipe sa résurrection et son retour dans la gloire qui transfigurera notre

0: corps mortel à l'image de son corps glorieux.
1: Tu t'es transfiguré sur la montagne et autant qu'ils en étaient capables, tes disciples ont contemplé ta gloire, Christ Dieu, afin que, lorsqu'ils te verraient crucifié, ils comprennent que ta passion était volontaire et qu'ils annoncent au monde que tu es vraiment le rayonnement du Père. Liturgie byzantine.
2: Comment advient l'entrée messianique à Jérusalem?
0: Au temps fixé, Jésus décide de monter à Jérusalem pour souffrir sa passion, mourir et ressusciter. Comme roi messie qui manifeste la venue du royaume, il entre dans sa ville sur le dos d'un petit âne. Il est accueilli par des enfants dont l'acclamation est reprise dans le sanctus de la messe. Béni soit celui qui vient au nom du Seigneur. Hosanna, sauve-nous. Matthieu chapitre 21, verset 9. La liturgie de l'Église commence la semaine sainte par la célébration de cette entrée à Jérusalem.
1: Nous professons. Jésus-Christ a souffert sous Ponce Pilate, a été crucifié, est mort et a été enseveli.
2: Quelle est l'importance du mystère pascal de Jésus?
0: Le mystère pascal de Jésus, qui comprend sa passion, sa mort, sa résurrection et sa glorification, est au centre de la foi chrétienne. Car le dessein sauveur de Dieu s'est accompli une fois pour toutes par la mort rédemptrice de son Fils Jésus-Christ.
2: Pour quelle accusation Jésus a-t-il été condamné?
0: Certains chefs d'Israël ont accusé Jésus d'agir contre la loi, contre le temple de Jérusalem et en particulier contre la foi au Dieu unique parce qu'il se proclamait Fils de Dieu. C'est pourquoi ils le livrèrent à Pilate afin qu'il fût condamné à mort.
2: Quelle a été l'attitude de Jésus envers la loi d'Israël?
0: Jésus n'a pas aboli la loi donnée par Dieu à Moïse sur le mont Sinaï, mais il a porté à son achèvement en lui donnant son interprétation définitive. Il est le législateur divin qui exécute intégralement cette loi. D'autre part, par sa mort expiatrice en serviteur fidèle, il offre le seul sacrifice capable de racheter toutes les fautes commises par les hommes sous la première alliance. Lettre aux Hébreux, chapitre 9, verset 15.
2: Quelle a été l'attitude de Jésus à l'égard du temple de Jérusalem?
0: Jésus a été accusé d'hostilité envers le temple. Pourtant, il a vénéré comme la maison de son père. Jean chapitre 2, verset 16. Il lui a consacré une part importante de son enseignement, mais il a aussi prédit sa destruction en relation avec sa propre mort. Il s'est présenté lui-même comme la demeure définitive de Dieu parmi les hommes.
2: Jésus a-t-il contredit la foi d'Israël au Dieu unique et sauveur?
0: Jésus n'a jamais contredit la foi au Dieu unique, pas même quand il accomplissait l'œuvre divine par excellence qui achevait les promesses messianiques et qui le révélait égal à Dieu, le pardon des péchés. La demande de Jésus de croire en lui et de se convertir permet de saisir la tragique incompréhension du Sanhédrin qui a jugé qu'il méritait la mort pour cause de blasphème.
2: Qui est responsable de la mort de Jésus?
0: La passion et la mort de Jésus ne peuvent être imputées indistinctement ni à tous les Juifs alors vivants, ni aux Juifs venus ensuite dans le temps et dans l'espace. Tout pécheur individuel, c'est-à-dire tout homme, est réellement la cause et l'instrument des souffrances du Rédempteur. Sont plus gravement coupables ceux qui, surtout s'ils sont chrétiens, retombent souvent dans le péché et se complaisent dans les vices.
2: Pourquoi la mort du Christ fait-elle partie du dessein de Dieu.
0: Pour réconcilier en lui tous les hommes voués à la mort à cause du péché, Dieu a pris l'initiative pleine d'amour d'envoyer son Fils afin qu'il se soumette à la mort pour les pécheurs. Annoncé dans l'Ancien Testament, en particulier comme sacrifice du serviteur souffrant, la mort du Christ est arrivée selon les Écritures.
2: Comment le Christ s'est-il offert lui-même au Père?
0: Toute la vie du Christ est offerte librement au Père pour accomplir son dessein de salut. Il a donné sa vie en rançon pour la multitude. Marc chapitre 10, verset 45. Par là, il réconcilie toute l'humanité avec Dieu. Sa souffrance et sa mort manifestent que sa propre humanité a été l'instrument libre et parfait de l'amour divin qui veut le salut de tous les hommes.
2: Comment s'exprime l'offrande de Jésus lors de la dernière scène?
0: Au cours de la dernière scène avec ses apôtres, la veille de sa passion, Jésus anticipe, c'est-à-dire signifie et réalise par avance l'offrande volontaire de lui-même. Ceci est mon corps livré pour vous. Luc chapitre 22, verset 19. Ceci est mon sang répandu. Matthieu chapitre 26, verset 28. Ainsi, il a institué en même temps l'Eucharistie comme mémorial. Confère 1 Corinthiens chapitre 11, verset 25. De son sacrifice et ses apôtres comme prêtres de la nouvelle alliance.
2: Que s'est-il produit lors de l'agonie au jardin de Gethsémani?
0: Malgré l'horreur que cause la mort dans l'humanité toute sainte de celui qui est l'auteur de la vie, la volonté humaine du Fils de Dieu adhère à la volonté du Père pour nous sauver. Jésus accepte de porter nos péchés dans son corps en devenant obéissant jusqu'à la mort. Philippiens chapitre 2, verset 8.
2: Quels sont les effets du sacrifice du Christ sur la croix?
0: Jésus a librement offert sa vie en sacrifice d'expiation, c'est-à-dire qu'il a réparé nos fautes par la pleine obéissance de son amour jusqu'à la mort. Cet amour jusqu'au bout du Fils de Dieu réconcilie toute l'humanité avec le Père. Le sacrifice pascal du Christ rachète donc tous les hommes d'une façon unique, parfaite et définitive, et leur ouvre la communion avec Dieu.
2: Pourquoi Jésus appelle-t-il ses disciples à prendre leur croix?
0: En demandant à ses disciples de prendre leur croix et de le suivre, Jésus veut associer à son sacrifice rédempteur ceux-là même qui en sont les premiers bénéficiaires.

Premier livre de Samuel, chapitre 26. Les Ziphiens allèrent auprès de Saül à Gibéa et dirent « David n'est-il pas caché sur la colline de Hakila en face du désert ?» Saül se leva et descendit au désert de Ziph avec 3000 hommes de l'élite d'Israël pour chercher David dans le désert de Ziph. Il campa sur la colline de Hakila en face du désert près du chemin. David était dans le désert, et s'étant aperçu que Saül marchait à sa poursuite au désert, il envoya des espions et apprit avec certitude que Saül était arrivé. Alors David se leva et vint au lieu où Saül était campé, et il vit la place où couchait Saül avec Abner, fils de Ner, chef de son armée. Saül couchait au milieu du camp et le peuple était campé autour de lui. David prit la parole et s'adressant à Achimélec, Éthien et à Abiscaï, fils de Tseruja et frère de Joab, il dit « Qui veut descendre avec moi dans le camp vers Saül ?» Et Abiscaï répondit « Moi je descendrai avec toi. » David et Abiscaï allèrent de nuit vers le peuple. Et voici, Saül était couché et dormait au milieu du camp, et sa lance était fixée en terre à son chevet. Abner et le peuple étaient couchés autour de lui. Abiscaï dit à David, « Dieu livre aujourd'hui ton ennemi entre tes mains. Laisse-moi, je te prie, le frapper de ma lance et le clouer en terre d'un seul coup, pour que je n'aie pas à y revenir. » Mais David dit à Abiscaï, « Ne le détruis pas, car qui pourrait impunément porter la main sur loin de l'Éternel ?» Et David dit, « L'Éternel est vivant, c'est à l'Éternel seul à le frapper. » Soit que son jour vienne et qu'il meure, soit qu'il descende sur un champ de bataille et qu'il y périsse. Loin de moi, par l'Éternel, de porter la main sur loin de l'Éternel. Prends seulement la lance qui est à son chevet avec la cruche d'eau et allons-nous-en. » David prit donc la lance et la cruche d'eau qui étaient au chevet de Saül et ils s'en allèrent. Personne ne les vit ni ne s'aperçut de rien. Et personne ne se réveilla, car ils dormaient tous d'un profond sommeil dans lequel l'Éternel les avait plongés. David passa de l'autre côté et s'arrêta au loin sur le sommet de la montagne, à une grande distance du camp. Et il cria au peuple et à Abner, fils de Ner, « Ne répondras-tu pas, Abner ?» Abner répondit, « Qui es-tu, toi, qui pousses des cris vers le roi ?» Et David dit à Abner, « N'es-tu pas un homme ? Et qui est-on pareil en Israël ? Pourquoi donc n'as-tu pas gardé le roi, ton maître ? Car quelqu'un du peuple est venu pour tuer le roi, ton maître. Ce que tu as fait là n'est pas bien. L'Éternel est vivant, vous méritez la mort pour n'avoir pas veillé sur votre maître, sur loin de l'Éternel. Regarde maintenant où sont la lance du roi et la cruche d'eau qui était à son chevet. » Saül reconnut la voix de David et dit, « Est-ce bien ta voix, mon fils David ?» Et David répondit, « C'est ma voix, ô roi, mon seigneur. » Et il dit, « Pourquoi mon seigneur poursuit-il son serviteur ? Qu'ai-je fait et de quoi suis-je coupable ? Que le roi, mon seigneur, daigne maintenant écouter les paroles de son serviteur. Si c'est l'Éternel qui t'excite contre moi, qu'il agrée le parfum d'une offrande. Mais si ce sont des hommes, qu'ils soient maudits devant l'Éternel, puisqu'il me chasse aujourd'hui pour me détacher de l'héritage de l'Éternel, et qu'il me dise, « Va servir des dieux étrangers. » Oh, que mon sang ne tombe pas en terre loin de la face de l'Éternel, car le roi d'Israël s'est mis en marche pour chercher une puce, comme on chasserait une perdrix dans les montagnes. » Saül dit, « J'ai péché, reviens, mon fils David, car je ne te ferai plus de mal, puisqu'en ce jour, ma vie a été précieuse à tes yeux. J'ai agi comme un insensé et j'ai fait une grande faute. » David répondit, « Voici la lance du roi, que l'un de tes gens vienne la prendre. L'Éternel rendra à chacun selon sa justice et sa fidélité, car l'Éternel t'avait livré aujourd'hui entre mes mains, et je n'ai pas voulu porter la main sur loin de l'Éternel. Et comme aujourd'hui ta vie a été d'un grand prix à mes yeux, ainsi ma vie sera d'un grand prix aux yeux de l'Éternel, et il me délivrera de toute angoisse. » Saül dit à David, « Sois béni, mon fils David, tu réussiras dans tes entreprises. »
David continua son chemin et Saül retourna chez lui. Le premier livre de Samuel, chapitre 27. David dit en lui-même, « Je périrai un jour par la main de Saül. Il n'y a rien de mieux pour moi que de me réfugier au pays des Philistins, afin que Saül renonce à me chercher encore dans tout le territoire d'Israël. Ainsi j'échapperai à sa main. » Et David se leva, lui et les 600 hommes qui étaient avec lui, et ils passèrent chez Achish, fils de Maoc, roi de Gath. David et ses gens restèrent à Gath auprès d'Achish. Ils avaient chacun leur famille, et David avait ses deux femmes, Akinoam de Jisréel et Abigaïl de Carmel, femme de Nabal. Saül, informé que David s'était enfui à Gath, cessa de le chercher. David dit à Achish, « Si j'ai trouvé grâce à tes yeux, qu'on me donne dans l'une des villes du pays un lieu où je puisse demeurer, car pourquoi ton serviteur habiterait-il avec toi dans la ville royale ?» Et ce même jour, Achish lui donna Tsiklag. C'est pourquoi Tsiklag a appartenu au roi de Juda jusqu'à ce jour. Le temps que David demeura dans le pays des Philistins fut d'un an et 4 mois. David et ses gens montaient et faisaient des incursions chez les Guéchuriens, les Guirziens et les Amalécites, car ces nations habitaient dès les temps anciens la contrée du côté de Shur jusqu'au pays d'Égypte. David ravageait cette contrée. Il ne laissait en vie ni homme ni femme et il enlevait les brebis, les bœufs, les ânes, les chameaux, les vêtements, puis s'en retournait et allait chez Achish. Achish disait, « Où avez-vous fait aujourd'hui vos courses ?» Et David répondait, « Vers le midi de Juda, vers le midi des Jérakméélites et vers le midi des Kéniens. » David ne laissait en vie ni homme ni femme pour les amener à Gath, car, pensait-il, il pourrait parler contre nous et dire « Ainsi a fait David. » Et ce fut là sa manière d'agir tout le temps qu'il demeura dans le pays des Philistins. Achish se fiait à David et il disait « Il se rend odieux à Israël, son peuple, et il sera mon serviteur à jamais. » Le premier livre de Samuel, chapitre 28. En ce temps-là, les Philistins rassemblèrent leurs troupes et formèrent une armée pour faire la guerre à Israël. Achish dit à David, « Tu sais que tu viendras avec moi à l'armée, toi et tes gens. » David répondit à Achish, « Tu verras bien ce que ton serviteur fera. » Et Achish dit à David, « Aussi je te donnerai pour toujours la garde de ma personne. » Samuel était mort. Tout Israël l'avait pleuré, et on l'avait enterré à Rama, dans sa ville. Saül avait ôté du pays ceux qui évoquaient les morts et ceux qui prédisaient l'avenir. Les Philistins se rassemblèrent et vinrent camper à Sunem. Saül rassembla tout Israël, et ils campèrent à Gilboa. À la vue du camp des Philistins, Saül fut saisi de crainte, et un violent tremblement s'empara de son cœur. Saül consulta l'Éternel, et l'Éternel ne lui répondit point, ni par des songes, ni par l'Urim, ni par les prophètes. Et Saül dit à ses serviteurs, « Cherchez-moi une femme qui évoque les morts, et j'irai la consulter. » Ses serviteurs lui dirent, « Voici, à Endor, il y a une femme qui évoque les morts. » Alors Saül se déguisa et prit d'autres vêtements, et il partit avec 2 hommes. Ils arrivèrent de nuit chez la femme. Saül lui dit, « Prédis-moi l'avenir en évoquant un mort, et fais-moi monter celui que je te dirai. » La femme lui répondit, « Voici, tu sais ce que Saül a fait, comment il a retranché du pays ceux qui évoquent les morts et ceux qui prédisent l'avenir. Pourquoi donc tends-tu un piège à ma vie pour me faire mourir ?» Saül lui jura par l'Éternel en disant, « L'Éternel est vivant, il ne t'arrivera point de mal pour cela. » La femme dit, « Qui veux-tu que je te fasse monter ?» Et il répondit, « Fais-moi monter Samuel. » Lorsque la femme vit Samuel, elle poussa un grand cri et elle dit à Saül, « Pourquoi m'as-tu trompé ? Tu es Saül. » Le roi lui dit, « Ne crains rien. » « Mais que vois-tu ? » La femme dit à Saül, « Je vois un Dieu qui monte de la terre.
Il lui dit, « Quelle figure a-t-il ? » Et elle répondit, « C'est un vieillard qui monte, et il est enveloppé d'un manteau. » Saül comprit que c'était Samuel, et il s'inclina le visage contre terre et se prosterna. Samuel dit à Saül, « Pourquoi m'as-tu troublé en me faisant monter ?» Saül répondit, « Je suis dans une grande détresse. Les Philistins me font la guerre et Dieu s'est retiré de moi. Il ne m'a répondu ni par les prophètes ni par les songes, et je t'ai appelé pour que tu me fasses connaître ce que je dois faire. » Samuel dit, « Pourquoi donc me consultes-tu, puisque l'Éternel s'est retiré de toi et qu'il est devenu ton ennemi ? L'Éternel te traite comme je te l'avais annoncé de sa part. L'Éternel a déchiré la royauté d'entre tes mains et l'a donnée à un autre, à David. Tu n'as point obéi à la voix de l'Éternel et tu n'as point fait sentir à Amalek l'ardeur de sa colère. Voilà pourquoi l'Éternel te traite aujourd'hui de cette manière. » Et même l'Éternel livrera Israël avec toi entre les mains des Philistins. Demain, toi et tes fils, vous serez avec moi, et l'Éternel livrera le camp d'Israël entre les mains des Philistins. » Aussitôt Saül tomba à terre de toute sa hauteur, et les paroles de Samuel le remplirent d'effroi. De plus, il manquait de force, car il n'avait pris aucune nourriture de tout le jour et de toute la nuit. La femme vint auprès de Saül et le voyant très effrayé, elle lui dit, « Voici, ta servante a écouté ta voix. J'ai exposé ma vie en obéissant aux paroles que tu m'as dites. Écoute maintenant, toi aussi, la voix de ta servante, et laisse-moi t'offrir un morceau de pain, afin que tu manges, pour avoir la force de te mettre en route. » Mais il refusa et dit, « Je ne mangerai point. » Ses serviteurs et la femme aussi le pressèrent, et il se rendit à leurs instances. Il se leva de terre et s'assit sur le lit. La femme avait chez elle un veau gras qu'elle se hâta de tuer, et elle prit de la farine, la pétrit, et en cuisit des pains sans levain. Elle les mit devant Saül et devant ses serviteurs, et ils mangèrent. Puis, s'étant levés, ils partirent la nuit même. Le premier livre de Samuel. Chapitre 29. Les Philistins rassemblèrent toutes leurs troupes à Aphek, et Israël campa près de la source de Jizréel. Les princes des Philistins s'avancèrent avec leurs centaines et leurs milliers, et David et ses gens marchaient à l'arrière-garde avec Achish. Les princes des Philistins dirent, « Que font ici ces Hébreux ? » Et Achish répondit aux princes des Philistins, « N'est-ce pas David, serviteur de Saül, roi d'Israël ? Il y a longtemps qu'il est avec moi, et je n'ai pas trouvé la moindre chose à lui reprocher depuis son arrivée jusqu'à ce jour. » Mais les princes des Philistins s'irritèrent contre Achish et lui dirent, « Renvoie cet homme et qu'il retourne dans le lieu où tu l'as établi, qu'il ne descende pas avec nous sur le champ de bataille, afin qu'il ne soit pas pour nous un ennemi pendant le combat. Et comment cet homme rentrerait-il en grâce auprès de son maître, si ce n'est au moyen des têtes de nos gens ? N'est-ce pas ce David pour qui l'on chantait en dansant, « Saül a frappé ses 1000 et David ses 10 000 ?» Achish appela David et lui dit, « L'Éternel est vivant. Tu es un homme droit et j'aime à te voir aller et venir avec moi dans le camp, car je n'ai rien trouvé de mauvais en toi depuis ton arrivée auprès de moi jusqu'à ce jour. » Mais tu ne plais pas au prince. Retourne donc et va-t'en en paix, pour ne rien faire de désagréable aux yeux des princes des Philistins. » David dit à Achish, « Mais qu'ai-je fait et qu'as-tu trouvé en ton serviteur depuis que je suis auprès de toi jusqu'à ce jour, pour que je n'aille pas combattre les ennemis de mon seigneur le roi ? » Achish répondit à David, « Je le sais, car tu es agréable à mes yeux, comme un ange de Dieu, mais les princes des Philistins disent, il ne montera point avec nous pour combattre. Ainsi, lève-toi de bon matin, toi et les serviteurs de ton maître qui sont venus avec toi. Levez-vous de bon matin et partez dès que vous verrez la lumière. » David et ses gens se levèrent de bonne heure pour partir dès le matin et retourner dans le pays des Philistins. Et les Philistins montèrent à Jizréel. Le premier livre de Samuel.
Chapitre 30. Lorsque David arriva le troisième jour à Tsiklag avec ses gens, les Amalécites avaient fait une invasion dans le Midi et à Tsiklag. Ils avaient détruit et brûlé Tsiklag après avoir fait prisonniers les femmes et tous ceux qui s'y trouvaient, petits et grands. Ils n'avaient tué personne, mais ils avaient tout emmené et s'étaient remis en route. David et ses gens arrivèrent à la ville et voici, elle était brûlée. Et leurs femmes, leurs fils et leurs filles étaient emmenés captifs. Alors David et le peuple qui était avec lui élevèrent la voix et pleurèrent jusqu'à ce qu'ils n'eussent plus la force de pleurer. Les deux femmes de David avaient été emmenées, Akinoam de Jizréel et Abigaïl de Carmel, femme de Nabal. David fut dans une grande angoisse, car le peuple parlait de le lapider, parce que tous avaient de l'amertume dans l'âme, chacun à cause de ses fils et de ses filles. Mais David reprit courage en s'appuyant sur l'Éternel, son Dieu. Il dit au sacrificateur Abiathar, fils d'Akimélec, « Apporte-moi donc l'éphod. » Abiathar apporta l'éphod à David, et David consulta l'Éternel en disant « Poursuivrai-je cette troupe? L'atteindrai-je ? » L'Éternel lui répondit « Poursuis, car tu atteindras et tu délivreras. » Et David se mit en marche, lui et les 600 hommes qui étaient avec lui. Ils arrivèrent au torrent de Bézor, où s'arrêtèrent ceux qui restaient en arrière. David continua la poursuite avec 400 hommes. 200 hommes s'arrêtèrent, trop fatigués pour passer le torrent de Bézor. Ils trouvèrent dans les champs un homme égyptien qu'ils conduisirent auprès de David. Ils lui firent manger du pain et boire de l'eau, et ils lui donnèrent un morceau d'une masse de figues sèches et deux masses de raisins secs. Après qu'il eut mangé, les forces lui revinrent, car il n'avait point pris de nourriture et point bu d'eau depuis 3 jours et 3 nuits. David lui dit « À qui es-tu et d'où es-tu ?» Il répondit « Je suis un garçon égyptien au service d'un homme amalécite, et voilà 3 jours que mon maître m'a abandonné parce que j'étais malade. Nous avons fait une invasion dans le Midi des Kérétiens, sur le territoire de Juda et au Midi de Caleb, et nous avons brûlé Tsiklag. » David lui dit « Veux-tu me faire descendre vers cette troupe ?» Et il répondit « Jure-moi par le nom de Dieu que tu ne me tueras pas et que tu ne me livreras pas à mon maître, et je te ferai descendre vers cette troupe. » Il lui servit ainsi de guide. Et voici, les Amalécites étaient répandus sur toute la contrée, mangeant, buvant et dansant, à cause du grand butin qu'ils avaient enlevé du pays des Philistins et du pays de Juda. David les battit depuis l'aube du jour jusqu'au soir du lendemain, et aucun d'eux n'échappa, excepté 400 jeunes hommes qui montèrent sur des chameaux et s'enfuirent. David sauva tout ce que les Amalécites avaient pris, et il délivra aussi ses deux femmes. Il ne leur manqua personne, ni petit, ni grand, ni fils, ni fille, ni aucune chose du butin, ni rien de ce qu'on leur avait enlevé. David ramena tout. Et David prit tout le menu et le gros bétail, et ceux qui conduisaient ce troupeau et marchaient à sa tête disaient « C'est ici le butin de David ». David arriva auprès des 200 hommes qui avaient été trop fatigués pour le suivre et qu'on avait laissés au torrent de Bézor. Ils s'avancèrent à la rencontre de David et du peuple qui était avec lui. David s'approcha d'eux et leur demanda comment ils se trouvaient. Tous les hommes méchants et vils parmi les gens qui étaient allés avec David prirent la parole et dirent « Puisqu'ils ne sont pas venus avec nous, nous ne leur donnerons rien du butin que nous avons sauvé, sinon à chacun, sa femme et ses enfants, qu'ils les emmènent et s'en aillent. » Mais David dit « N'agissez pas ainsi, mes frères, au sujet de ce que l'Éternel nous a donné, car il nous a gardés et il a livré entre nos mains la troupe qui était venue contre nous. Et qui vous écouterait dans cette affaire? La part doit être la même pour celui qui est descendu sur le champ de bataille et pour celui qui est resté près des bagages. Ensemble, ils partageront. » Et il en fut ainsi dès ce jour et dans la suite. Et l'on a fait de cela jusqu'à ce jour,
une loi et une coutume en Israël. De retour à Tsiklag, David envoya une partie du butin aux anciens de Juda, à ses amis, en leur adressant ces paroles. « Voici pour vous un présent sur le butin des ennemis de l'Éternel. » Il fit ainsi des envois à ceux de Bethel, à ceux de Ramoth du Midi, à ceux de Jatir, à ceux d'Aroer, à ceux de Sifmoth, à ceux d'Esktemoa, à ceux de Rakal, à ceux des villes des Jérakmeites, à ceux des villes des Kéniens, à ceux de Horma, à ceux de Korachan, à ceux d'Attak, à ceux d'Hébron, et dans tous les lieux que David et ses gens avaient parcourus. Le premier livre de Samuel, chapitre 31. Les Philistins livrèrent bataille à Israël, et les hommes d'Israël prirent la fuite devant les Philistins et tombèrent morts sur la montagne de Gilboa. Les Philistins poursuivirent Saül et ses fils et tuèrent Jonathan, Abinadab et Malchishua, fils de Saül. L'effort du combat porta sur Saül, les archers l'atteignirent et le blessèrent grièvement. Saül dit alors à celui qui portait ses armes, « Tire ton épée et m'en transperce, de peur que ces incirconcis ne viennent me percer et me faire subir leurs outrages. » Celui qui portait ses armes ne voulut pas car il était saisi de crainte. Et Saül prit son épée et se jeta dessus. Celui qui portait les armes de Saül, le voyant mort, se jeta aussi sur son épée et mourut avec lui. Ainsi périrent en même temps, dans cette journée, Saül et ses trois fils, celui qui portait ses armes et tous ses gens. Ceux d'Israël qui étaient de ce côté de la vallée et de ce côté du Jourdain, ayant vu que les hommes d'Israël s'enfuyaient et que Saül et ses fils étaient morts, abandonnèrent leur ville pour prendre aussi la fuite. Et les Philistins allèrent s'y établir. Le lendemain, les Philistins vinrent pour dépouiller les morts, et ils trouvèrent Saül et ses trois fils tombés sur la montagne de Gilboa. Ils coupèrent la tête de Saül et enlevèrent ses armes. Puis ils firent annoncer ces bonnes nouvelles par tout le pays des Philistins, dans les maisons de leurs idoles et parmi le peuple. Ils mirent les armes de Saül dans la maison des Astartés, et ils attachèrent son cadavre sur les murs de Beth-Shan. Lorsque les habitants de Jabès, en Galaad, apprirent comment les Philistins avaient traité Saül, tous les vaillants hommes se levèrent, et après avoir marché toute la nuit, ils arrachèrent des murs de Beth-Shan le cadavre de Saül et ceux de ses fils. Puis ils revinrent à Jabès, où ils les brûlèrent. Ils prirent leurs os et les enterrèrent sous le tamarisque à Jabès. Et ils jeûnèrent 7 jours.

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0: Pour votre salut, il est 2h.

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d'action de grâce à 11h précise. 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

0: avec la simplicité et la ferveur de Sainte Bernadette, récitons notre chapelet.
1: Premier mystère joyeux, l'Annonciation.
0: Bienheureuse Marie, toi qui as cru, que Marie nous aide à accueillir d'un cœur simple l'annonce de l'amour de Dieu, à y croire malgré les doutes que la société et notre propre esprit murmurent à notre cœur. Et si ces difficultés demeurent, nous prierons pour progresser dans la foi malgré elles, ou plutôt grâce à elles, car c'est là que s'éprouve notre confiance, notre fidélité. Notre Père qui es aux cieux, que ton nom soit sanctifié, que ton règne vienne, que ta volonté soit faite sur la terre comme au ciel. Donne-nous aujourd'hui notre pain quotidien. Pardonne-nous nos offenses, comme nous pardonnons à ceux qui nous ont offensés. Et ne nous soumets pas à la tentation, mais délivre-nous du mal. Amen. Je vous salue, Marie, pleine de grâce. Le Seigneur est avec vous. Vous êtes bénie entre toutes les femmes, et Jésus, le fruit de vos entrailles, est béni. Je vous salue, Marie, pleine de grâce. Le Seigneur est avec vous. Vous êtes bénie entre toutes les femmes, et Jésus, le fruit de vos entrailles, est béni.
2: Sainte Marie,
0: je vous salue, Marie, pleine de grâce. Le Seigneur est avec vous. Vous êtes bénie entre toutes les femmes, et Jésus, le fruit de vos entrailles, est béni.
2: Sainte Marie,
0: je vous salue, Marie, pleine de grâce. Le Seigneur est avec vous. Vous êtes bénie entre toutes les femmes, et Jésus, le fruit de vos entrailles, est béni. Je vous salue, Marie, pleine de grâce. Le Seigneur est avec vous. Vous êtes bénie entre toutes les femmes, et Jésus, le fruit de vos entrailles, est béni. Je vous salue, Marie, pleine de grâce. Le Seigneur est avec vous. Vous êtes bénie entre toutes les femmes, et Jésus, le fruit de vos entrailles, est béni.
2: Sainte Marie, Mère de Dieu,
0: je vous salue, Marie, pleine de grâce. Le Seigneur est avec vous. Vous êtes bénie entre toutes les femmes, et Jésus, le fruit de vos entrailles, est béni.
2: Sainte Marie, Mère de Dieu,
0: je vous salue, Marie, pleine de grâce. Le Seigneur est avec vous. Vous êtes bénie entre toutes les femmes, et Jésus, le fruit de vos entrailles, est béni.
2: Sainte Marie, Mère de Dieu,
0: je vous salue, Marie, pleine de grâce. Le Seigneur est avec vous. Vous êtes bénie entre toutes les femmes, et Jésus, le fruit de vos entrailles, est béni. Je vous salue, Marie, pleine de grâce. Le Seigneur est avec vous. Vous êtes bénie entre toutes les femmes, et Jésus, le fruit de vos entrailles, est béni. Gloire au Père et au Fils et au Saint-Esprit, comme il était au commencement, maintenant, toujours, dans les siècles des siècles.
1: Deuxième mystère joyeux, la visitation.
0: Marie se rendit en hâte vers la maison de sa cousine Élisabeth. La foi et l'espérance conduisent à l'amour du prochain. Toute existence tire sa valeur de la qualité de l'amour. Dis-moi quel est ton amour et je te dirai qui tu es. Notre Père qui es aux cieux, que ton nom soit sanctifié, que ton règne vienne, que ta volonté soit faite sur la terre comme au ciel. Donne-nous aujourd'hui notre pain quotidien. Pardonne-nous nos offenses, comme nous pardonnons à ceux qui nous ont offensés. Et ne nous soumets pas à la tentation, mais délivre-nous du mal. Amen. Je vous salue, Marie, pleine de grâce. Le Seigneur est avec vous. Vous êtes bénie entre toutes les femmes, et Jésus, le fruit de vos entrailles, est béni. Je vous salue, Marie, pleine de grâce. Le Seigneur est avec vous. Vous êtes bénie entre toutes les femmes, et Jésus, le fruit de vos entrailles, est béni.
2: Sainte Marie, Mère de Dieu, priez pour nous pauvres pécheurs, maintenant et à l'heure de notre mort.
0: Je vous salue, Marie, pleine de grâce. Le Seigneur est avec vous. Vous êtes bénie entre toutes les femmes, et Jésus, le fruit de vos entrailles, est béni. Je vous salue, Marie, pleine de grâce. Le Seigneur est avec vous. Vous êtes bénie entre toutes les femmes, et Jésus, le fruit de vos entrailles, est béni. Je vous salue, Marie, pleine de grâce. Le Seigneur est avec vous. Vous êtes bénie entre toutes les femmes, et Jésus, le fruit de vos entrailles, est béni. Je vous salue, Marie, pleine de grâce. Le Seigneur est avec vous. Vous êtes bénie entre toutes les femmes, et Jésus, le fruit de vos entrailles, est béni. Je vous salue, Marie, pleine de grâce. Le Seigneur est avec vous. Vous êtes bénie entre toutes les femmes, et Jésus, le fruit de vos entrailles, est béni. Je vous salue, Marie, pleine de grâce. Le Seigneur est avec vous. Vous êtes bénie entre toutes les femmes, et Jésus, le fruit de vos entrailles, est béni. Je vous salue, Marie, pleine de grâce. Le Seigneur est avec vous. Vous êtes bénie entre toutes les femmes, et Jésus, le fruit de vos entrailles, est béni. Je vous salue, Marie, pleine de grâce. Le Seigneur est avec vous. Vous êtes bénie entre toutes les femmes, et Jésus, le fruit de vos entrailles, est béni. Gloire au Père et au Fils et au Saint-Esprit.
2: Comme il était au commencement,
0: maintenant, toujours, dans les siècles des siècles. Amen.
1: Troisième mystère joyeux, la naissance de Jésus.
0: Heureux ceux qui font une place à l'enfant qui survient et que certains rejettent. À la personne que la société trouve inutile, à la personne qui souffre dans son corps et dans son esprit, à celle qui a oublié sa dignité humaine. Notre Père qui es aux cieux, que ton nom soit sanctifié, que ton règne vienne, que ta volonté soit faite sur la terre comme au ciel. Donne-nous aujourd'hui notre pain quotidien. Pardonne-nous nos offenses, comme nous pardonnons à ceux qui nous ont offensés. Et ne nous soumets pas à la tentation, mais délivre-nous du mal. Amen. Je vous salue, Marie, pleine de grâce. Le Seigneur est avec vous. Vous êtes bénie entre toutes les femmes, et Jésus, le fruit de vos entrailles, est béni. Je vous salue, Marie, pleine de grâce. Le Seigneur est avec vous. Vous êtes bénie entre toutes les femmes, et Jésus, le fruit de vos entrailles, est béni.
2: Sainte Marie, Mère de Dieu,
0: je vous salue, Marie, pleine de grâce. Le Seigneur est avec vous. Vous êtes bénie entre toutes les femmes, et Jésus, le fruit de vos entrailles, est béni.
2: Sainte Marie, Mère de Dieu,
0: je vous salue, Marie, pleine de grâce. Le Seigneur est avec vous. Vous êtes bénie entre toutes les femmes, et Jésus, le fruit de vos entrailles, est béni.
2: Sainte Marie, Mère de Dieu,
0: je vous salue, Marie, pleine de grâce. Le Seigneur est avec vous. Vous êtes bénie entre toutes les femmes, et Jésus, le fruit de vos entrailles, est béni. Je vous salue, Marie, pleine de grâce. Le Seigneur est avec vous. Vous êtes bénie entre toutes les femmes, et Jésus, le fruit de vos entrailles, est béni.
2: Sainte Marie, Mère de Dieu,
0: je vous salue, Marie, pleine de grâce. Le Seigneur est avec vous. Vous êtes bénie entre toutes les femmes, et Jésus, le fruit de vos entrailles, est béni.
2: Sainte Marie, Mère de Dieu,
0: je vous salue, Marie, pleine de grâce. Le Seigneur est avec vous. Vous êtes bénie entre toutes les femmes, et Jésus, le fruit de vos entrailles, est béni.
2: Sainte Marie, Mère de Dieu,
0: je vous salue, Marie, pleine de grâce. Le Seigneur est avec vous. Vous êtes bénie entre toutes les femmes, et Jésus, le fruit de vos entrailles, est béni.
2: Sainte Marie, Mère de Dieu,
0: je vous salue, Marie, pleine de grâce. Le Seigneur est avec vous. Vous êtes bénie entre toutes les femmes, et Jésus, le fruit de vos entrailles, est béni. Gloire au Père et au Fils et au Saint-Esprit, comme il était au commencement, maintenant, toujours, dans les siècles des siècles.
1: Quatrième mystère joyeux, la présentation de Jésus au Temple.
0: Marie, apprends-nous à prier. Comme Marie, laissons-nous habiter par la fougue de l'Esprit Saint. Beaucoup d'entre nous ont redécouvert la joie de la prière. Penser à Dieu en l'aimant, les louer ensemble, écouter sa parole. La prière n'est pas d'abord pour nous satisfaire. Elle est dépossession de nous-mêmes pour nous mettre à la disposition du Seigneur, le laisser prier en nous.

0: comme nous pardonnons à ceux qui nous ont offensés. Et ne nous soumets pas à la tentation, mais délivre-nous du mal. Amen. Je vous salue, Marie, pleine de grâce. Le Seigneur est avec vous. Vous êtes bénie entre toutes les femmes, et Jésus, le fruit de vos entrailles, est béni. Je vous salue, Marie, pleine de grâce. Le Seigneur est avec vous. Vous êtes bénie entre toutes les femmes, et Jésus, le fruit de vos entrailles, est béni.
1: Sainte Marie, Mère de Dieu,
0: je vous salue, Marie, pleine de grâce. Le Seigneur est avec vous. Vous êtes bénie entre toutes les femmes, et Jésus, le fruit de vos entrailles, est béni. Je vous salue, Marie, pleine de grâce. Le Seigneur est avec vous. Vous êtes bénie entre toutes les femmes, et Jésus, le fruit de vos entrailles, est béni. Je vous salue, Marie, pleine de grâce. Le Seigneur est avec vous. Vous êtes bénie entre toutes les femmes, et Jésus, le fruit de vos entrailles, est béni.
1: Sainte Marie, Mère de Dieu,
0: je vous salue, Marie, pleine de grâce. Le Seigneur est avec vous. Vous êtes bénie entre toutes les femmes, et Jésus, le fruit de vos entrailles, est béni.
1: Sainte Marie, Mère de Dieu,
0: je vous salue, Marie, pleine de grâce. Le Seigneur est avec vous. Vous êtes bénie entre toutes les femmes, et Jésus, le fruit de vos entrailles, est béni.
1: Sainte Marie, Mère de Dieu, priez pour nous, pécheurs,
0: amen. Je vous salue, Marie, pleine de grâce. Le Seigneur est avec vous. Vous êtes bénie entre toutes les femmes, et Jésus, le fruit de vos entrailles, est béni.
1: Sainte Marie, Mère de Dieu, priez pour nous, pécheurs.
0: Je vous salue, Marie, pleine de grâce. Le Seigneur est avec vous. Vous êtes bénie entre toutes les femmes, et Jésus, le fruit de vos entrailles, est béni.
1: Sainte Marie, Mère de Dieu,
0: je vous salue, Marie, pleine de grâce. Le Seigneur est avec vous. Vous êtes bénie entre toutes les femmes, et Jésus, le fruit de vos entrailles, est béni.
1: Sainte Marie, Mère de Dieu, priez pour nous, pécheurs, maintenant et à l'heure de notre mort. Amen.
0: Gloire au Père et au Fils et au Saint-Esprit, comme il était au commencement, maintenant, toujours, dans les siècles des siècles.
2: Cinquième mystère joyeux, le recouvrement de Jésus au Temple.
3: Ne craignez pas de rendre un témoignage humble, mais visible et ardent à l'Évangile. Ne laissez pas les nouvelles générations désemparées par ignorance religieuse, mais que votre famille, votre entourage reconnaisse la fermeté de vos convictions en cohérence avec votre vie. Rendez compte de l'espérance qui est en vous.
0: Ô Mère, bénie entre toutes les mères, je te confie le jeûne ici présent, le jeûne de l'univers entier. Je te supplie pour tous et pour chacun, donne-leur la grâce d'aimer la vie, de faire totale confiance à ton Fils Jésus-Christ, de collaborer concrètement en Église à sa mission de vérité, de justice et de paix. Notre Père qui es aux cieux, que ton nom soit sanctifié, que ton règne

0: Vienne, que ta volonté soit faite sur la terre comme au ciel. Donne-nous aujourd'hui notre pain quotidien. Pardonne-nous nos offenses, comme nous pardonnons à ceux qui nous ont offensés. Et ne nous soumets pas à la tentation, mais délivre-nous du mal. Amen. Je vous salue, Marie, pleine de grâce. Le Seigneur est avec vous. Vous êtes bénie entre toutes les femmes, et Jésus, le fruit de vos entrailles, est béni. Je vous salue, Marie, pleine de grâce. Le Seigneur est avec vous. Vous êtes bénie entre toutes les femmes, et Jésus, le fruit de vos entrailles, est béni. Je vous salue, Marie, pleine de grâce. Le Seigneur est avec vous. Vous êtes bénie entre toutes les femmes, et Jésus, le fruit de vos entrailles, est béni. Je vous salue, Marie, pleine de grâce. Le Seigneur est avec vous. Vous êtes bénie entre toutes les femmes, et Jésus, le fruit de vos entrailles, est béni. Je vous salue, Marie, pleine de grâce. Le Seigneur est avec vous. Vous êtes bénie entre toutes les femmes, et Jésus, le fruit de vos entrailles, est béni. Je vous salue, Marie, pleine de grâce. Le Seigneur est avec vous. Vous êtes bénie entre toutes les femmes, et Jésus, le fruit de vos entrailles, est béni. Je vous salue, Marie, pleine de grâce. Le Seigneur est avec vous. Vous êtes bénie entre toutes les femmes, et Jésus, le fruit de vos entrailles, est béni. Je vous salue, Marie, pleine de grâce. Le Seigneur est avec vous. Vous êtes bénie entre toutes les femmes, et Jésus, le fruit de vos entrailles, est béni. Je vous salue, Marie, pleine de grâce. Le Seigneur est avec vous. Vous êtes bénie entre toutes les femmes, et Jésus, le fruit de vos entrailles, est béni. Je vous salue, Marie, pleine de grâce. Le Seigneur est avec vous. Vous êtes bénie entre toutes les femmes, et Jésus, le fruit de vos entrailles, est béni. Gloire au Père et au Fils et au Saint-Esprit, comme il était au commencement, maintenant, toujours, dans les siècles des siècles.
1: Seigneur Jésus, depuis l'instant où tu t'es révélé à moi, j'ai compris que tu es l'amour de ma vie. En toi, j'ai mis toute mon espérance, parce que tu signifies pour moi plus que toute autre chose sur la terre. Et je ne voudrais pas avoir à te négocier, ni avec de l'argent, ni avec de l'or, car tu es ma véritable raison de vivre. Et pour cela, j'aime mieux t'avoir à tout instant dans ma vie.

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1: Amis et fidèles auditeurs, bienvenue et merci une nouvelle fois d'être à notre écoute. Que faut-il faire pour que les personnes âgées restent des membres actifs de la société, capables à la fois de recevoir et d'apporter leur contribution? L'observateur permanent du Saint-Siège auprès des Nations Unies et des autres organisations internationales, Mgr Ettore Balestrero, a pour sa part proposé le dialogue, la compréhension et l'accompagnement. C'était à l'occasion de la 63e session ordinaire du Conseil des droits de l'homme à Genève. Nous en reparlons dans cette nouvelle édition de notre programme. Nous ferons également un focus sur la conclusion ce vendredi des Journées ouest-africaines de la jeunesse à Accra. Vous écouterez à ce propos quelques réactions. Outre l'actualité sociale et politique sur le continent, vous suivrez Mgr Brice Armand Ibombo, évêque de Wesso en République du Congo, qui a participé aux journées de formation des nouveaux évêques à Rome. À tous et à chacun, bonne condition d'écoute.
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1: À l'occasion du Rosh Hashanah, le nouvel an religieux, l'un des trois prévus par le calendrier juif, du Yom Kippour, commémorant le jour de l'expiation, et du Sukkot, également connu sous le nom des fêtes de tente, le pape Léon XIV a envoyé vendredi un télégramme au grand rabbin de Rome, Riccardo Di Segni, par lequel il souhaite que ces fêtes soient l'occasion de bénédictions abondantes venant du Très-Haut et un motif de joie. La dignité de la personne est un don de Dieu et ne s'efface pas même lorsque les capacités, l'intellect et la conscience s'affaiblissent ou disparaissent. C'est ce qu'a réaffirmé mercredi dernier Mgr Ettore Balestrero, observateur permanent du Saint-Siège auprès des Nations Unies et des autres organisations internationales à Genève. C'était, je vous le disais, à l'occasion de la 63e session ordinaire du Conseil des droits de l'homme. Dans sa déclaration lors du dialogue interactif avec l'expert indépendant sur la jouissance de tous les droits de l'homme par les personnes âgées, il a rappelé le risque grave lorsque les capacités cognitives sont altérées, que la personne puisse être de plus en plus souvent représentée par d'autres plutôt qu'écoutée, comme si une capacité réduite signifiait une personnalité réduite. Place aux nouvelles de l'Église qui nous parviennent du continent. Placé sous le thème « Prenez courage les jeunes catholiques comme acteurs et agents de paix et d'espérance en Afrique de l'Ouest », les Journées ouest-africaines de la jeunesse à Accra, organisées par la CEREAO en collaboration avec le dicastère pour le service du développement humain intégral, se sont achevées ce vendredi 11 septembre par une messe présidée par le nonce apostolique au Ghana, Mgr Julien Caboret. Plus de 4000 jeunes venus des 16 pays africains ont pris part à ce rendez-vous historique de foi, d'unité, de paix et d'espérance. En refermant leurs valises pour regagner leur pays respectif, qu'est-ce que ces jeunes vont-ils emporter? Notre correspondante en Guinée, présente sur le lieu, Scolastique Joanita, a recueilli pour nous ses propos de la participation guinéenne.
2: Le coordinateur national de la jeunesse catholique se dit satisfait de cette mobilisation.
3: Quand on participe à un tel événement, on doit retourner ce soir changer en bien. Donc les jeunes Guinéens qui sont venus à cet événement doivent repartir chez eux et s'engager davantage dans leur paroisse, dans leur diocèse, pour que vive le Christ à jamais.
2: Un appel également porté par Mgr Norbert Tamba Sanduno, évêque du diocèse de Guéquédou, qui accompagne les jeunes Guinéens depuis le début de ces journées.
4: La jeunesse, comme une invitation, doit se voir d'abord comme des acteurs principaux pour l'instauration de la paix, mais aussi le développement de nos nations. La jeunesse doit se montrer partout responsable et doit se former.
2: L'objectif de ces journées est là, que chaque jeune reparte d'Accra changé pour s'engager davantage dans sa paroisse et son diocèse et devenir, dans son pays, acteur de paix et d'espérance. Juanita Scolastic, Conakry, pour Radio Vatican.
1: Écoutons à présent quelques autres interventions des jeunes qui ont participé à ces assises.
5: Larius Agossé du Bénin, on s'est fait de nouveaux amis. Et surtout, nous repartons d'ici avec le Christ dans nos cœurs, avec le thème de prendre courage, nous prenons courage pour aller au large, pour aller chercher d'autres jeunes, pour qu'ensemble nous fassions église pour l'Afrique de l'Ouest plus meilleure.
6: Quels ont été les moments importants pour vous de ces journées ouest africaines?
5: Les moments importants, les catéchèses surtout. On en a eu en tout et pour tout 13 catéchèses qui ont su aguerrir et vivifier la foi des jeunes, qui ont su donner aux jeunes des armes pour aller affronter le monde d'aujourd'hui. Avec les problèmes que nous avons, aujourd'hui, je peux dire que nous avons de la matière pour pouvoir vivre en jeune chrétien dans un monde où tout va de part et d'autre sans un point de ralliement. L'autre chose, ce sont les célébrations eucharistiques, l'adoration. On a vu les jeunes prier avec ferveur. Aujourd'hui, on croit que le jeune ne prie plus, mais on a vu à cette rencontre que le jeune a toujours la foi et qu'il faut juste montrer aux jeunes comment faire.
7: Jean Ondondji Ousseini Florentin, je fais partie de la délégation qui vient du Niger. Déjà, nous soulignons que pour le cas du Niger, nous sommes dans un contexte d'insécurité. Malgré cela, nous avons décidé de participer à ces premières journées ouest-africaines de la jeunesse. Nous avons quitté le Niger à plus de 1000 et quelques kilomètres pour venir ici. Les moments qui sont les plus marquants, c'est un moment de retrouvailles entre toutes les délégations, tous les jeunes venus des différents pays. Autrement dit, les moments des catéchèses et des enseignements où nous avons vu les pères évêques nous donner les outils nécessaires pour que nous repartions en tant qu'acteurs de paix et d'espérance. Nous avons pris courage, nous avons mis cap au Ghana, à Accra. Voilà, nous repartons avec des bagages nécessaires pour qu'une fois rentrés dans nos différents pays, nous puissions aussi transmettre ce que nous avons reçu ici aux autres jeunes. Un des moments les plus marquants aussi, c'était la soirée culturelle où nous avons vu les diversités culturelles à travers l'expression dans la danse, dans les sketchs, dans les défilés, dans les tenues. Tous les jeunes étaient habillés dans leur tenue traditionnelle et vraiment c'était très beau à voir. Également, les moments les plus marquants, nous avons eu à faire la visite dans les différentes paroisses. Chaque délégation a été accueillie dans une des paroisses. Nous avons vu comment fonctionne l'Église catholique ici au Ghana. Nous avons bien été accueillis. Nous avons vu l'infrastructure qui sont disponibles. Et cela nous pousse vraiment et nous encourage à continuer à redoubler d'efforts dans notre foi chrétienne.
6: En fonction des réalités de votre pays, le Niger, quels sont les éléments de ces journées que vous rapportez à votre pays pour un changement, une transformation et pour être un agent de paix?
7: Les grands éléments que nous retournons avec, c'est vraiment l'humanité. Parce qu'au centre des discussions, nous avons vu que toutes les tensions, toutes les guerres, tout le manque de paix qui existe, c'est parce qu'il y a un manque de dialogue. Et à travers les outils que nous avons reçus ici, nous nous disons qu'être prêt à être des acteurs de paix et d'espérance, une fois de retour, c'est de créer ce cadre et ce climat de dialogue pour pouvoir parler, se comprendre. Parce que d'une part, tout ceci arrive parce qu'il y a un peu de l'injustice, parce qu'il y a certains qui veulent être toujours au-dessus des autres. Si tous nous considérons l'être humain comme étant la créature à l'image de Dieu, nous pensons qu'avec les dialogues, avec la communication, toute guerre, toute haine et tout affrontement pourra être évité. Surtout pour nous qui sommes dans un concept de souveraineté à travers l'Alliance des États du Sahel, c'est vraiment une grande opportunité pour nous de retourner
5: et de mettre en pratique tout ce que nous avons appris ici.
1: Des propos recueillis par Moriba Camara. Et pour conclure, retour sur la catéchèse donnée à ses assises par Mgr François Nyonoussou, évêque de Dassazoumé au Bénin, sur le thème « Les jeunes catholiques comme pèlerins d'espérance et bâtisseurs de paix en Afrique de l'Ouest ». Ce dernier avait exhorté les jeunes catholiques ouest-africains à avoir le Christ comme référence pour être artisans de paix et d'espérance pour leurs sous-régions confrontées à des multiples défis économiques, sociaux et sécuritaires.
8: La situation d'insécurité, de misère, de maladie et de pauvreté qui menace la paix dans cette région ouest-africaine est une question préoccupante qui mérite attention et intérêt. Des tensions sociopolitiques intermittentes. Face à cette tragédie, le recours de la jeunesse est indispensable pour sortir du labyrinthe. Pour ce faire, il nous faut une jeunesse convaincue et résolue de son statut, de ses atouts et valeurs. Une jeunesse qui croit vraiment en Dieu et est fière d'être membre du corps mystique du Christ, l'Église catholique, famille spirituelle des fidèles chrétiens catholiques. C'est ce qui donne de croire et de rêver que la paix est possible et les jeunes peuvent jouer un rôle très important et prépondérant. Pour ce faire, il s'agira principalement d'éveiller les jeunes aux potentialités qu'ils détiennent et qui pourraient servir à bâtir la paix dans cette région de l'Afrique. Et pourquoi pas dans toute l'Afrique, car ce qui est bon est toujours contagieux. Surtout les jeunes, par cette rencontre à Accra, vont étendre les réalités de la paix et de l'espérance à leurs autres homologues de toute l'Afrique.
1: Mgr François Nyonoussou, évêque de Dassazoumé au Bénin, dans des propos recueillis par Françoise Niamien. Autre nouvelle de l'Église en Afrique. Du 5 au 6 septembre dernier a eu lieu à la paroisse cathédrale Sainte-Thérèse de l'Enfant Jésus de Koumra au Tchad la rencontre évaluative des activités de l'année pastorale écoulée du mouvement marial Kotaria Marie du diocèse de Koumra. Correspondance de Edouard Takadji.
9: En attendant de lancer la nouvelle année pastorale 2026-27, les délégués paroissiaux du mouvement Marial Kotaria Marie du diocèse de Koumra ont jugé important d'évaluer l'année pastorale écoulée en présentant les différents rapports d'activités menées. Il ressort de ces rapports des progrès remarquables dans bon nombre de paroisses, mais aussi des difficultés précises qu'Ossiana Midadongar Noël, responsable diocésain du mouvement Kotaria Marie.
10: Nous avons trouvé assez de difficultés pendant l'exercice de cette année. Nous avons envisagé aussi améliorer certaines conditions de travail parce que quelquefois dans certaines paroisses, il y a bien des choses à faire. Et ces choses à faire-là viennent à la fois. Nous sommes en train de vouloir réviser certaines choses pour nous permettre d'alléger la situation ou bien soit la participation. Mais d'une manière générale, dans toutes les paroisses, au moins chaque groupe-là a pu appuyer sa paroisse. Dans certaines paroisses qui sont en construction, ils ont contribué avec les briques, ils ont contribué avec un peu de moyens financiers, ils ont contribué à faire d'autres choses.
9: Le manque d'engagement de certains membres joue sur la réalisation des activités, explique les responsables diocésains.
10: Il y a tellement de membres là qui ne sont pas actifs et ce sont ceux-là qui nous donne le fil à retordre. Nous avons décidé qu'à partir de maintenant, là, qu'on ne compte pas sur ceux-là. Même si on a l'effectif de 10 personnes dans la paroisse et que ces gens-là travaillent bien, qu'on évolue avec ceux-là. Que d'attendre ou bien d'avoir un nombre costaud et que les gens ne travaillent pas.
9: Kossiana Medadumgar Noël invite cette dernière à se rappeler de leur engagement pris en intégrant ces mouvements. Edouard Takadji Ndjamena pour Radio Vatican.
1: Le pape Léon XIV, nous vous le disions dans nos éditions précédentes, a reçu jeudi 147 nouveaux évêques du monde entier. C'était à l'issue de leur journée de formation à Rome, une expérience unique de fraternité où les nouveaux évêques ont pu partager leur espoir et leurs rêves pour les églises que le Seigneur confie à leurs soins de pasteurs. Au terme de cette audience avec le Saint-Père, Mgr Brice Armand Ibombo, évêque de Ouesso en République du Congo, est revenu sur le sens de cette formation qui a porté sur le thème « Évêque, serviteur de la communion ». On l'écoute.
11: La session a pour but d'aider les nouveaux évêques à mieux connaître leur mission dans l'Église, dans la société et surtout dans leur diocèse. Cette session de cette année a eu pour thème « Évêque, serviteur de la communion dans l'Église ». Donc, le but principal était de nous rappeler que, comme évêques, nous sommes appelés à la communion, à être en communion avec Dieu, avec le successeur de Saint-Pierre, avec les autres évêques, dans son diocèse, avec les prêtres, avec les fidèles. Bref, nous devons être des témoins de la communion, les témoins de la synodalité au sein de nos églises particulières. Et pour atteindre ce but, il y a eu plusieurs thèmes. Beaucoup de thèmes ont été décortiqués, développés, tout simplement pour nous ramener à ce thème principal. C'était une école. C'était une école. Et au séminaire, on nous apprend à devenir prêtre. Mais il n'y a pas une école qui forme les évêques, malheureusement. Donc pour moi, comme pour la plupart de mes confrères évêques, eh bien, c'était une école de l'épiscopat qui nous a appris que doit faire l'évêque, quels sont ses devoirs, quels sont ses droits et quelle est sa mission principale. N'oubliez pas que la mission épiscopale a trois rôles. Je le dis en latin, le munus docendi, la mission d'enseigner, le munus sanctificandi, la mission de sanctifier la prière, et le munus regendi, la fonction de gouverner. En fait, tous ces thèmes ont tourné autour de ces trois fonctions de l'évêque. Et c'est ce que nous avons appris. Et je vous avoue que je repars chez moi très content, ravi et très riche des enseignements reçus. Et je garde une seule chose, que l'évêque, c'est un père. Et donc, étant père, eh bien, nous connaissons tous dans nos familles, dans la société, quel est le rôle du père, qu'est-ce qu'il doit faire.
6: Au terme de votre session, et ça a été l'occasion également de rencontrer le Saint-Père lui-même, qu'est-ce que vous pouvez nous dire de cette rencontre?
11: Il a fait le résumé sur tous les enseignements reçus durant tous ces jours-ci. Nous avons vécu une expérience extraordinaire de la catholicité de l'Église, de l'universalité de l'Église. Et en se partageant avec les autres, on a vu qu'on a les mêmes problèmes, les mêmes réalités, les mêmes défis, malgré la diversité de la culture, de l'environnement évangélique ou pastoral dans lequel chacun se trouve. Alors, le pape Léon XIV nous a dit ce que j'ai retenu, très important, que l'évêque doit d'abord être un homme de communion. L'évêque doit être un homme de prière avec Jésus, et être avec Jésus, que l'évêque doit être un homme ouvert, qui sait dialoguer, un homme qui pense à son diocèse. Et il faut dire qu'il sait aussi gérer les crises qui peuvent arriver dans le diocèse. Ne pas s'accrocher à un groupe, à une personne, mais être un père pour tous. Et voilà les beaux enseignements que j'ai reçus aujourd'hui du pape Léon XIV. Il nous a donné des conseils, des frais, en partant de son expérience.
12: Dans quelques instants, l'actualité sociopolitique.
1: L'épidémie d'Ebola, la plus meurtrière de l'histoire de la République démocratique du Congo, s'est étendue à une septième province du pays, frontalière de la Centrafrique et du Congo-Brazzaville, a assuré le gouverneur de la province du Sud, Ubangi, dans un communiqué vendredi. La flambée actuelle en RDC a déjà fait 3310 décès sur 6843 cas confirmé depuis le début de l'épidémie selon le dernier bilan publié par les autorités congolaises. Restons toujours en République démocratique du Congo où au moins 14 écoliers ont été tués dans une bousculade après qu'un incendie a frappé leur établissement à Bukavu, grande ville densément peuplée de l'Est sous contrôle du groupe armé M23 qui a fait état d'un bilan de 24 morts. Deux hauts responsables du régime de l'ex-président guinéen Alpha Condé, l'ancien premier ministre Ibrahim Kassouri Fofana et l'ex-président de l'Assemblée nationale Amadou Damaro Camara ont été autorisés à quitter le pays pour recevoir des soins médicaux, a indiqué jeudi l'avocat de M. Fofana.
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1: C'est par ici que nous mettons un point final à cette édition aujourd'hui. Merci de l'avoir suivi. Au revoir et à la prochaine.

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0: Pour votre salut, il est 3 heures.

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1: Amis auditeurs, nous sommes heureux de vous retrouver pour continuer l'histoire du peuple d'Israël. Dans l'émission précédente, Dieu dit à Moïse de monter sur le mont Sinaï où il va écrire les 10 commandements sur les tablettes en pierre. Avant de partir, Moïse dit au peuple « Attendez ici jusqu'à notre retour ». Et il désigne son frère Aaron et son compatriote Hur comme responsables. Mais Moïse reste longtemps sur la montagne et le peuple devient impatient. Écoutez.
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2: Le peuple voit que Moïse met du temps avant de descendre de la montagne. Alors, les Israélites se réunissent près d'Aaron et lui disent
3: « Allez, fabrique-nous un Dieu qui marche devant nous. En effet, nous ne savons pas ce qui est arrivé à Moïse, l'homme qui nous a fait sortir d'Égypte. »
2: Aaron leur répond
4: « Prenez les anneaux en or qui sont aux oreilles de vos femmes, de vos fils et de vos filles. Apportez-les-moi. »
2: Tous les Israélites enlèvent les anneaux en or qui sont à leurs oreilles et ils les apportent à Aaron. Celui-ci les prend. Il les fait fondre dans un moule et il fabrique une statue de veau. Alors, les Israélites disent
5: « Voici notre Dieu qui nous a fait sortir d'Égypte. »
2: Quand Aaron voit cela, il bâtit un autel devant la statue et il dit
4: « Demain, nous ferons une fête pour le Seigneur. »
2: Le jour suivant, tôt le matin, le peuple offre des sacrifices complets et ils apportent des sacrifices de communion. Les Israélites s'assoient pour manger et pour boire. Puis, ils se lèvent pour s'amuser. Alors, le Seigneur dit à Moïse
6: « Descends tout de suite. En effet, ton peuple que tu as fait sortir d'Égypte est tombé dans un grand péché. Très vite, ils ont quitté le chemin que je leur avais montré. Ils se sont fabriqués un veau en métal fondu. Ils se sont mis à genoux devant lui et ils lui ont offert des sacrifices. Ensuite, ils ont dit « Voici notre Dieu qui nous a fait sortir d'Égypte. Eh bien, je le vois, ce peuple est un peuple à la tête dure. Maintenant, laisse-moi faire. Je vais me mettre en colère et je les détruirai. Ensuite, je ferai naître de toi un grand peuple. »
2: Mais Moïse demande avec force au Seigneur, son Dieu, de calmer sa colère. Alors, le Seigneur renonce au mal qu'il voulait faire à son peuple. Moïse descend de la montagne. Il tient les 2 tablettes de pierre, gravées de chaque côté, où les paroles de l'Alliance sont écrites. Ces tablettes sont le travail de Dieu. Dieu lui-même a écrit ses commandements sur elles. Josué entend les cris poussés par le peuple. Il dit à Moïse
7: « Il y a des bruits de guerre dans le camp !»
2: Mais Moïse répond
8: « Non, ce ne sont pas des cris de victoire, ni des cris de défaite. Moi, j'entends des chants de fête. »
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9: Amis auditeurs, quelle abomination! Quelques jours plus tôt, les gens étaient contents de recevoir les lois de Dieu. À présent, ils sont en train de désobéir à tous les commandements que Dieu leur a demandé d'observer. Vous vous souvenez bien? Les premiers commandements disent clairement de ne pas fabriquer ni adorer des idoles. Aaron, le frère de Moïse, a la charge de diriger le peuple en l'absence de Moïse. Mais il s'associe à eux pour désobéir aux commandements de Dieu. En cela, Aaron n'a pas du tout été un bon chef. Cet exemple doit nous amener à faire attention chaque fois qu'on nous confie une responsabilité. Nous devons travailler dans la crainte de Dieu et veiller au respect des principes et des règlements établis. Non seulement le peuple fabrique une idole, mais il organise une grande fête et s'adonne à des amusements malsains. Le peuple de Dieu se livre à des actes que Dieu déteste. Amis à l'écoute, cette histoire doit t'interpeller. Quel est ton comportement pendant les moments de fête et de funérailles, pendant les fêtes de génération, les fêtes de fin d'année à l'école ou au service? Fais-tu comme les autres en te livrant à l'alcool ou à l'immoralité sexuelle? Où te comportes-tu dignement? Si ton comportement est mauvais, abandonne-le. Comporte-toi comme un homme ou une femme digne, comme un vrai enfant de Dieu.
1: Moïse descend du mont Sinaï. Mais qu'est-ce qu'il voit? Écoutez la suite de l'histoire.
2: En arrivant près du camp, Moïse voit le veau et le peuple qui dansent. Il est rempli de colère. Il jette les tablettes de pierre qu'il tient dans ses mains et il les casse au bas de la montagne. Il prend la statue de veau que les Israélites ont faite et il la jette dans le feu. Puis, il la réduit en poudre fine. Il met cette poudre dans de l'eau et il donne l'eau à boire aux Israélites. Ensuite, Moïse dit à Aaron,
8: « Tu as entraîné le peuple dans un péché très grave. Pourquoi donc? Qu'est-ce que ce peuple t'a fait ?»
2: Aaron répond,
4: « Je t'en prie, ne te mets pas en colère. Tu le sais bien, ce peuple fait le mal très facilement. » Ils m'ont dit, « Fabrique-nous un Dieu qui marche devant nous. » En effet, nous ne savons pas ce qui est arrivé à Moïse, l'homme qui nous a fait sortir d'Égypte. Alors, je leur ai demandé, « Qui a de l'or ?» Ils ont arraché les bijoux de leurs oreilles et ils me les ont donnés. Je les ai fait fondre au feu et voilà le veau qui en est sorti.
2: Moïse comprend qu'Aaron a laissé le peuple faire ce qu'il voulait. Alors, les ennemis peuvent facilement se moquer des Israélites. Moïse va donc se mettre à l'entrée du camp et il crie.
8: « Ceux qui sont pour le Seigneur, venez ici !»
2: Tous les hommes de la tribu de Lévi se réunissent autour de lui. Moïse leur dit.
8: « Voici ce que le Seigneur Dieu d'Israël commande. Chacun de vous va prendre son épée. Vous passerez et repasserez dans le camp d'un bout à l'autre. Vous tuerez vos frères, vos amis, vos voisins. »
2: Les Lévites obéissent à Moïse et 3000 Israélites environ meurent ce jour-là. Alors, Moïse dit aux Lévites.
8: « Aujourd'hui, vous avez été consacrés au service du Seigneur. En effet, vous n'avez pas hésité à tuer même vos fils ou vos frères. » Que le Seigneur vous accorde donc sa bénédiction aujourd'hui.
2: Le jour suivant, Moïse dit au peuple.
8: Vous avez commis un péché grave. Maintenant, je vais remonter vers le Seigneur sur la montagne. J'obtiendrai peut-être le pardon pour votre péché.
2: Moïse retourne vers le Seigneur et il lui dit.
8: Hélas, Seigneur, ce peuple a commis un péché grave. Ils ont fabriqué un dieu en or. Pardonne-leur, je t'en prie. « Sinon, efface mon nom du livre de vie que tu as écrit. »
2: Le Seigneur répond.
6: « Non, de mon livre, j'effacerai seulement le nom de ceux qui ont péché contre moi. Maintenant, va, conduis le peuple à l'endroit que je t'ai dit. Mon ange ira devant toi, et moi, le jour où j'agirai, je les punirai de leurs péchés. »
2: Le Seigneur punit donc les Israélites parce qu'ils ont demandé à Aaron de leur fabriquer une statue de veau.
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9: Quand Moïse descend de la montagne et voit ce que le peuple fait, il se fâche. Il jette les tablettes de pierre où les paroles de l'Alliance sont écrites. Il fait brûler le veau d'or et le réduit en cendres. Cher ami, comment réagis-tu quand le nom de Dieu est déshonoré? Restes-tu indifférent? Ou bien cherches-tu à défendre la cause de Dieu en faisant du mal aux autres? Si tu es un vrai serviteur de Dieu, ce n'est pas ce que Dieu attend de toi. Car le désir de Dieu n'est pas que le méchant meure, mais qu'il abandonne sa mauvaise voie pour être sauvé. Prends donc ouvertement position pour Dieu et agis pour préserver son honneur sans violence ni colère. Laisse Dieu faire le reste. Moïse fait des reproches à son frère Aaron et demande à ceux qui sont pour Dieu de se rassembler pour combattre les coupables. Comme un seul homme, la tribu de Lévi se lève et s'engage à servir Dieu. Ce jour-là, Dieu punit le peuple d'Israël et 3000 personnes meurent. Amis à l'écoute, retenons que Dieu a horreur de l'idolâtrie et il juge le péché.
1: Après tous ces événements, Dieu ordonne à Moïse et au peuple d'Israël de se remettre en route vers le pays promis. Écoutons
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2: Le Seigneur dit à Moïse,
9: « Allez, quittez ce lieu, toi et le peuple que tu as fait sortir d'Égypte. J'ai juré à Abraham, à Isaac et à Jacob de donner un pays aux enfants de leurs enfants. Allez donc là-bas. J'enverrai mon ange devant vous. Je chasserai les Cananéens, les Amorites, les Hittites, les Périsites, les Hivites et les Jébusites. Allez donc dans ce pays qui déborde de lait et de miel. Mais moi, je n'irai pas avec vous. En effet, vous êtes un peuple à la tête dure et je risquerai de vous détruire en chemin. »
2: Quand le peuple entend ces paroles de malheur, il est très triste. Plus personne ne porte ses habits de fête. Quand les Israélites installent leur camp, Moïse prend la tente sacrée et il la dresse en dehors du camp assez loin. On l'appelle la tente de la rencontre. Le Seigneur parle avec Moïse face à face, comme un homme parle avec un autre homme. Puis, Moïse revient au camp. Mais son serviteur, le jeune Josué, fils de Noun, reste dans la tente sacrée. Moïse dit au Seigneur,
8: « Écoute, Seigneur, tu m'as commandé de conduire ce peuple, mais tu ne m'as pas fait connaître celui que tu vas envoyer pour m'aider. Pourtant, c'est toi qui m'as dit, « Je te connais par ton nom, et aussi, je te montrerai ma bonté. Et maintenant, puisque tu es bon pour moi, fais-moi connaître ce que tu veux. Ainsi, je te connaîtrai vraiment et je profiterai pleinement de ta bonté. N'oublie pas que ce peuple, c'est ton peuple. »
2: Le Seigneur répond à Moïse.
9: « Je viendrai moi-même vous conduire. Tu n'as pas de souci à te faire. »
2: Moïse continue.
8: « Si tu ne viens pas toi-même avec nous, ne nous commande pas de quitter ce lieu. En effet, si tu ne nous accompagnes pas, comment savoir que tu es bon pour moi et pour ton peuple ? Oui, ce qui nous rend différents de tous les peuples de la terre, c'est que tu marches avec nous, avec ton peuple et avec moi. »
2: Le Seigneur répond à Moïse.
9: « Ce que je viens de dire, je le ferai. Oui, je vais te montrer ma bonté et je te connais par ton nom. »
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9: Avant de partir, Moïse veut s'assurer que Dieu va toujours conduire son peuple. Il dit à Dieu, « Si tu ne viens pas toi-même avec nous, ne nous commande pas de quitter ce lieu. » Alors, Dieu établit encore une fois son alliance avec le peuple d'Israël et les rassure de sa présence. Amis auditeurs, ces paroles montrent combien l'amitié entre Moïse et Dieu est forte. Sache que Dieu veut aussi être ton compagnon de route dans ta vie et dans tes projets.
1: Amis auditeurs, ainsi prend fin notre émission pour aujourd'hui. Vous venez d'entendre l'histoire de Moïse, d'Aaron et du veau d'or tirée du livre d'Exode, chapitres 32 et 33. À demain pour la suite de cette histoire. Au revoir et que Dieu vous garde.
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2: Auditeurs et auditrices de Radio Maria, Côte d'Ivoire, émettant depuis le diocèse de Yamoussoukro sur la 104.8 FM, fidèles amis du vocabulaire de la foi catholique, bonjour. C'est un plaisir renouvelé pour moi de vous retrouver dans le cadre de cette émission. À ce microphone, vous avez comme à l'accoutumée votre sœur Sylvie Eddy.

Aujourd'hui, nous allons nous intéresser à l'histoire de l'Église. Étant donné que Radio Maria Côte d'Ivoire a dans sa grille de programme une émission spécialement conçue pour nous faire connaître l'histoire de notre Église, dans notre espace de vocabulaire, nous définirons des termes et des notions se rapportant à cette histoire et nous découvrirons des personnes qui y ont joué un rôle important. Nous commencerons notre série de définitions de ces jours par les églises séparées. Cela nous amènera à définir les mots catholicisme et orthodoxe. Qu'est-ce que le catholicisme? Du grec catholikos, qui signifie universel, le catholicisme est la religion chrétienne dans laquelle le pape exerce l'autorité en matière de dogme et de morale. Orthodoxe se dit des églises chrétiennes, des rites d'Orient séparés de Rome au XIe siècle. Nous ne pouvons découvrir l'histoire de l'Église sans parler de réforme et de contre-réforme. Qu'est-ce que la réforme? La réforme est un mouvement religieux du XVIe siècle qui fonda le protestantisme et voulait ramener la religion chrétienne à sa forme primitive. Dès le Moyen Âge, les compromissions de l'Église avec le siècle avaient été ressenties comme des abus. L'emprise de la papauté dans son administration, dans sa fiscalité, l'exemple de son immoralité avait été dénoncé. Certaines réformes s'étaient faites dans l'orthodoxie. Nous avons Grégoire VI, nous avons Grégoire VII, Saint Bernard, Saint François. D'autres réformes avaient abouti à l'hérésie. Toutes, sous des formes diverses, traduisaient un même besoin de régénération religieuse, quitte à exalter l'esprit aux dépens de la hiérarchie. La Renaissance portait les éléments capables de transformer cette exigence en une révolution religieuse la plus vaste qu'ait connue le christianisme. Parmi ceux-ci, l'humanisme, entraînant une libération des esprits et la redécouverte de l'écriture dans son texte original, l'imprimerie, qui, répandant à des millions d'exemplaires les écrits réformateurs, donna une assise européenne à ce qui n'aurait pu être qu'un schisme, c'est-à-dire une séparation locale. Le rôle même de Rome à la tête des intérêts italiens et les mœurs de la Renaissance rendit la papauté incapable de se réformer elle-même. Tout cela favorisa l'évangélisme.

qu'est-ce que l'évangélisme? C'est l'attitude des humanistes chrétiens au XVIe siècle, comme Erasme et Rabelais, qui souhaitaient épurer les dogmes et les pratiques de l'Église catholique en les ramenant à la lettre et à l'esprit des évangiles. Martin Luther et Jean Calvin ont joué un rôle important dans la réforme. Qui sont-ils? Nous découvrirons d'abord qui est Martin Luther. Martin Luther est né le 10 novembre 1483. Il est le réformateur de l'Église. Ses idées exerçaient une grande influence sur la réforme protestante qui changea au cours de la civilisation occidentale. Il défie l'autorité papale en tenant la Bible pour seule source légitime d'autorité religieuse. Selon Luther, le salut de l'âme est un libre don de Dieu reçu par la repentance sincère et la foi authentique en Jésus-Christ comme le Messie et sans intercession possible de l'Église. Martin Luther se mit à organiser personnellement la réforme tant dans sa pratique religieuse que dans la vie civile. Pour ce qui est de la pratique religieuse, la réforme consistait dans la réduction de la messe et des sacrements, la suppression des vœux monastiques et du célibat des prêtres et l'élection des prédicateurs. Pour la vie civile, il y a eu l'institution d'écoles et le contrôle des églises par des visiteurs représentant les princes. Au fond de la doctrine de Luther se trouve le sentiment de la grandeur de Dieu face à l'homme pécheur et à la relativité des institutions ecclésiastiques notamment. Dieu pourtant accorde à l'homme sa grâce par le don gratuit de la foi et sa parole. Il importe donc de vivre la foi et de recevoir la parole dans l'intimité de la conscience et non plus selon l'autorité et l'enseignement de l'Église. Le pape apparaît comme l'antéchrist. Le culte est simplifié, les sacrements réduits en nombre et en signification. Le culte des saints, des reliques, des images, des pèlerinages, les indulgences, la croyance au purgatoire sont relégués au rang des superstitions. Pour les sacramentaires, les sacrements ne sont que des symboles sans efficacité par eux-mêmes. Les espèces de la scène sont administrées en mémoire du geste de Jésus, mais ne sont aucunement transformées en sa chair et son sang.

Parlons maintenant de Jean Calvin. Jean Calvin est né en 1509 et est mort le 27 novembre 1564. Il fut un important réformateur, un théologien et un pasteur emblématique de la réforme protestante du XVIe siècle, notamment par ses apports à la doctrine dite du calvinisme. Après des études de droit, il rompit avec l'Église catholique romaine vers 1538. Du fait des persécutions contre les protestants en France, Calvin s'exila en Suisse. Il joua un grand rôle dans l'élaboration des doctrines de l'Église réformée. Il en est finalement devenu le réformateur dominant. Les calvinistes se distinguent par un théocentrisme absolu d'où découle la prédestination. Dès la fin du XVe siècle, la réforme de l'Église était à l'ordre du jour, mais le Concile de Latran en 1512 et la papauté de la Renaissance se montrèrent incapables de la réaliser. Ce n'est que face au succès des protestantismes que la nécessité s'en imposa. La réforme fut donc place à la contre-réforme. La contre-réforme est le mouvement par lequel l'Église catholique romaine réagit dans le courant du XVIe siècle face à la réforme protestante. La contre-réforme prend place dans une vaste aspiration à la réforme et au renouveau religieux qui traverse l'Occident chrétien depuis le XVe siècle. Elle répond en partie aux objectifs de l'Église catholique visant à faire reculer et disparaître le protestantisme. Elle permet de doter l'Église catholique d'outils spirituels et matériels pour amorcer une reconquête partielle des régions acquises aux différentes églises protestantes et à amorcer une profonde renaissance religieuse.

Le point culminant de la contre-réforme fut le Concile de Trente. Qu'est-ce que le Concile de Trente? C'est le 19e concile œcuménique reconnu par l'Église catholique romaine. Il a été convoqué par le pape Paul III en réponse aux demandes formulées par Martin Luther dans le cadre de la réforme protestante. Le Concile de Trente débute le 13 décembre 1545 et se termine le 4 décembre 1563. Le Concile de Trente confirme la doctrine du péché originel, précise celle de la justification de l'autorité de la Bible, spécifique au catholicisme romain, et confirme les 7 sacrements, le culte des saints et des reliques, ainsi que le dogme de la transsubstantiation. Sur le plan disciplinaire, le Concile de Trente crée les séminaires diocésains destinés à former les prêtres. Le Concile de Trente est l'un des conciles les plus importants de l'histoire de l'Église catholique. Nous terminerons notre espace de vocabulaire de ce jour par la définition du mot protestant. Un protestant est un chrétien appartenant à l'un des groupements issus directement ou non de la réforme et qui rejette l'autorité du pape. Nous avons les anglicans, les baptistes, les calvinistes, les évangéliques, etc.

0: Auditeurs et auditrices de Radio Maria Côte d'Ivoire, j'ai été ravie de partager ce moment avec vous. Je vous donne rendez-vous la semaine prochaine pour une nouvelle émission de Vocabulaire de la foi catholique. D'ici là, portez-vous bien et que Dieu nous garde.
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0: Pour votre salut, il est 4 heures.
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5: Seigneur, je veux te louer. Je veux t'adorer, Père. Et en ce moment, en face de toi, présent, dans ta présence, je veux chanter la louange de ton nom. Je ne veux rien, Seigneur, rien pendant ce moment. Je veux juste te louer, juste adorer et juste te glorifier. Père, ouvre mes lèvres et ma bouche proclamera ta louange.

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0: Pour votre salut, il est 5h.

Je suis le frère Pascal Tati, je suis franciscain. Il m'a été demandé de venir parler de la virginité de Marie et bien sûr expliquer aux chrétiens catholiques et aux auditeurs de la Radio Maria qu'est-ce qu'on entend par les frères de Jésus.

nombreuses sont les railleries diaboliques face à la virginité de Marie. Mais rappelons-le donc une fois pour toutes, la virginité de Marie est restée totalement intacte avant, pendant et après l'enfantement. Donc, pour nous chrétiens catholiques, c'est un véritable blasphème contre la Sainte Vierge Marie de penser ou de croire le contraire. Jésus est né sans ouvrir le sein de sa mère. La tradition et les pères de l'Église nous affirment aussi qu'il est né dans le temps, en dehors des lois de la nature. Saint Dimitri de Rostov affirmera même que cette naissance dépasse la loi naturelle. Avec douceur et fermeté, n'ayez donc pas peur, chers fidèles, de réaffirmer autour de vous cette vérité fondamentale de la sainte foi catholique. L'Église a toujours manifesté sa foi dans la virginité permanente de Marie. Voyons ce qu'il en est dans les Écritures. Au chapitre 7, verset 14 du livre d'Isaïe, le prophète dit, sous l'inspiration divine bien sûr, « Voici qu'une Vierge concevra et enfantera un fils et on lui donnera le nom d'Emmanuel. » Le prophète dit bien, « Une Vierge concevra et enfantera. » Comment pourrait-il d'ailleurs en être autrement? Cet événement n'aurait aucun intérêt, ne serait pas un signe merveilleux si la Vierge en question, après avoir accouché, cessait d'être Vierge. Nous devons donc admettre que le grand signe serait qu'une Vierge concevrait et enfanterait tout en restant Vierge. Marie est la mère de Jésus Sauveur. Elle est la Vierge annoncée par Isaïe. Elle est la Vierge qui a conçu et enfanté tout en restant Vierge. Concevra et enfantera, affirme Isaïe. Le sens de cette prophétie d'Isaïe est confirmé par l'évangile de Matthieu. Au chapitre 1, le verset 18 et suivant, Marie, sa mère, était fiancée à Joseph. Or, avant qu'ils eussent mené vie commune, elle se trouva enceinte par le fait de l'Esprit-Saint. Joseph, son mari, qui était un homme juste et ne voulait pas la dénoncer publiquement, résolut de la répudier sans bruit. Alors qu'il avait formé ce dessein, voici que l'ange du Seigneur lui apparut en songe et lui dit, « Joseph, fils de David, ne crains pas de prendre chez toi Marie, ta femme, car ce qui a été engendré en elle vient de l'Esprit-Saint. Elle enfantera un fils et tu l'appelleras du nom de Jésus, car c'est lui qui sauvera son peuple de ses péchés. Or, tout ceci advint pour que s'accomplisse cet oracle du prophète, cet oracle prophétique du Seigneur. Voici que la Vierge concevra et enfantera un fils et on l'appellera du nom d'Emmanuel, ce qui se traduit « Dieu avec nous ». Voici donc que la prophétie d'Isaïe commençait à se réaliser. Un grand signe annonçait l'arrivée du Sauveur, la Vierge conçut et enfanta par le fait de l'Esprit-Saint, et tout en restant Vierge. Et l'Évangile ajoute, et le nom de la Vierge était Marie. Donc, pour nous chrétiens catholiques, en tenant compte des Écritures, nous affirmons la virginité permanente de Marie. Marie est vierge avant la naissance, pendant et après la naissance. D'une manière synthétique, la tradition de l'Église a présenté Marie comme vierge avant la naissance, au cours de la naissance, après la naissance. Qu'est-ce que cela veut dire? Avant la naissance fait référence à la conception de Jésus et touche directement au mystère même de l'incarnation. Dès le début, elle est constamment présente dans la foi de l'Église. La virginité au cours de la naissance
bien qu'elle soit implicitement contenue dans les titres de Vierge, qui étaient déjà attribués à Marie à l'aube de l'Église, devint l'objet d'un approfondissement doctrinal lorsque certains commencèrent explicitement à la mettre en doute. Alors le pape Hormisdas, 52e pape, qui a régné entre 514 et 523, précise que le Fils de Dieu est devenu Fils de l'homme, né dans le temps, à la façon d'un homme, ouvrant le sein de sa mère à sa naissance, et par la puissance de Dieu, n'ôtant pas la virginité de sa mère. Donc, la naissance de Jésus n'a pas supprimé la virginité de sa mère. Cette doctrine est confirmée par le Concile Vatican II, où l'on affirme que le fils premier-né de Marie a eu pour effet non la perte, mais la consécration de son intégrité virginale. Pour ceux qui ont les documents conciliaires, ils peuvent lire Lumen Gentium au numéro 57. Quant à la virginité après la naissance, il faut tout d'abord remarquer qu'il n'y a pas de raison de penser que la volonté de rester vierge manifestée par Marie au moment de l'Annonciation est changée par la suite. En outre, le sens immédiat des paroles « Femme, voici ton fils, voici ta mère » que nous lisons dans l'Évangile de Jean au chapitre 19, verset 26, et que Jésus adresse de la croix à Marie et aux disciples préférés, laisse supposer une situation qui exclut la présence d'autres enfants nés de Marie. Sinon, pourquoi laisserait-il sa mère dans les mains d'un disciple, s'il avait des frères? Les détracteurs de la virginité après la naissance ont pensé avoir trouvé un argument probant dans le terme « premier-né » attribué à Jésus dans l'Évangile de Luc au chapitre 2, verset 7, que vous pouvez lire. Comme si cette expression laissait supposer que Marie avait eu d'autres enfants après Jésus. Mais la parole « premier-né » signifie littéralement « enfant qui n'est pas précédé par un autre ». Et en soi, cette expression fait abstraction de l'existence d'autres enfants. En outre, l'évangéliste souligne cette caractéristique de l'enfant, car la naissance du premier-né était accompagnée de plusieurs célébrations importantes propres à la loi juive, indépendamment du fait que la mère ait eu d'autres enfants. Chaque fils unique était donc l'objet de ses obligations, car il était le premier-né. Vous pouvez lire Saint-Luc au chapitre 2, le verset 23. Penser que cette expression signifie que Marie aurait eu d'autres enfants, c'est se mettre dans l'erreur et faire preuve d'une certaine méconnaissance des termes hébraïques. En effet, cette expression est un terme juridique de la Bible qui désigne en effet le premier-né, qu'il y ait ou pas d'autres enfants par la suite. Il faut savoir que la Bible affirme que tout premier-né appartient d'une façon toute particulière au Seigneur. Vous pouvez lire Exode chapitre 13, verset 12. Et que celui-ci doit pendant les premiers mois de sa vie être soumis à la loi du rachat, telle qu'expliquée par le livre des Nombres, au chapitre 18, le verset 16. Il n'était pas question d'attendre le deuxième enfant pour attribuer à son devancier le titre de premier-né qu'il garderait toute sa vie durant. Du point de vue scientifique, il y a quelques années, les archéologues ont fait la découverte d'une sépulture juive datant du 1er siècle, dont la pierre tombale portait l'inscription suivante. Si J. Arsinoé, morte en accouchant de son premier-né. Elle n'en aura pas d'autre, car elle est morte en accouchant. Et pourtant, il est bien écrit sur sa tombe qu'elle est morte en mettant au monde son premier-né. Une autre difficulté apparente se trouve en Matthieu, au chapitre 1, verset 25, où il est dit « Et il ne la connut pas jusqu'au jour où elle enfanta un fils. » Cela paraît vouloir dire
quand on ne connaît pas les nuances de la langue hébraïque, que Marie n'aurait pas connu Joseph avant le mariage, mais qu'elle l'aurait connu après la naissance de Jésus. Là est une erreur grave, due à la méconnaissance de la langue. Le manque de connaissance des langues dans lesquelles les évangiles et une grande partie des autres textes de l'époque ont été écrits est une source d'erreur notable. En effet, l'expression « jusqu'à ce que » est un hébraïsme qui signifie « sans que ». Dès lors, cela veut dire que Marie enfanta sans que Joseph l'ait connue et que par conséquent, Jésus n'est pas le fils de Joseph, mais le fils de Dieu. Voyons un autre exemple dans le livre des Psaumes. Son cœur est inébranlable, il ne craint pas jusqu'à ce qu'il voie ses ennemis abattus. Remplaçons donc l'hébraïsme « jusqu'à ce que » par « sans que » et nous aurons compris la nuance importante. Son cœur est inébranlable, il ne craint pas sans qu'il voie ses ennemis abattus. Cela signifie que s'il n'a pas craint avant, il ne craindra pas non plus après.

Revenons à Saint Matthieu et à son hébraïsme. Nous pourrions corriger en disant qu'il ne l'a connue pas sans qu'elle ait enfanté un fils. Autrement dit, il ne l'a connue ni avant ni après la naissance de Jésus. Mais afin que tout doute sur ce que nous venons d'affirmer puisse être levé, nous allons entrer progressivement dans les Écritures. Et je vous recommande de lire les hébraïsmes dans Deutéronome 7, verset 24, Sagesse 10, verset 14, Psaume 56, Isaïe 22, verset 14. Le psaume 56, c'est le verset 2. Et Matthieu 5, verset 18. Troisième point, selon certains, la virginité de Marie après la naissance serait niée par les textes évangéliques qui rappellent l'existence de quatre frères de Jésus, Jacques, Joseph, Simon et Judas. Matthieu 13, verset 55 à 56, ou encore Marc 6, verset 3. Et on parle aussi de plusieurs sœurs. Posons la question suivante. Les frères de Jésus, étaient-ils ses frères selon la chair ou bien de simples cousins? Ce qui pose problème ici, c'est la traduction de deux mots grecs, adelphos et anepsios. Qu'est-ce que cela veut dire? Le terme frère, adelphos en grec, désire dans la langue des Hébreux non seulement les enfants du même père ou de la même mère, comme Caïn et Abel, Ésaü et Jacob, mais aussi un familier ou parent proche, comme par exemple oncle, neveu, cousin. Car l'hébreu ne possède pas des termes propres pour désigner ses degrés de parenté. À ce propos, vous pouvez lire 1 Chronique au chapitre 23, le verset 22. La Bible est remplie d'exemples de l'emploi du mot frère, compris dans ce deuxième sens, c'est-à-dire frère, cousin, neveu. Anepsios, lui, a aussi le sens large de cousin. Vous pouvez lire à ce propos Tobie chapitre 7, verset 2, ou de neveu, comme dans Colossiens chapitre 4, verset 10, mais aussi de oncle, comme au livre des Nombres au chapitre 36, le verset 11. L'étude attentive des textes montre que les traducteurs ont adopté adelphos dans son sens le plus large, englobant donc le frère, le cousin, le neveu, plutôt qu'anepsios qu'ils ont réservé à l'oncle. Voyons dans l'Ancien Testament. Prenons Genèse 13, verset 8. Abraham appelle Lot son frère. Aussi Abraham dit-il à Lot, « Qu'il n'y ait pas discorde entre moi et toi, car nous

Vas-tu me servir pour rien? Indique-moi quel doit être ton salaire. » Par contre, dans Genèse 29, verset 13, on s'aperçoit qu'en réalité, Jacob est le neveu de Laban. Il est possible donc de trouver encore bien d'autres exemples qui démontrent cette ambiguïté de la langue hébraïque, mais pour l'instant, je voudrais m'arrêter à ces deux exemples. Revenons-en maintenant au Nouveau Testament. On cite souvent Jacques comme le frère du Seigneur. Nous savons que dans les 12 apôtres, il y avait deux Jacques qui sont cités. Pour rappel, voici la liste des apôtres. Simon, qui nomma Pierre, Jacques, fils de Zébédée, et Jean, le frère de Jacques, André, Philippe, Barthélemy, Matthieu, Thomas, Jacques, fils d'Alphée, Thaddée, Simon le Zélé et Judas Iscariote. En réalité, le terme « frère de Jésus » indique les fils d'une Marie disciple du Seigneur. Lisez Matthieu 27, verset 56. Donc, c'est cette femme Marie disciple du Seigneur, du Christ, qui est désignée de façon significative comme l'autre Marie. Il suffit de lire Matthieu 28, verset 1. Il s'agit de proches parents de Jésus, selon une expression parfois utilisée dans l'Ancien Testament. La très sainte Vierge est donc la toujours Vierge. Cette prérogative est la conséquence de la maternité divine qu'il a totalement consacrée à la mission rédemptrice du Christ. Pour être plus clair, dans son épître aux Galates, chapitre 1, verset 19, Saint Paul écrit « Je n'ai pas vu d'autres apôtres, mais seulement Jacques, le frère du Seigneur. Or, ce Jacques dont il parle, c'est Jacques le mineur, dont la mère est une des femmes appelée Marie qui était au calvaire lors de la mort de Jésus et dont saint Marc fait mention au chapitre 15, verset 40. Il dit ceci, « Il y avait aussi des femmes qui regardaient à distance, entre autres Marie de Magdala, Marie mère de Jacques le petit et de José. » On sait que le père de Jacques le mineur s'appelait Alphée. Matthieu 10, verset 3. Comment peut-il alors être à la fois fils d'Alphée et fils de Joseph? Comment peut-il être à la fois fils de cette Marie qui est au pied de la croix et en même temps fils de la Vierge Marie? Jamais quelqu'un n'a eu deux mères, deux pères. Donc Jacques le mineur a un père et une mère, mais ceux-ci ne sont ni Marie ni Joseph. Autrement dit, Jacques n'est pas le frère de Jésus. Par contre, il est certain qu'il est le frère de José et que tous deux sont fils d'une femme appelée Marie qui se trouvait au calvaire avec Jésus et d'un homme appelé Alphée. Donc, il se trouvait au calvaire, selon la citation rapportée ci-dessus. Cela nous mène également à affirmer que José n'est pas non plus frère de Jésus. Un autre doute s'évanouit quand nous lisons l'épître de Jude. Il commence ainsi sa lettre. Jude, serviteur de Jésus-Christ, frère de Jacques. Donc son père est aussi Alphée, il n'est pas fils de Joseph. Il ne peut pas être par conséquent frère de Jésus selon la chair. Les évangiles ne rapportent pas les noms des parents de Simon, qu'on cite aussi comme frère de Jésus. Mais on peut légitimement penser que si les trois autres ne sont pas frères de Jésus, il n'y a aucune raison pour que Simon le soit. D'ailleurs, un historien du IIe siècle, Hégésippe, nous informe que Simon était fils de Cléophas, époux de Marie, celle dont saint Jean parle au chapitre 19, verset 25. Il affirme en effet que la sœur de la mère de Jésus, pas de la sœur de la mère de Jésus. Et c'est celle-là qui est la mère de Simon. Donc cela voudrait dire que Simon était cousin de Jésus et en aucun cas son frère selon la chair. Tous ces arguments nous mènent à une conclusion qui nous semble logique. Aucun de ces hommes n'était fils de Marie, la mère de Jésus. Et d'ailleurs, dans l'évangile de Marc, pendant qu'on appelle Jésus le fils du charpentier, on appelle Jacques le fils d'Alphée. Déjà à ce niveau, on pouvait déjà comprendre que Jacques n'est pas le

frères de Jésus sont dans la chair, mais qu'ils étaient des cousins. Donc, Marie est restée vierge avant l'enfantement, pendant l'enfantement et après l'enfantement, elle reste toujours vierge. L'unique enfant qu'elle a eu, c'est Jésus. Elle a mis au monde un enfant Dieu, le Fils de Dieu, le Sauveur. Nous n'avons donc pas à nous laisser entraîner ici et là par ces idées contraires au texte évangélique que nous venons de citer. Quand on prend un texte biblique, on le sépare de son contexte, on peut lui donner toutes les formes que nous voulons. Mais ce n'est pas ainsi qu'il faut comprendre la Bible. La Bible est un tout. Chaque verset biblique a des relations avec les autres versets bibliques. Et en tenant compte de ces relations qui existent, je viens de vous montrer que ceux qu'on appelle les frères de Jésus, en réalité, ne sont que les cousins de Jésus. Voilà ce que je voulais partager avec vous. Je vous remercie.

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4: Aujourd'hui, 12 septembre, l'Église fait mémoire de Sainte Catherine de Gênes, veuve patronne de Gênes. Caterina Fieschi, fille d'un vice-roi de Naples, naît à Gênes le 5 avril 1447. Sa famille féconde, un grand homme, avait donné à l'Église 2 papes, 9 cardinaux et 2 archevêques. Dès l'âge de 8 ans, conduite par l'Esprit de Dieu, elle se mit à pratiquer de rudes mortifications. Elle dormait sur une paillasse avec un morceau de bois pour oreiller, mais elle avait soin de cacher ses pénitences. Elle pleurait toutes les fois qu'elle levait les yeux sur une image de Marie tenant Jésus mort dans ses bras. Malgré son vif désir du cloître, elle se vit obligée d'entrer dans l'état du mariage, où Dieu allait la préparer par de terribles épreuves à une vie d'une incroyable sainteté. Après 5 ans d'abandon, de mépris et de froideur de la part de son mari, après 5 ans de peine intérieure sans consolation, elle fut tout à coup éclairée de manière définitive sur la vanité du monde et sur les joies ineffables de l'amour divin. « Plus de monde, plus de péché », s'écria-t-elle. Jésus lui apparut alors chargé de sa croix et couvert de sang de la tête aux pieds. « Vois ma fille, lui dit-il, tout ce sang a été répandu au calvaire pour l'amour de toi, en expiation de tes fautes. » La vue de cet excès d'amour alluma en Catherine une haine profonde contre elle-même. « Oh amour, je ne pécherai plus, s'écria-t-elle. » 3 jours après, elle fit sa confession générale avec l'âme et désormais, elle communia tous les jours. L'Eucharistie devint la nourriture de son corps et de son âme, et pendant 23 ans, elle lui fut impossible de prendre d'autre chose que la Sainte Communion. Elle buvait seulement chaque jour un verre d'eau mêlée de vinaigre et de sel pour modérer le feu qui la dévorait, et malgré cette abstinence, elle jouissait d'une forte santé. À l'abstinence continuelle se joignaient de grandes mortifications, jamais de paroles inutiles, peu de sommeil, tous les jours, 6 à 7 heures de prière à genoux. Jamais Catherine ne se départit de ses règles. Elle était surtout si détachée d'elle-même qu'elle en vint à n'avoir plus de désir et à se trouver dans une parfaite indifférence pour ce qui n'était pas de Dieu. Ces 3 maximes principales étaient de ne jamais dire « je veux », « je ne veux pas », « mien », « sien », de ne jamais m'excuser, de se diriger en tout par ces mots. « Que la volonté de Dieu soit faite », elle eut la consolation de voir son époux revenir à Dieu dans les derniers jours de sa vie et de l'assister à sa mort. À partir de ce moment, Catherine se donna tout entière aux soins des malades et y pratiqua les actes les plus héroïques jusqu'au jour de son départ pour la demeure éternelle le 15 septembre 1510 à Gênes. Catherine de Gênes a été béatifiée le 6 avril 1675 par le pape Clément X et canonisée le 23 avril 1737 par le pape Clément XII.

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3: Mon Seigneur et mon Dieu, je crois de tout mon cœur que tu es ici, que tu me vois, que tu m'entends. Je t'aime, je t'adore, je te demande pardon. Je veux prier, mais surtout te laisser prier à moi. Glisse à mon cœur tes paroles et tes silences. Marie, ma Mère Immaculée, Saint Joseph, et mon ange gardien, accompagne-moi toujours un chemin. Imagine-toi que quelqu'un te dit que pour être vraiment une bonne personne, il faudrait que tu sois disposé à céder ta place de parking dans l'ombre à un collègue dont tu sais qu'il te critique dans le dos. Ou à cuisiner le plat préféré de ta fille ado au moment précis où elle vient de claquer la porte de sa chambre en te hurlant que tu gâches sa vie. Ou encore, à garder le sourire et tenir la porte du hall au voisin du dessus qui ne répond jamais à tes bonjours et qui, tard dans la nuit, marche avec des talons en bois sur son parquet. Si on te disait ça, que tu devrais faire ça pour être une bonne personne, tu dirais quoi? Tu dirais qu'un truc, c'est d'être une bonne personne et un autre, commencer à exagérer. Et pourtant, regarde ce que Jésus nous dit dans l'Évangile d'aujourd'hui. Aimez vos ennemis. Faites du bien à ceux qui vous haïssent. Souhaitez du bien à ceux qui vous maudissent. Priez pour ceux qui vous calomnient. À celui qui te frappe sur une joue, présente l'autre. Si tu y penses, c'est super exigeant. Et pourtant, Jésus, on t'a entendu tellement de fois dire ces paroles. On a entendu tellement de fois que nous avons développé une sorte d'anesthésie locale. Une anesthésie qui fait que ces paroles glissent très facilement sur nous, comme si elles devaient concerner « va savoir quel lecteur de l'Évangile, va savoir dans quelle époque ou quel endroit, mais pas moi. » Et pourtant, c'est pour moi. Tu le dis, Jésus, pour moi. Et tu le dis pour chacun des lecteurs de ton évangile, dans n'importe quel endroit ou quelle circonstance. Tu le dis pas pour des héros de la sainteté qui existent va savoir où. Non, Seigneur, tu le dis pour moi. Aime tes ennemis, fais du bien à ceux qui te haïssent. Fais comme si tu n'avais pas entendu cette impertinence ou ses commentaires déplacés. Patiente avec cette collègue dont la personnalité t'agace parce qu'elle est un peu trop intense ou trop passive ou trop va savoir quoi. Ne regarde pas les plafonds, juste patiente, souris. Bénis ces conducteurs qui roulent à 15 dans la zone 30. Peut-être qu'en premier réflexe, tu n'auras pas pu t'empêcher de dire « Mais monsieur, là c'est 30, pas 15. » Tu auras peut-être même dit un gros mot ou plusieurs. Tu auras souhaité que de tels conducteurs ne se soient pas devant les volants. Pas idéal, mais au moins une fois que tu te seras défoulé, bénis-le. Seigneur, béni soit-il. Et tu verras, la fois suivante, tu prendras ça avec un peu plus de calme. Il y a un épisode de la vie de Saint Joseph Maria qui me parle beaucoup. C'était les années 30, avant la guerre civile. Il y avait dans l'ambiance un anticléricalisme assez fort, qui plus tard il mènerait à des assassinats en masse, des prêtres, des religieux, des religieuses. Et les ouvriers, plus que d'autres secteurs de la population, ils étaient assez endoctrinés pour voir dans les prêtres l'ennemi, soit l'oppresseur, soit au moins son complice. Et alors voici Saint José Maria, jeune prêtre, qui se tient dans un tram de Madrid avec sa soutane noire. Et tout d'un coup, il remarque un ouvrier maçon avec la combinaison de travail toute sale de chaux blanche qui s'approche de lui avec un regard provocateur et avec l'intention très claire de se frotter à lui pour salir sa soutane et l'humilier. Eh bien, au lieu de s'écarter ou de réagir avec colère, Saint-Jose Maria fait un pas en avant, le serre dans ses bras et lui dit avec un sourire, sans ironie, « Viens ici, mon fils, mets main partout. Tu te fais plaisir ?» Évidemment, il est resté bien taché de chaud et il s'est promené comme ça dans la rue jusqu'à la résidence étudiante où il habitait. Et en fait, c'est sûrement pour ça que l'histoire nous est connue. Imaginez déjà l'impression sur les étudiants. Viens ici, mon fils, mets main partout. Cet homme allait le frapper sur une joue et le jeune prêtre lui a offert les deux. Évidemment, le geste a désarmé complètement l'ouvrier et seulement Dieu sait la portée qu'il a eue. Déjà, ce geste arrive aujourd'hui jusqu'à toi et jusqu'à moi, comme il a touché des milliers de personnes qui ont lu sa biographie. Mais cet homme peut-être, en un premier moment, il est resté tout simplement perplexe, sans savoir quoi penser. Il aura certainement raconté à ses potes, peut-être en se moquant de la naïveté de ses prêtres. Mais deep down, comme on dit en anglais, j'aime bien cette expression, au fond de lui, il est resté profondément touché. Et s'y rappellerait sûrement de cela toute sa vie. Inévitable pour moi de penser à cette affirmation lumineuse de Dostoïevski dans Les Frères Karamazov, une affirmation qui pour moi est comme un phare dans le quotidien. Même si nous ne gardons au cœur qu'un bon souvenir, cela peut servir un jour à nous sauver. Et oui, avec cette réaction pleine de la douceur et de la patience de Jésus, en se laissant humilier par cet homme qui était surtout victime de la propagande, Saint José Maria lui a fait un énorme cadeau. À lui et aux autres gens autour d'eux dans le tram et à tous ceux qui connaissent sa vie. Il a semé en lui, en eux, en nous, il a semé un bon souvenir. Un de ceux qui un jour peuvent nous sauver. Pourquoi? Je te cite encore Dostoïevski. Peut-être deviendrons-nous même méchants par la suite, incapables de nous abstenir d'une mauvaise action. Nous rirons des larmes de nos semblables. Et pourtant, un jour reviendra ce souvenir dont parle Dostoïevski, et il reviendra pour nous sauver. Peut-être que précisément ce souvenir seul nous empêchera de mal agir. Nous ferons un retour sur nous-mêmes et nous dirons « Oui, j'étais alors bon, hardi, honnête. » Ou « Je ne l'étais pas, mais cette personne l'a été avec moi. Cette personne l'a été avec moi quand je méritais tout le contraire. Je me suis bien moqué de lui, mais au fond, deep down, je savais que j'avais tort et qu'il était au juste. » Voici donc une raison, et on n'en a vu qu'une, pour aimer nos ennemis et bénir ceux qui nous maudissent. Assez pour aujourd'hui, n'est-ce pas? Tu me diras peut-être que ce truc est surhumain, que c'est pas pour toi. Eh bien, oui à la première, non à la deuxième. C'est bien sûr surhumain, comme tout l'Évangile, lorsqu'on les prend au sérieux. Mais c'est bien pour toi et pour moi. Parce que, tu vois, il ne s'agit pas de réussir à le faire. Il s'agit de laisser que Jésus le fasse en toi et en moi. Que Jésus fasse en toi et en moi quelque chose qui nous dépasse. Parce que c'est lui qui peut et qui veut aimé de cette façon folle en toi et en moi. Et moi, Jésus, est-ce que je vais te laisser aimer de la sorte? Est-ce que je vais te donner mon orgueil, tout mon orgueil, pour que tu le transformes en ton humilité, en ta patience? Jésus, je veux me venger de ceux qui me maudissent en les bénissant, comme toi. Je veux s'aimer des bons souvenirs là où j'irai, parce que ces bons souvenirs peuvent sauver les autres et un jour peuvent même me sauver moi. Je te remercie, mon Dieu, de tout ce que tu as semé dans mon cœur pendant ces moments de prière. Fais-les pousser et porter du fruit. Marie, ma Mère Immaculée, Saint Joseph et mon ange gardien, accompagne-moi toujours en chemin.
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0: Pour votre salut, il est 6 heures.
2: L'ange du Seigneur porte l'annonce à Marie. Je vous salue Marie, pleine de grâce. Le Seigneur est avec vous. Vous êtes bénie entre toutes les femmes. Et Jésus, le fruit de vos entrailles, est béni.
3: Sainte Marie, Mère de Dieu, priez pour nous pauvres pécheurs, maintenant et à l'heure de notre mort. Amen.
2: Voici la servante du Seigneur.
3: Qu'il me soit fait selon ta parole.
2: Je vous salue Marie, pleine de grâce. Le Seigneur est avec vous. Vous êtes bénie entre toutes les femmes. Et Jésus, le fruit de vos entrailles, est béni.
3: Sainte Marie, Mère de Dieu, priez pour nous pauvres pécheurs, maintenant et à l'heure de notre mort. Amen.
2: Et le Verbe s'est fait chair.
3: Et il a habité parmi nous.
2: Je vous salue Marie, pleine de grâce. Le Seigneur est avec vous. Vous êtes bénie entre toutes les femmes. Et Jésus, le fruit de vos entrailles, est béni.
3: Sainte Marie, Mère de Dieu, priez pour nous pauvres pécheurs, maintenant et à l'heure de notre mort. Amen.
2: Priez pour nous, Sainte Mère de Dieu,
3: afin que nous soyons rendus dignes des promesses du Christ.
2: Que ta grâce, Seigneur, se répande dans nos cœurs. Par le message de l'ange, tu nous as fait connaître l'incarnation de ton Fils bien-aimé. Conduis-nous par sa passion et par sa croix jusqu'à la gloire de la résurrection. Par le Christ notre Seigneur.
3: Amen.

Lecture du livre d'Ézéchiel. Le Seigneur me dit : Adresse un oracle à l'esprit, prophétise, fils d'homme. Tu vas dire à l'esprit : Ainsi parle le Seigneur Dieu. Viens des quatre vents, esprit. Souffle sur ces morts et qu'ils vivent. Je prophétisais comme il m'en avait donné l'ordre, et l'esprit entra en eux. Ils revinrent à la vie et ils se dressèrent sur leurs pieds. C'était une armée immense. Puis le Seigneur me dit : Fils d'homme, ces ossements, c'est tout le peuple d'Israël. Car ils disent : Nos ossements sont desséchés, notre espérance est détruite, nous sommes perdus. Eh bien, adresse-leur cet oracle. Ainsi parle le Seigneur Dieu. Je vais ouvrir vos tombeaux et je vous en ferai sortir, ô mon peuple, et je vous ramènerai sur la terre d'Israël. Vous saurez que je suis le Seigneur quand j'ouvrirai vos tombeaux et vous en ferai sortir, ô mon peuple. Je mettrai en vous mon esprit et vous vivrez. Je vous installerai sur votre terre et vous saurez que je suis le Seigneur. Je l'ai dit et je le ferai. Parole du Seigneur.

Seigneur Jésus, annoncé par les prophètes, tu es né d'une vierge. En mémoire de Marie de Bethléem,

À la prière de ta mère, tu as changé l'eau en vin. En mémoire de Marie à Cana,

À l'heure de ta mort, tu nous as confié ta mère. En mémoire de Marie au pied de la croix,

Quand l'Esprit descendit sur les apôtres, ta mère priait au milieu d'eux. En mémoire de Marie au Cénacle,

0: Prions. Heureux de nous trouver sous la protection de Marie, la Vierge très sainte, nous te prions, Dieu Tout-Puissant. Fais que sa maternelle intercession nous délivre de tout mal sur la terre et nous conduise aux joies éternelles dans le ciel par Jésus le Christ, notre Seigneur.
1: Amen.

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1: Amis auditeurs, merci d'être nombreux à l'écoute de votre émission préférée, La Bible sur les ondes. Nous continuons notre découverte des quatre premiers livres du Nouveau Testament. Nous allons découvrir aujourd'hui d'autres récits concernant la vie de Jésus-Christ. Écoutons.
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2: Jésus va au mont des Oliviers. Le matin suivant, de bonne heure, il retourne dans le temple et tout le monde vient près de lui. Jésus s'assoit et se met à enseigner. Les maîtres de la loi et les pharisiens amènent une femme et ils la placent devant tout le monde. On vient de la surprendre en train de tromper son mari. Les maîtres de la loi et les pharisiens disent à Jésus :
3: Maître, on a surpris cette femme juste au moment où elle trompait son mari. Dans la loi, Moïse nous a commandé de tuer ces femmes-là en leur jetant des pierres. Et toi, qu'est-ce que tu dis ?
2: Ils disent cela pour lui tendre un piège. En effet, ils veulent avoir une raison pour l'accuser. Mais Jésus se baisse et il se met à faire des traits sur le sol avec son doigt. Les maîtres de la loi et les pharisiens continue à l'interroger. Alors, Jésus se redresse et leur dit :
4: Parmi vous, celui qui n'a jamais fait de péché, qu'il lui jette la première pierre.
2: Ensuite, Jésus se baisse de nouveau et il se remet à faire des traits sur le sol. Quand les gens entendent ces paroles, ils s'en vont l'un après l'autre, les plus vieux d'abord. Jésus reste seul avec la femme et elle est toujours là devant lui. Jésus se redresse et lui dit :
4: Où sont-ils ? Personne ne t'a condamné ?
2: La femme lui répond :
5: Personne, Seigneur.
2: Jésus lui dit :
4: Moi non plus, je ne te condamne pas. Tu peux t'en aller. Et maintenant, ne fais plus de péché.
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6: Jésus se trouve dans le temple et beaucoup de gens viennent l'écouter. Pendant qu'il est en train d'enseigner, les maîtres de la loi et les pharisiens lui amènent une femme surprise en flagrant délit d'adultère. En fait, le vrai problème de ces gens, ce n'est pas l'adultère de la femme. Ce qui les intéresse surtout, c'est d'amener Jésus à contredire la loi de Moïse pour qu'ils puissent l'accuser. Mais Jésus ne se laisse pas faire. Il ne se laisse pas prendre à leur piège. Gardant son calme, il leur répond : Parmi vous, celui qui n'a jamais commis de péché, qu'il lui jette la première pierre. Nous pouvons aussi nous demander comment se fait-il que seul la femme est accusée. L'adultère se commet à deux. Alors, où est l'homme? Que cherchent ces gens au juste? S'ils tiennent à ce que justice soit faite, pourquoi ne conduisent-ils pas les deux coupables devant Jésus? Très souvent, les vrais coupables sont épargnés et ce sont les faibles et les innocents qui paient. De toute façon, ces gens ne sont pas motivés par un désir de justice, mais par une simple jalousie. Après cette réponse du Seigneur Jésus, chaque personne dans cette foule se retire et disparaît. Alors, la femme reste là toute seule avec Jésus. Personne ne lui jette de pierre, car personne n'ose dire qu'il n'a jamais péché. Jésus a pris ces gens dans leur propre piège et ils disparaissent un à un. Mais à cette femme, Jésus adresse des paroles de consolation. En effet, Jésus ne la condamne pas, mais il lui dit de ne plus commettre de péché. Amis auditeurs, cet incident nous enseigne beaucoup de choses. En fait, pourquoi personne n'a eu le courage de jeter la pierre? La réponse est claire. Tout homme est pécheur et chacun a conscience de son péché. Cet incident nous montre aussi que personne n'a le droit de juger son prochain. Enfin, il y a une troisième leçon importante ici. En effet, Jésus n'est pas venu condamner les pécheurs. Bien au contraire, il est venu pour les délivrer de la puissance du péché. Très souvent, les gens sont heureux de dévoiler le péché des autres. Mais Jésus n'agit pas ainsi. Il sait que la femme a péché, mais il ne se moque pas d'elle. Toutefois, il ne l'excuse pas. Il l'invite à la repentance. Il l'invite à commencer une nouvelle vie. Cher ami, si tu vois les autres vivre dans le péché, essaie de les convaincre de changer. Si toi-même tu vis avec le fardeau de tes péchés, le Seigneur s'adresse aussi à toi. Va-t'en, et maintenant, ne commets plus de péché.
1: Chers auditeurs, Jésus parle à la foule, mais les pharisiens continuent de l'interroger. Écoutez.
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2: De nouveau, Jésus parle à la foule. Il dit.
4: La lumière du monde, c'est moi. Si quelqu'un me suit, il ne marchera pas dans la nuit, mais il aura la lumière qui donne la vie.
2: Alors les pharisiens lui disent,
7: tu es témoin pour toi-même, donc ce que tu dis n'est pas valable.
2: Jésus leur répond,
4: oui, je suis témoin pour moi-même, mais ce que je dis est vrai. En effet, je sais d'où je suis venu, et je sais où je vais. Mais vous ne savez pas d'où je viens, et vous ne savez pas où je vais.
7: Vous jugez à la manière humaine.
4: Moi, je ne juge personne. Et même quand je juge, mon jugement est juste. En effet, je ne suis pas seul pour juger. Je suis avec le Père qui m'a envoyé. Dans votre loi, on lit. Quand deux témoins disent la même chose, on doit croire ce qu'ils disent. Je suis témoin pour moi-même. Et le Père qui m'a envoyé est aussi mon témoin.
2: Les pharisiens lui demandent.
7: Où est ton Père?
2: Jésus leur répond.
4: Vous ne me connaissez pas. Et vous ne connaissez pas mon Père non plus. En effet, si vous me connaissiez, connaîtriez aussi mon Père.
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6: Cette fois-ci, Jésus dit des choses encore plus étonnantes. En s'adressant encore une fois à la foule, il dit « Je suis la lumière du monde. Si quelqu'un me suit, il ne marchera pas dans la nuit, mais il aura la lumière qui donne la vie. » Chers amis, en faisant cette déclaration, Jésus risque sa vie, car personne ne peut déclarer être la lumière du monde sauf Dieu. Dans la Bible, on parle souvent de la lumière qui s'oppose aux ténèbres. Et c'est vrai, le monde tel que nous le connaissons est un endroit où l'ignorance, le mal et le péché dominent. Le monde a rejeté Dieu, et par conséquent, les hommes vivent dans le noir. Ils sont comme des aveugles, ils ne voient plus clair. Leurs esprits sont aveuglés par le péché. Heureusement, Dieu a envoyé son Fils Jésus-Christ, la lumière du monde, pour nous éclairer. Il promet que celui qui le suit ne marchera pas dans les ténèbres, mais qu'il aura la lumière de la vie. Lorsque Jésus parle ainsi, évoquant son Père qu'il a envoyé, les pharisiens sont très fâchés. On lui demande, « Qui est ton Père ?» Quand le Seigneur répond, ils sont encore plus furieux car Jésus dit, « Vous ne me connaissez pas et vous ne connaissez pas mon Père non plus. » Chers amis, c'est cela le fond du problème. Ces gens prennent Jésus pour un simple homme comme eux. Ils refusent de croire qu'il est l'envoyé de Dieu. Pour eux, c'est le fils de Joseph, le menuisier de Nazareth. Quelle grave erreur sur l'identité de Jésus. Et toi, que penses-tu de Jésus? En effet, beaucoup de gens raisonnent comme ces pharisiens. Certains sont scandalisés d'entendre que Jésus est le Fils de Dieu. Mais selon les propres paroles de Jésus, il n'est pas un homme simple comme nous. Il est la lumière du monde. Et ses œuvres le démontrent. En parlant avec les foules, Jésus promet que celui qui le reçoit connaîtra aussi Dieu le Père. Car personne ne peut réellement connaître Dieu le Père, sauf en passant par son Fils, le Messie, le Christ.
1: Chers auditeurs, un autre débat commence entre Jésus et les pharisiens. Écoutez.
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2: Jésus leur dit encore.
4: Je vais partir et vous me chercherez, mais vous allez mourir dans votre péché. Vous ne pouvez pas aller là où je vais.
2: Alors les Juifs se disent.
3: Est-ce qu'il va se tuer? En effet, il dit, vous ne pouvez pas aller là où je vais.
2: Jésus leur dit.
4: Vous êtes d'en bas et moi, je suis d'en haut. Vous appartenez à ce monde et moi, je n'appartiens pas à ce monde. C'est pourquoi je vous ai dit, vous allez mourir dans vos péchés. Oui, vous allez mourir dans vos péchés si vous ne croyez pas que moi, je suis.
2: Il lui demande,
7: qui es-tu?
2: Jésus leur répond,
4: depuis le début, je vous le dis. J'ai beaucoup de choses à dire sur vous et beaucoup à juger. Mais celui qui m'a envoyé dit la vérité et ce que j'ai appris de lui, je le dis au monde.
2: Ils ne comprennent pas qu'il leur parle du Père. Alors Jésus leur dit,
4: quand vous placerez le Fils de l'homme en haut, vous saurez que moi, je suis. Vous saurez que je ne fais rien par moi-même, mais je dis ce que le Père m'a enseigné.
6: Les Juifs ne comprennent pas ce que Jésus dit, car leurs esprits sont voilés. Quand il dit qu'il va partir, il s'agit de sa mort. En disant qu'ils ne peuvent pas aller là où il va, il parle du paradis. Et Jésus leur dit clairement, « Vous allez mourir dans vos péchés. » Les Juifs attendent le Messie, le Sauveur promis par Dieu, mais ils ne comprennent pas qu'il est déjà venu et qu'il se tient là, juste devant eux. En rejetant Jésus, ils rejettent le salut de Dieu. Et s'ils rejettent Dieu, ils mourront dans leurs péchés. Mais qu'en est-il de vous? Avez-vous accepté Christ comme votre Seigneur? Ou alors, est-ce que vous continuez de résister comme ces pharisiens l'ont fait? Chers amis, sachez qu'en dehors de Jésus-Christ, il n'y a aucun autre moyen d'obtenir le pardon des péchés. Et ceux qui meurent dans leurs péchés n'ont aucun espoir d'aller au ciel. Malgré ces paroles claires du Seigneur, les Juifs hésitent. Leur cœur rebelle refuse de reconnaître la vérité. Alors, Jésus leur dit des paroles encore plus mystérieuses. « Quand vous placerez le Fils de l'homme en haut, vous saurez que moi, je suis. » Que veut dire Jésus par ces paroles? Qui est le Fils de l'homme? C'est Jésus lui-même. Ici, il annonce sa mort car il sera cloué en haut sur une croix. Ce n'est qu'après la résurrection que les gens vont comprendre que Jésus est réellement le Fils de Dieu. Chers amis, ne soyez pas comme ces gens qui refusent de croire. Le Seigneur n'a pas menti sur son identité. Crois en lui aujourd'hui.
1: Amis auditeurs, vous venez d'entendre la bonne nouvelle selon Jean, chapitre 8. Soyez avec nous demain pour d'autres épisodes de la vie de Jésus. Au revoir et à très bientôt.
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0: le saint du jour.
1: Le saint du jour. Soyez saint comme votre Père céleste est saint.
0: Matthieu 5, verset 48.
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2: Aujourd'hui, 12 septembre, l'Église fait mémoire de Sainte Catherine de Gênes, veuve patronne de Gênes. Caterina Fieschi, fille d'un vice-roi de Naples, naît à Gênes le 5 avril 1447. Sa famille féconde, un grand homme, avait donné à l'Église 2 papes, 9 cardinaux et 2 archevêques. Dès l'âge de 8 ans, conduite par l'Esprit de Dieu, elle se mit à pratiquer de rudes mortifications. Elle dormait sur une paillasse avec un morceau de bois pour oreiller, mais elle avait soin de cacher ses pénitences. Elle pleurait toutes les fois qu'elle levait les yeux sur une image de Marie tenant Jésus mort dans ses bras. Malgré son vif désir du cloître, elle se vit obligée d'entrer dans l'état du mariage, où Dieu allait la préparer par de terribles épreuves à une vie d'une incroyable sainteté. Après 5 ans d'abandon, de mépris et de froideur de la part de son mari, après 5 ans de peine intérieure sans consolation, elle fut tout à coup éclairée de manière définitive sur la vanité du monde et sur les joies ineffables de l'amour divin. « Plus de monde, plus de péché », s'écria-t-elle. Jésus lui apparut alors chargé de sa croix et couvert de sang de la tête aux pieds. « Vois ma fille, lui dit-il, tout ce sang a été répandu au calvaire pour l'amour de toi, en expiation de tes fautes. » La vue de cet excès d'amour alluma en Catherine une haine profonde contre elle-même. « Oh amour, je ne pécherai plus !» s'écria-t-elle. 3 jours après, elle fit sa confession générale avec l'âme et désormais, elle communia tous les jours. L'Eucharistie devint la nourriture de son corps et de son âme, et pendant 23 ans, elle lui fut impossible de prendre d'autre chose que la Sainte Communion. Elle buvait seulement chaque jour un verre d'eau mêlée de vinaigre et de sel pour modérer le feu qui la dévorait, et malgré cette abstinence, elle jouissait d'une forte santé. À l'abstinence continuelle se joignaient de grandes mortifications, jamais de paroles inutiles, peu de sommeil, tous les jours, 6 à 7 heures de prière à genoux. Jamais Catherine ne se départit de ses règles. Elle était surtout si détachée d'elle-même qu'elle en vint à n'avoir plus de désir et à se trouver dans une parfaite indifférence pour ce qui n'était pas de Dieu. Ses 3 maximes principales étaient de ne jamais dire « je veux », « je ne veux pas », « mien », « sien », de ne jamais m'excuser, de se diriger en tout par ses mots. « Que la volonté de Dieu soit faite », elle eut la consolation de voir son époux revenir à Dieu dans les derniers jours de sa vie et de l'assister à sa mort. À partir de ce moment, Catherine se donna tout entière aux soins des malades et y pratiqua les actes les plus héroïques jusqu'au jour de son départ pour la demeure éternelle le 15 septembre 1510 à Gênes. Catherine de Gênes a été béatifiée le 6 avril 1675 par le pape Clément X et canonisée le 23 avril 1737 par le pape Clément XII.

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1: La mise en œuvre de cette fraternité, cette mission, cette synodalité dans les communautés. 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
0: Pour votre salut, il est 7 heures.
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3: Samedi 12 septembre, Évangile de Jésus-Christ selon Saint Luc, chapitre 6, versets 43 à 49. En ce temps-là, Jésus disait à ses disciples: un bon arbre ne donne pas de fruits pourris. Jamais non plus un arbre qui pourrit ne donne de bons fruits. Chaque arbre, en effet, se reconnaît à son fruit. On ne cueille pas des figues sur des épines. On ne vendange pas non plus du raisin sur des ronces. L'homme bon tire le bien du trésor de son cœur qui est bon. Et l'homme mauvais tire le mal de son cœur qui est mauvais. Car ce que dit la bouche, c'est ce qui déborde du cœur. Et pourquoi m'appelez-vous en disant « Seigneur, Seigneur » et ne faites-vous pas ce que je dis? Quiconque vient à moi, écoute mes paroles et les met en pratique. Il va vous montrer à qui il ressemble. Il ressemble à celui qui construit sa maison. Il a creusé très profond et il a posé les fondations sur le roc. Quand est venue l'inondation, le torrent s'est précipité sur cette maison, mais il n'a pas pu l'ébranler parce qu'elle était bien construite. Mais celui qui a écouté et n'a pas mis en pratique ressemble à celui qui a construit sa maison à même le sol, sans fondation. Le torrent s'est précipité sur elle et aussitôt, elle s'est effondrée. La destruction de cette maison a été complète.

0: Bien-aimés frères et sœurs, en conclusion du discours dans la plaine, Saint-Luc rassemble aujourd'hui plusieurs enseignements de Jésus autour d'une même idée. La foi authentique se reconnaît aux fruits qu'elle produit. Après avoir parlé de l'amour des ennemis, de la miséricorde et du refus de juger, Jésus montre que la vie chrétienne ne peut pas se réduire à de belles paroles. Dans le monde agricole comme le nôtre, que connaissaient bien les auditeurs de Jésus, la qualité des fruits révèle nécessairement la santé de l'arbre. Jésus applique cette image au cœur de l'homme. Les paroles, les décisions et les actes ne sont jamais le fruit du hasard. Ils révèlent ce que chacun porte au plus profond de lui-même. C'est pourquoi il affirme « C'est de l'abondance du cœur que la bouche parle ». Autrement dit, une parole blessante, un mensonge répété ou une attitude de haine traduisent souvent un cœur qui a besoin d'être purifié. À l'inverse, un homme habité par Dieu laissera paraître dans sa vie la patience, la bonté, la paix et la miséricorde. Pour conclure, construire sa vie sur le Christ, c'est choisir chaque jour de vivre selon l'Évangile, même lorsque cela demande des renoncements. Les tempêtes ne manqueront pas. Les épreuves, les maladies, les incompréhensions, les difficultés familiales ou économiques seront toujours présentes. Mais celui qui a fondé sa vie sur le Seigneur ne sera pas emporté parce que sa confiance repose sur un fondement solide. Frères et sœurs, nous passons souvent beaucoup de temps à construire notre maison matérielle, à préparer notre avenir ou à assurer notre sécurité. Tout cela est vraiment nécessaire. Mais Jésus nous invite aujourd'hui à nous poser une question plus profonde. Sur quoi est bâtie ma vie ? Est-elle fondée sur les valeurs changeantes du monde ou sur la parole de Dieu qui ne passe jamais ? Que notre foi en Jésus demeure ferme. Amen. 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
2: Comment les fidèles laïcs participent-ils à la fonction sacerdotale du Christ?
3: Ils y participent en offrant comme sacrifice spirituel offert à Dieu par Jésus-Christ, par-dessus tout dans l'Eucharistie, leur propre vie, avec leurs actions, leur prière et leur engagement apostolique, leur vie de famille et leur travail quotidien, les difficultés de la vie supportées en patience et les moments de détente corporelle et spirituelle. De cette manière, les laïcs qui s'engagent pour le Christ et qui sont consacrés par l'Esprit Saint offrent eux aussi à Dieu le monde lui-même.
2: Comment prennent-ils part à sa fonction prophétique?
3: Ils y participent en accueillant toujours plus dans la foi la parole du Christ et en l'annonçant au monde par le témoignage de leur vie, ainsi que par la parole, l'action évangélisatrice et la catéchèse. Une telle action évangélisatrice acquiert une efficacité particulière du fait qu'elle s'accomplit dans les conditions ordinaires de la vie dans le monde.

0: Comment participe-t-il à sa fonction royale?
1: Les laïcs participent à la fonction royale du Christ en ayant reçu de lui le pouvoir de vaincre le péché en eux-mêmes et dans le monde, par le renoncement personnel et par la sainteté de leur vie. Ils exercent divers ministères au service de la communauté et ils imprègnent de valeurs morales les activités temporelles de l'homme et les institutions de la société.
0: Qu'est-ce que la vie consacrée?
1: C'est un état de vie reconnu par l'Église. Il est une réponse libre à un appel particulier du Christ dans lequel les personnes consacrées se donnent totalement à Dieu et tendent à la perfection de la charité sous la motion de l'Esprit Saint. Cette consécration se caractérise par la pratique des conseils évangéliques.
0: Que procure la vie consacrée à la mission de l'Église?
1: La vie consacrée participe à la mission de l'Église par un don total de soi au Christ et à ses frères, témoignant de l'espérance du royaume des cieux.
2: Je crois à la communion des saints.
0: Que signifie l'expression communion des saints?
1: Cette expression signifie avant tout la participation commune de tous les membres de l'Église aux réalités saintes, la foi, les sacrements, en particulier l'Eucharistie, les charismes et les autres dons spirituels. À la source de la communion, il y a la charité qui ne cherche pas son intérêt, mais qui pousse les fidèles à mettre tout en commun, même leurs biens matériels, pour le service des plus pauvres.
0: Que signifie encore la communion des saints?
1: Elle désigne également la communion entre les personnes saintes, à savoir entre ceux qui, par la grâce, sont unis au Christ mort et ressuscité. Les uns sont en pèlerinage sur la terre, d'autres, ayant quitté cette vie, achèvent leur purification, soutenus aussi par nos prières. D'autres, enfin, jouissent déjà de la gloire de Dieu et intercèdent pour nous. Tous ensemble, ils forment dans le Christ une unique famille, l'Église à la louange et à la gloire de la Trinité.
2: Marie, Mère du Christ, Mère de l'Église.
0: En quel sens la Bienheureuse Vierge Marie est-elle Mère de l'Église?
1: La Bienheureuse Vierge Marie est Mère de l'Église dans l'ordre de la grâce, parce qu'elle a donné naissance à Jésus, le Fils de Dieu, tête de son corps qui est l'Église. En mourant sur la croix, Jésus l'a donnée comme mère à son disciple par ces mots. Voici ta mère. Jean, chapitre 19, verset 27.
0: Comment la Vierge Marie aide-t-elle l'Église?
1: Après l'ascension de son Fils, la Vierge Marie a aidé par ses prières les débuts de l'Église et même après son ascension au ciel, elle continue d'intercéder pour ses enfants, d'être pour tous un modèle de foi et de charité et d'exercer sur eux une influence salutaire qui vient de la surabondance des mérites du Christ. Les fidèles voient en elle une icône et une anticipation de la résurrection qui les attend. Et il invoque sous les titres d'avocate, d'auxiliatrice, de secours, de médiatrice.
0: Quel type de culte convient-il à la Sainte Vierge?
1: C'est un culte particulier, mais qui diffère essentiellement du culte d'adoration, réservé uniquement à la Sainte Trinité. Ce culte de vénération spéciale trouve une expression particulière dans les fêtes liturgiques dédiées à la Mère de Dieu, ainsi que dans les prières mariales, comme le rosaire, résumé de tout l'Évangile.
0: Comment la bienheureuse Vierge Marie est-elle l'icône eschatologique de l'Église?
1: En regardant Marie, toute sainte et déjà glorifiée en son corps et en son âme, l'Église contemple en elle ce qu'elle-même est appelée à être sur la terre et ce qu'elle sera dans la patrie céleste.
2: Je

0: Comment les péchés sont-ils remis?
1: Le premier et le principal sacrement pour le pardon des péchés est le baptême. Pour les péchés commis après le baptême, le Christ a institué le sacrement de la réconciliation ou de la pénitence, par lequel le baptisé est réconcilié avec Dieu et avec l'Église.
0: Pourquoi l'Église a-t-elle le pouvoir de pardonner les péchés?
1: L'Église a la mission et le pouvoir de pardonner les péchés parce que c'est le Christ lui-même qui les a conférés. Recevez l'Esprit Saint. Tout homme à qui vous remettrez ses péchés, ils lui seront remis. Tout homme à qui vous maintiendrez ses péchés, ils lui seront maintenus. Jean, chapitre 20, versets 22 à 23.

0: Nous professons, je crois à la résurrection de la chair.
1: Que signifie le terme chair? Quelle est son importance?
2: Le terme chair désigne l'homme dans sa condition de faiblesse et de mortalité. La chair est le pivot du salut, disait Tertullien. En effet, nous croyons en Dieu, créateur de la chair. Nous croyons au Verbe fait chair pour racheter la chair. Nous croyons en la résurrection de la chair, achèvement de la création et de la rédemption de la chair.
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0: la famille Kofingiso, dans la foi en Jésus-Christ ressuscité, a la profonde douleur de vous faire part du décès de leur regretté, Kofingiso Sébastien, et vous prie de bien vouloir vous unir à elle par votre présence, vos prières et votre soutien fraternel à l'occasion des obsèques. Les programmes des obsèques se présentent comme suit. 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
0: Pour votre salut, il est 8h.
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4: méditons
5: mère...
4: le chapelet à travers le mystère de la vie de notre Seigneur Jésus.
7: C'est l'heure de la prière du chapelet. Alors mon frère et ma soeur, je te prie de prendre la disposition qui sied, afin qu'ensemble nous puissions aller à Jésus par Marie.

0: À présent, les intentions du chapelet. Emmanuel demande aide, assistance et protection dans tous les aspects de sa vie, particulièrement pour sa vie professionnelle, par l'intercession de la Vierge Marie. Lucie confie la vie de ses petits frères au Seigneur par l'intercession de la Vierge Marie.
1: Quadio Pauline demande aide, assistance et protection du Seigneur pour ses deux filles et pour elle-même ainsi que tous leurs projets par l'intercession de la Vierge Marie. Lucie remercie le Seigneur pour tous les bienfaits reçus. Elle lui confie le stage de sa fille et ses projets. Par la même occasion, elle demande aide, assistance et protection du Seigneur pour sa fille, pour elle-même, ainsi que pour ses deux protégés par l'intercession de la Vierge Marie.
0: Les enfants de Quadio et de Baïtina se confient au Seigneur et à leurs enfants pour santé, aide, assistance, protection et unité par l'intercession de la Vierge Marie et de Saint Joseph.
1: Maman Quadio Kasumu Julie rend grâce à la Sainte Trinité et à Maman Marie pour tous les bienfaits à l'égard de son fils Misaël et famille, de Yann Fidelus et famille. Elle confie leur activité, nomination, sous le regard de Saint-Joseph. La famille Nguessan Kwadio rend grâce à Dieu pour tous les bienfaits reçus, demande aide, assistance et protection, lui confie le concours de sa fille Eva Kwadio par l'intercession de la Vierge Marie. Uncho Api Yvonne Anastasie demande aide, assistance, protection, bénédiction et élévation pour elle-même, sa situation professionnelle et ses activités par l'intercession de Saint-Joseph.
0: Conan Armand confie à Dieu sa santé et celle de son épouse Marie-Edwige, sa vie professionnelle, ses projets et la stabilité de ses finances par l'intercession de Notre-Dame des Victoires. Un fidèle demande au Seigneur une promotion professionnelle pour sa fille et lui. Il lui confie le recrutement de son fils et son protégé, ainsi que la mutation de son épouse par l'intercession de Notre-Dame des Victoires.
1: La famille Kwame Oufoué rend grâce à Dieu pour tous ses bienfaits et les grâces reçues. Que Dieu Tout-Puissant achève en beauté ce qu'il a si bien commencé dans leur famille.
0: Grâce divine, remercie le Seigneur pour tous ses bienfaits. Elle lui demande aide, assistance, protection et sagesse par l'intercession de la Vierge Marie. La famille Kra remercie le Seigneur pour tous ses bienfaits. Elle lui demande aide, assistance dans tous ses projets, protection et sagesse, en particulier pour ses enfants, par l'intercession de la Vierge Marie.
1: Maman Kangen rend grâce à Dieu pour tous les bienfaits reçus pour elle et tous les membres de sa famille. Elle lui confie son activité au Kangen pour réussite et prospérité, par l'intercession de Notre-Dame de toute grâce.
0: Un fidèle demande au Seigneur aide, assistance, protection et surtout délivrance de sa petite sœur qui vit des difficultés dans son foyer par l'intercession de Notre-Dame de la délivrance. Maman Sia Cécile demande aide, assistance et protection pour elle et sa famille, en particulier pour Sia Grace Emmanuela, Sia Jean-Christ, Sia Ivan et Sia Olive. Intention pour les bienfaiteurs et donateurs de Radio Maria. Ô Vierge Marie, jette ton regard de compassion sur tes enfants fatigués et affaiblis par la maladie. Par ta puissante intervention, restaure tout leur être, corps et âme, nous t'en prions.
1: Conan Armand remercie le Seigneur pour tous les bienfaits reçus, pour sa famille et pour la réussite scolaire et universitaire de ses enfants. Conan Armand demande aide, assistance et protection pour sa femme, ses enfants, ses frères, sœurs, amis et lui, par l'intercession de Notre-Dame de toute grâce. Un fidèle demande au Seigneur aide, assistance, protection et surtout délivrance de sa petite sœur qui vit des difficultés dans son foyer par l'intercession de Notre-Dame de la délivrance.
2: Une fidèle rend grâce à Dieu pour tous ses bienfaits dans sa vie.
3: Radio Maria confie au Seigneur le Père à Saint Jean-Claude pour aide, assistance, protection et guérison par l'intercession de Notre-Dame Santé des Malades. Marie-Noël remercie le Seigneur pour tous ses bienfaits. Elle lui demande aide, assistance, protection et sagesse par l'intercession de la Vierge Marie. Maman Sasso Clarisse rend grâce au Seigneur pour tous ses bienfaits dans sa vie et celle de ses enfants, Cédric, Angémé, Marie-Emmanuel et Marie-Christelle. Elle lui confie Marie-Emmanuel en difficulté par l'intercession de la Vierge Marie. Madame Albert Léa demande aide, assistance et protection pour tous les membres de sa famille, en particulier son époux, ses enfants et sa vie, Donne-moi sagesse et réussite pour tous les élèves et étudiants, spécialement ses enfants et ses filleuls. Que nos amants rendent grâce à Dieu pour tous ses bienfaits. Il lui confie longtemps la paix et l'amour entre ses frères, sa sœur et lui par l'intercession de Sainte Famille de Nazareth. Que Merci Logistique et JCS demande assistance et protection au Seigneur dans leur entreprise par l'intercession de Notre-Dame de la Paix.
0: Je mets mon espoir dans le Seigneur, je suis sûr de sa parole. Le Seigneur a donné, le Seigneur a repris, que le nom du Seigneur soit béni.
3: Maman Sia Cécile prie pour la vie avec Dieu de Sia Robert, Sia Sabine, Sia Patrice, l'abbé Tchikoura, Sia Modeste Benjamin, Sia Bernadette, par Notre-Dame de Montlégion.
1: Radio Maria prie pour la vie avec Dieu de Sébastien Kofi Kwame, dit Sébastien. Que le Seigneur le reçoive dans sa félicité céleste. Prions pour la vie avec Dieu de Kwakusu Krapol, de Oussou Kwakusu Bertin, Yapi Oussou, Kofi Kanga Marie-Thérèse, Boaen Afoué Franceline, Kwasi Brahiman Robert, Oussou Niamien et tous les défunts de Yapi Kwamekro, demandés par M. Kwakusu Yao Anatole. Radio Maria prie pour la vie avec Dieu de Kofi Nguessan Sébastien, dit Kaka, que le Seigneur lui pardonne ses péchés et l'accueille dans sa félicité céleste. Monsieur Nguessan Kwadio prie pour la vie avec Dieu de Kwame Kofi Etienne, maman Yao Nguessan, Kofi Amani, que Dieu les accueille dans sa demeure de paix. Prions pour la vie avec Dieu de Tano, Ngoran René et Kanza Bro-Marie et Laye Sylvain. Que le Seigneur les reçoive dans sa maison de paix. Prions pour la vie avec Dieu de Kwadio Aou Erika Inès, décédée dans sa 13e année. Que Dieu lui pardonne ses péchés et l'accueille dans son royaume de paix. Prions pour la vie avec Dieu de Baïtinan, Baïkalou, Nadal Touré. Que le Seigneur les reçoive dans sa maison de paix. Prions pour la vie avec Dieu de Baïtinan, Viviane. Que le Seigneur l'accueille dans sa maison céleste. Prions pour la vie en Dieu de tous les défunts de ma famille paternelle et maternelle, ainsi que ma belle famille, pour mes frères David et Christian, demandés par Daniel. Kofi Christine prie pour la vie avec Dieu de Ao Monique, Nguessan Ao Josiane, Nguessan Kwaku Antoine, Kofi Edith Agioa, Temoko Augustin, Temoko Conan Alexandre, Yoboué Maxime Zigué, tous les défunts de sa famille. Accorde leur Seigneur le repos éternel. Les enfants Ouloté prient pour la vie avec Dieu de Yorobla Agnès, Oulobo Marie, Ouloté Mathurin. Madame Léa Albert prie pour la vie avec Dieu de Kwaku Aya Jacqueline, Gisèle Bako, Albert Amoué Henriette, Coli Julien, Coli Alexandrine, Achi Jacques, Otniel, Kwasi Aya Nadej, Dibi Léogam et Papa Kofi Bro Théodore. Parmi ceux qui se sont endormis dans l'espérance de la résurrection, se comptent les membres de nos familles respectives, les auditeurs, les bienfaiteurs et donateurs de Radio Maria. Seigneur notre Dieu, à cause de ton autre nom qui est miséricorde, et par la puissante intercession de la Vierge Marie, accueille-les. La famille Kra prie pour la vie avec Dieu de maman Afoua, Moroufier, papa Yao Conan, Rodrigue, Nathalie, Kobénan, Edoxy, Kwame, Abraham, Mathias. Que le Seigneur Jésus-Christ daigne les accueillir et les accepter dans son royaume céleste et de joie sans fin par le secours de Notre-Dame de Montlégion.

0: Je crois en Dieu, le Père Tout-Puissant, Créateur du ciel et de la terre, et en Jésus-Christ, son Fils unique, notre Seigneur, qui a été conçu du Saint-Esprit, est né de la Vierge Marie, a souffert sous Ponce Pilate, a été crucifié, est mort, a été enseveli, est descendu aux enfers, le troisième jour est ressuscité des morts, est monté aux cieux, est assis à la droite de Dieu, le Père Tout-Puissant, d'où il viendra juger les vivants et les morts. Je crois en l'Esprit Saint, à la Sainte Église catholique, à la communion des saints, à la rémission des péchés, à la résurrection de la chair et à la vie éternelle. Amen.
1: Notre Père, qui es aux cieux, que ton nom soit sanctifié, que ton règne vienne, que ta volonté soit faite sur la terre comme au ciel.
2: Donne-nous aujourd'hui notre pain de ce jour. Pardonne nos offenses, comme nous pardonnons aussi à ceux qui nous ont offensés. Et ne nous laisse pas entrer en tentation, mais délivre-nous du mal.
1: Car c'est à toi qu'appartiennent
2: le règne, la puissance et la gloire, les siècles et les siècles. Amen.
1: Je vous salue Marie, pleine de grâce. Le Seigneur est avec vous. Vous êtes bénie entre toutes les femmes, et Jésus, le fruit de vos entrailles, est béni.
2: Sainte Marie, Mère de Dieu, priez pour nous, pauvres pécheurs, maintenant et à l'heure de notre mort. Amen.
1: Je vous salue Marie, pleine de grâce. Le Seigneur est avec vous. Vous êtes bénie entre toutes les femmes, et Jésus, le fruit de vos entrailles, est béni.
2: Sainte Marie, Mère de Dieu, priez pour nous, pauvres pécheurs, maintenant et à l'heure de notre mort. Amen.
1: Je vous salue Marie, pleine de grâce. Le Seigneur est avec vous. Vous êtes bénie entre toutes les femmes, et Jésus, le fruit de vos entrailles, est béni.
2: Sainte Marie, Mère de Dieu, priez pour nous, pauvres pécheurs, maintenant et à l'heure de notre mort. Amen.
1: Gloire au Père, au Fils et au Saint-Esprit.
2: Comme il était au commencement, maintenant et toujours, les siècles des siècles. Amen.

0: Premier mystère joyeux, l'Annonciation. Fruit du mystère, demandons une grande humilité. Luc 1, les versets 26 à 38. Gabriel dit à Marie, ne crains pas Marie, car tu as trouvé grâce devant Dieu. Voici que tu concevras et tu enfanteras un fils et tu lui donneras le nom de Jésus. Il sera grand et sera appelé Fils du Très-Haut.
1: Notre Père, qui es aux cieux, que ton nom soit sanctifié, que ton règne vienne, que ta volonté soit faite sur la terre comme au ciel.
2: Donne-nous aujourd'hui notre pain de ce jour. Pardonne nos offenses, comme nous pardonnons aussi à ceux qui nous ont offensés. Et ne nous laisse pas entrer en tentation. Mais délivre-nous du mal,
1: car c'est à toi qu'appartiennent
2: le règne, la puissance et la gloire, pour les siècles et les siècles. Amen.
1: Je vous salue Marie, pleine de grâce. Le Seigneur est avec vous. Vous êtes bénie entre toutes les femmes, et Jésus, le fruit de vos entrailles, est béni.
2: Sainte Marie, Mère de Dieu, priez pour nous, pauvres pécheurs, maintenant et à l'heure de notre mort. Amen.
1: Je vous salue Marie, pleine de grâce. Le Seigneur est avec vous. Vous êtes bénie entre toutes les femmes, et Jésus, le fruit de vos entrailles, est béni.
2: Sainte Marie, Mère de Dieu, priez pour nous, pauvres pécheurs, maintenant et à l'heure de notre mort. Amen.
1: Je vous salue Marie, pleine de grâce. Le Seigneur est avec vous. Vous êtes bénie entre toutes les femmes, et Jésus, le fruit de vos entrailles, est béni.
2: Sainte Marie, Mère de Dieu, priez pour nous, pauvres pécheurs, maintenant et à l'heure de notre mort. Amen.
1: Je vous salue Marie, pleine de grâce. Le Seigneur est avec vous. Vous êtes bénie entre toutes les femmes, et Jésus, le fruit de vos entrailles, est béni.
2: Sainte Marie, Mère de Dieu, priez pour nous, pauvres pécheurs, maintenant et à l'heure de notre mort. Amen.
1: Je vous salue Marie, pleine de grâce. Le Seigneur est avec vous. Vous êtes bénie entre toutes les femmes, et Jésus, le fruit de vos entrailles, est béni.
2: Sainte Marie, Mère de Dieu, priez pour nous, pauvres pécheurs, maintenant et à l'heure de notre mort. Amen.
1: Je vous salue Marie, pleine de grâce. Le Seigneur est avec vous. Vous êtes bénie entre toutes les femmes, et Jésus, le fruit de vos entrailles, est béni.
2: Sainte Marie, Mère de Dieu, priez pour nous, pauvres pécheurs, maintenant et à l'heure de notre mort. Amen.
1: Je vous salue Marie, pleine de grâce. Le Seigneur est avec vous. Vous êtes bénie entre toutes les femmes, et Jésus, le fruit de vos entrailles, est béni.
2: Sainte Marie, Mère de Dieu, priez pour nous, pauvres pécheurs, maintenant et à l'heure de notre mort. Amen.
1: Je vous salue Marie, pleine de grâce. Le Seigneur est avec vous. Vous êtes bénie entre toutes les femmes, et Jésus, le fruit de vos entrailles, est béni.
2: Sainte Marie, Mère de Dieu, priez pour nous, pauvres pécheurs, maintenant et à l'heure de notre mort. Amen.
1: Je vous salue Marie, pleine de grâce.

0: Pleine de grâce, le Seigneur est avec vous. Vous êtes bénie entre toutes les femmes, et Jésus, le fruit de vos entrailles, est béni.
1: Sainte Marie, Mère de Dieu, priez pour nous, pauvres pécheurs, maintenant et à l'heure de notre mort. Amen.
0: Gloire au Père, au Fils et au Saint-Esprit,
2: comme il était au commencement, maintenant et toujours, pour les siècles des siècles. Amen.

0: Deuxième mystère joyeux, la visite de Marie à sa cousine Élisabeth. Fruit du mystère, demandons une grande charité. Isaïe 9, les versets 6. Car un enfant nous est né, un fils nous est donné. La domination reposera sur son épaule. On l'appellera admirable. Conseiller, Dieu puissant, Père éternel, Prince de la paix.
1: Notre Père, qui es aux cieux, que ton nom soit sanctifié, que ton règne vienne, que ta volonté soit faite sur la terre comme au ciel.
2: Donne-nous aujourd'hui notre pain de ce jour. Pardonne nos offenses, comme nous pardonnons aussi à ceux qui nous ont offensés. Et ne nous laisse pas entrer en tentation, mais délivre-nous du mal.
1: Car c'est à toi qu'appartiennent
2: le règne, la puissance et la gloire, les siècles et les siècles. Amen.
1: Je vous salue Marie, pleine de grâce. Le Seigneur est avec vous. Vous êtes bénie entre toutes les femmes, et Jésus, le fruit de vos entrailles, est béni.
2: Sainte Marie, Mère de Dieu, priez pour nous, pauvres pécheurs, maintenant et à l'heure de notre mort. Amen.
1: Je vous salue Marie, pleine de grâce. Le Seigneur est avec vous. Vous êtes bénie entre toutes les femmes, et Jésus, le fruit de vos entrailles, est béni.
2: Sainte Marie, Mère de Dieu, priez pour nous, pauvres pécheurs, maintenant et à l'heure de notre mort. Amen.
1: Je vous salue Marie, pleine de grâce. Le Seigneur est avec vous. Vous êtes bénie entre toutes les femmes, et Jésus, le fruit de vos entrailles, est béni.
2: Sainte Marie, Mère de Dieu, priez pour nous, pauvres pécheurs, maintenant et à l'heure de notre mort. Amen.
1: Je vous salue Marie, pleine de grâce. Le Seigneur est avec vous. Vous êtes bénie entre toutes les femmes, et Jésus, le fruit de vos entrailles, est béni.
2: Sainte Marie, Mère de Dieu, priez pour nous, pauvres pécheurs, maintenant et à l'heure de notre mort. Amen.
1: Je vous salue Marie, pleine de grâce. Le Seigneur est avec vous. Vous êtes bénie entre toutes les femmes, et Jésus, le fruit de vos entrailles, est béni.
2: Sainte Marie, Mère de Dieu, priez pour nous, pauvres pécheurs, maintenant et à l'heure de notre mort. Amen.
1: Je vous salue Marie, pleine de grâce. Le Seigneur est avec vous. Vous êtes bénie entre toutes les

0: femme, et Jésus, le fruit de vos entrailles, est béni.
1: Sainte Marie, Mère de Dieu, priez pour nous, pauvres pécheurs, maintenant et à l'heure de notre mort. Amen.
0: Je vous salue, Marie, pleine de grâce. Le Seigneur est avec vous. Vous êtes bénie entre toutes les femmes, et Jésus, le fruit de vos entrailles, est béni.
1: Sainte Marie, Mère de Dieu, priez pour nous, pauvres pécheurs, maintenant et à l'heure de notre mort. Amen.
0: Je vous salue, Marie, pleine de grâce. Le Seigneur est avec vous. Vous êtes bénie entre toutes les femmes, et Jésus, le fruit de vos entrailles, est béni.
1: Sainte Marie, Mère de Dieu, priez pour nous, pauvres pécheurs, maintenant et à l'heure de notre mort. Amen.
0: Je vous salue, Marie, pleine de grâce. Le Seigneur est avec vous. Vous êtes bénie entre toutes les femmes, et Jésus, le fruit de vos entrailles, est béni.
1: Sainte Marie, Mère de Dieu, priez pour nous, pauvres pécheurs, maintenant et à l'heure de notre mort. Amen.
0: Je vous salue, Marie, pleine de grâce. Le Seigneur est avec vous. Vous êtes bénie entre toutes les femmes, et Jésus, le fruit de vos entrailles, est béni.
1: Sainte Marie, Mère de Dieu, priez pour nous, pauvres pécheurs, maintenant et à l'heure de notre mort. Amen.
0: Gloire au Père, au Fils et au Saint-Esprit.
2: Comme il était au commencement, maintenant et toujours, pour les siècles des siècles. Amen.

0: Troisième mystère joyeux, la naissance de Jésus. Fruit du mystère, demandons l'amour des pauvres et le détachement des richesses. Comme le racontent les évangélistes Luc et Matthieu, Marie mit au monde son fils premier-né. Elle l'emmaillota et le coucha dans une mangeoire. Dans les environs se trouvaient des bergers. L'ange du Seigneur s'approcha et leur dit: aujourd'hui vous est né un sauveur dans la ville de David.
1: Notre Père, qui es aux cieux, que ton nom soit sanctifié, que ton règne vienne, que ta volonté soit faite sur la terre comme au ciel.
2: Donne-nous aujourd'hui notre pain de ce jour. Pardonne nos offenses, comme nous pardonnons aussi à ceux qui nous ont offensés. Et ne nous laisse pas entrer en tentation, mais délivre-nous du mal.
1: Car c'est à toi qu'appartiennent
2: le règne, la puissance et la gloire, pour les siècles et les siècles. Amen.
1: Je vous salue Marie, pleine de grâce. Le Seigneur est avec vous. Vous êtes bénie entre toutes les femmes, et Jésus, le fruit de vos entrailles, est béni.
2: Sainte Marie, Mère de Dieu, priez pour nous, pauvres pécheurs, maintenant et à l'heure de notre mort. Amen.
1: Je vous salue Marie, pleine de grâce. Le Seigneur est avec vous. Vous êtes bénie entre toutes les femmes, et Jésus, le fruit de vos entrailles, est béni.
2: Sainte Marie, Mère de Dieu, priez pour nous, pauvres pécheurs, maintenant et à l'heure de notre mort. Amen.
1: Je vous salue Marie, pleine de grâce. Le Seigneur est avec vous. Vous êtes bénie entre toutes les femmes, et Jésus, le fruit de vos entrailles, est béni.
2: Sainte Marie, Mère de Dieu, priez pour nous, pauvres pécheurs, maintenant et à l'heure de notre mort. Amen.
1: Je vous salue Marie, pleine de grâce. Le Seigneur est avec vous. Vous êtes bénie entre toutes les femmes, et Jésus, le fruit de vos entrailles, est béni.
2: Sainte Marie, Mère de Dieu, priez pour nous, pauvres pécheurs, maintenant et à l'heure de notre mort. Amen.
1: Je vous salue Marie, pleine de grâce. Le Seigneur est avec vous. Vous êtes bénie entre toutes les femmes, et Jésus, le fruit de vos entrailles, est béni.
2: Sainte Marie, Mère de Dieu, priez pour nous, pauvres pécheurs, maintenant et à l'heure de notre mort. Amen.
1: Je vous salue Marie, pleine de grâce. Le Seigneur est avec vous. Vous êtes bénie entre toutes les femmes, et Jésus, le fruit de vos entrailles, est béni.
2: Sainte Marie, Mère de Dieu, priez pour nous, pauvres pécheurs, maintenant et à l'heure de notre mort. Amen.
1: Je vous salue Marie, pleine de grâce. Le Seigneur est avec vous. Vous êtes bénie entre toutes les femmes, et Jésus, le fruit de vos entrailles, est béni.
2: Sainte Marie, Mère de Dieu, priez pour nous, pauvres pécheurs, maintenant et à l'heure de notre mort. Amen.
1: Je vous salue Marie, pleine de grâce. Le Seigneur est avec vous. Vous êtes bénie entre toutes les femmes, et Jésus, le fruit de vos entrailles, est béni.
2: Sainte Marie, Mère de Dieu, priez pour nous, pauvres pécheurs, maintenant et à l'heure de notre mort. Amen.
1: Je vous salue Marie, pleine de grâce. Le Seigneur est avec vous. Vous êtes bénie entre toutes les femmes, et Jésus, le fruit de vos entrailles, est béni.
2: Sainte Marie, Mère de Dieu, priez pour nous, pauvres pécheurs, maintenant et à l'heure de notre mort. Amen.
1: Je vous salue Marie, pleine de grâce. Le Seigneur est avec vous. Vous êtes bénie entre toutes les femmes, et Jésus, le fruit de vos entrailles, est béni.
2: Sainte Marie, Mère de Dieu, priez pour nous, pauvres pécheurs, maintenant et à l'heure de notre mort. Amen.
1: Gloire au Père, au Fils et au Saint-Esprit.
3: Comme il était au commencement, maintenant et toujours, pour les siècles des siècles. Amen.

0: Quatrième mystère joyeux, la présentation de Jésus au temple. Fruit du mystère, demandons une grande pureté. Matthieu 1, verset 16. Jacob engendra Joseph, l'époux de Marie, de laquelle est né Jésus, qui est appelé Christ. Avec Simeon, nous nous réjouissons, mes yeux ont vu le salut que tu préparais à la face des peuples. Lumière qui se révèle aux nations et donne gloire à ton peuple Israël.
1: Notre Père, qui es aux cieux, que ton nom soit sanctifié, que ton règne vienne, que ta volonté soit faite sur la terre comme au ciel.
2: Donne-nous aujourd'hui notre pain de ce jour. Pardonne nos offenses, comme nous pardonnons aussi à ceux qui nous ont offensés. Et ne nous laisse pas entrer en tentation, mais délivre-nous du mal.
1: Car c'est à toi qu'appartiennent
2: le règne, la puissance et la gloire. Les siècles et les siècles. Amen.
1: Je vous salue Marie, pleine de grâce. Le Seigneur est avec vous. Vous êtes bénie entre toutes les femmes, et Jésus, le fruit de vos entrailles, est béni.
2: Sainte Marie, Mère de Dieu, priez pour nous, pauvres pécheurs, maintenant et à l'heure de notre mort. Amen.
1: Je vous salue Marie, pleine de grâce. Le Seigneur est avec vous. Vous êtes bénie entre toutes les femmes, et Jésus, le fruit de vos entrailles, est béni.
2: Sainte Marie, Mère de Dieu, priez pour nous, pauvres pécheurs, maintenant et à l'heure de notre mort. Amen.
1: Je vous salue, Marie, pleine de grâce. Le Seigneur est avec vous. Vous êtes bénie entre toutes les femmes, et Jésus, le fruit de vos entrailles, est béni.
2: Sainte Marie, Mère de Dieu, priez pour nous, pauvres pécheurs, maintenant et à l'heure de notre mort. Amen.
1: Je vous salue, Marie, pleine de grâce. Le Seigneur est avec vous. Vous êtes bénie entre toutes les femmes, et Jésus, le fruit de vos entrailles, est béni.
2: Sainte Marie, Mère de Dieu, priez pour nous, pauvres pécheurs, maintenant et à l'heure de notre mort. Amen.
1: Je vous salue, Marie, pleine de grâce, le Seigneur est avec vous. Vous êtes bénie entre toutes les femmes, et Jésus, le fruit de vos entrailles, est béni.
2: Sainte Marie, Mère de Dieu, priez pour nous, pauvres pécheurs, maintenant et à l'heure de notre mort. Amen.
1: Je vous salue Marie, pleine de grâce, le Seigneur est avec vous. Vous êtes bénie entre toutes les femmes, et Jésus, le fruit de vos entrailles, est béni.
2: Sainte Marie, Mère de Dieu, priez pour nous, pauvres pécheurs, maintenant et à l'heure de notre mort. Amen.
1: Je vous salue, Marie, pleine de grâce. Le Seigneur est avec vous. Vous êtes bénie entre toutes les femmes, et Jésus, le fruit de vos entrailles, est béni.
2: Sainte Marie, Mère de Dieu, priez pour nous, pauvres pécheurs, maintenant et à l'heure de notre mort. Amen.
1: Je vous salue, Marie, pleine de grâce. Le Seigneur est avec vous. Vous êtes bénie entre toutes les femmes, et Jésus, le fruit de vos entrailles, est béni.
2: Sainte Marie, Mère de Dieu, priez pour nous, pauvres pécheurs, maintenant et à l'heure de notre mort. Amen.
1: Je vous salue, Marie, pleine de grâce. Le Seigneur est avec vous. Vous êtes bénie entre toutes les femmes, et Jésus, le fruit de vos entrailles, est béni.
2: Sainte Marie, Mère de Dieu, priez pour nous, pauvres pécheurs, maintenant et à l'heure de notre mort. Amen.
1: Je vous salue, Marie, pleine de grâce. Le Seigneur est avec vous. Vous êtes bénie entre toutes les femmes, et Jésus, le fruit de vos entrailles, est béni.
2: Sainte Marie, Mère de Dieu, priez pour nous, pauvres pécheurs, maintenant et à l'heure de notre mort. Amen.
1: Gloire au Père, au Fils et au Saint-Esprit.
0: Comme il était au commencement, maintenant et toujours, pour les siècles des siècles. Amen.

0: Cinquième mystère joyeux, le recouvrement de Jésus au temple. Fruit du mystère, demandons la recherche de Dieu en toutes choses. Ésaïe 49, verset 1. Peuple lointain, soyez attentifs. L'Éternel m'a appelé dès ma naissance. Il m'a nommé dès ma sortie des entrailles maternelles. Ses parents ont retrouvé l'enfant Dieu et ce fut un immense soulagement. Dans le même temps, ceux qui l'entendaient et lui parlaient, docteurs de la loi, scribes, pharisiens, ne sont pas entrés dans le mystère de Dieu présent au milieu d'eux.
1: Notre Père, qui es aux cieux, que ton nom soit sanctifié, que ton règne vienne, que ta volonté soit faite sur la terre comme au ciel.
2: Donne-nous aujourd'hui notre pain de ce jour. Pardonne nos offenses, comme nous pardonnons aussi à ceux qui nous ont offensés. Et ne nous laisse pas entrer en tentation, mais délivre-nous du mal.
1: Car c'est à toi qu'appartiennent
0: le règne, la puissance et la gloire, pour les siècles et les siècles. Amen.
1: Je vous salue Marie, pleine de grâce. Le Seigneur est avec vous. Vous êtes bénie entre toutes les femmes, et Jésus, le fruit de vos entrailles, est béni.
0: Sainte Marie, Mère de Dieu, priez pour nous, pauvres pécheurs, maintenant et à l'heure de notre mort. Amen.
1: Je vous salue Marie, pleine de grâce. Le Seigneur est avec vous. Vous êtes bénie entre toutes les femmes, et Jésus, le fruit de vos entrailles, est béni.
0: Sainte Marie, Mère de Dieu, priez pour nous, pauvres pécheurs, maintenant et à l'heure de notre mort. Amen.
1: Je vous salue Marie, pleine de grâce. Le Seigneur est avec vous. Vous êtes bénie entre toutes les femmes, et Jésus, le fruit de vos entrailles, est béni.
0: Sainte Marie, Mère de Dieu, priez pour nous, pauvres pécheurs, maintenant et à l'heure de notre mort. Amen.
1: Je vous salue Marie, pleine de grâce. Le Seigneur est avec vous. Vous êtes bénie entre toutes les femmes, et Jésus, le fruit de vos entrailles, est béni.
0: Sainte Marie, Mère de Dieu, priez pour nous, pauvres pécheurs, maintenant et à l'heure de notre mort. Amen.
1: Je vous salue Marie, pleine de grâce. Le Seigneur est avec vous. Vous êtes bénie entre toutes les femmes, et Jésus, le fruit de vos entrailles, est béni.
0: Sainte Marie, Mère de Dieu, priez pour nous, pauvres pécheurs, maintenant et à l'heure de notre mort. Amen.
1: Je vous salue Marie, pleine de grâce. Le Seigneur est avec vous. Vous êtes bénie entre toutes les femmes, et Jésus, le fruit de vos entrailles, est béni.
0: Sainte Marie, Mère de Dieu, priez pour nous, pauvres pécheurs, maintenant et à l'heure de notre mort. Amen.
1: Je vous salue Marie, pleine de grâce. Le Seigneur est avec vous. Vous êtes bénie entre toutes les femmes, et Jésus, le fruit de vos entrailles, est béni.
0: Sainte Marie, Mère de Dieu, priez pour nous, pauvres pécheurs, maintenant et à l'heure de notre mort. Amen.
1: Je vous salue Marie, pleine de grâce. Le Seigneur est avec vous. Vous êtes bénie entre toutes les femmes, et Jésus, le fruit de vos entrailles, est béni.
0: Sainte Marie, Mère de Dieu, priez pour nous, pauvres pécheurs, maintenant et à l'heure de notre mort. Amen.
1: Je vous salue Marie, pleine de grâce. Le Seigneur est avec vous. Vous êtes bénie entre toutes les femmes, et Jésus, le fruit de vos entrailles, est béni.
0: Sainte Marie, Mère de Dieu, priez pour nous, pauvres pécheurs, maintenant et à l'heure de notre mort. Amen.
1: Je vous salue Marie, pleine de grâce. Le Seigneur est avec vous. Vous êtes bénie entre toutes les femmes, et Jésus, le fruit de vos entrailles, est béni.
0: Sainte Marie, Mère de Dieu, priez pour nous, pauvres pécheurs, maintenant et à l'heure de notre mort. Amen.
1: Gloire au Père, au Fils et au Saint-Esprit,
0: comme il était au commencement, maintenant et toujours, pour les siècles des siècles. Amen.
3: Le Seigneur

0: et unit ce qui était divisé, vous comble de sa bénédiction, efface de vous des artisans d'unité et de réconciliation.
1: Amen.
0: Que le Christ, prince de la paix,

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auditeurs et auditrices de Radio Maria Côte d'Ivoire, je vous salue dans le nom très saint de notre Seigneur Jésus-Christ. Je suis l'abbé Martin Zy. J'interviens dans le cadre de la catéchèse mariale sur le thème « La puissance de la méditation du chapelet ». De plus en plus, la récitation du chapelet et du rosaire prennent de l'ampleur dans l'Église catholique, si bien que certains de nos frères des églises sœurs accusent les chrétiens catholiques d'idolâtres. Ces accusations contre l'Église catholique deviennent et demeurent même le principal menu de leur rassemblement de prières et de cultes. Nos fidèles chrétiens sont souvent interpellés, non sans invective, sur tel ou tel aspect de la doctrine catholique ou d'un dogme. Nous allons essayer, à travers cet enseignement, de montrer ce qui fonde l'importance de la prière du chapelet et par ricochet du rosaire dans la vie du chrétien. Pour ce faire, notre réflexion tournera autour de trois axes principaux. D'abord, nous donnerons une brève définition du chapelet et du rosaire. Ensuite, nous nous intéresserons à la genèse de la pratique du Saint-Rosaire. Enfin, nous parlerons de l'importance du rosaire dans la vie du chrétien.

31, approche définitionnelle. 1-1, le chapelet. Littéralement, c'est le petit chapeau au sens de couronne. Le mot a ainsi une origine analogue à celle du mot rosaire. L'un et l'autre viennent de l'usage au Moyen-Âge de couronner de roses les statues de la Vierge Marie, chaque rose symbolisant une prière, d'où l'idée de se servir d'un collier de grains pour prier avec la Vierge Marie. L'usage était déjà en vigueur au XIIe siècle lorsque Saint Bernard contribua à le développer. Saint Dominique en fit autant au XIIIe siècle et prescrivit à ses religieux de porter un chapelet à leur ceinture. Le chapelet comporte 5 séries de 10 grains, chaque série étant suivie d'un grain séparé. Le chapelet est une forme de prière qui compte 5 dizaines d'Ave Maria, dit « Je vous salue Marie ». Chaque dizaine est introduite par un Pater Noster, un Notre Père, et conclue par un Gloria Patri, un Gloire au Père. 1-2, le rosaire. C'est la prière du chapelet qui permet de méditer sur le mystère du Christ avec Marie. Le nom du rosaire, du latin ecclésiastique, rosarium, comme nous le disions tantôt, vient de l'usage de couronner de roses les statues de la Vierge Marie au Moyen-Âge. La prière du rosaire constitue en la récitation de 4 chapelets de 5 dizaines chacun. Le rosaire est donc l'évangile du Christ médité avec Marie sa mère en comptant les prières. Toutefois, quelle est l'origine de cette prière et son histoire? Grand 2, développement historique de la pratique du rosaire. La pratique de compter les prières est très ancienne, même avant le christianisme et dès les origines du christianisme, cette pratique était très populaire et non seulement les catholiques, mais aussi les hindous, les bouddhistes, les juifs et les musulmans. Des personnes donc d'autres religions que la nôtre ont les leurs de nos jours. Ces croyants ont leur chapelet pour compter leurs prières. En ce qui nous concerne, soulignons que les moines et ermites des premiers siècles de l'Église portaient dans de petits sacs en main 150 petites pierres rondes qu'ils faisaient tomber l'une après l'autre à la fin de chaque Notre Père. Après, ils utiliseront des cordes ou ficelles avec des nœuds pour dire leurs prières. Plus tard, des nœuds, des ficelles seront remplacés par des grains en bois taillé. Bien que nous n'ayons pas de certitude à ce sujet, il est probable que les Ave Maria, dans leur forme primitive, c'est-à-dire la salutation de l'ange et celle d'Élisabeth, ont été récitées assez tôt par les chrétiens. En 431, le concile d'Éphèse, réuni à la demande de l'empereur Théodose, condamnait l'hérésie nestorienne. En effet, Nestorius était de Constantinople, évêque. Il refusait à Marie le titre de mère de Dieu. Le concile décida que Jésus, étant à la fois Dieu et homme, Marie pouvait donc légitimement être honorée au titre de mère de Dieu et il ordonna qu'on invoquerait la Sainte Vierge sous cette glorieuse qualité par les paroles. Sainte Marie, Mère de Dieu, priez pour nous, pauvres pécheurs, maintenant et à l'heure de notre mort. La forme actuelle de l'Ave Maria est donc utilisée depuis 431. Pour parler du rosaire tel que nous l'avons aujourd'hui, notons qu'il commença à se développer en Irlande dès le 9e siècle. À cette époque, dans les monastères, les 150 psaumes étaient dits ou chantés chaque jour. Ainsi, les personnes vivant aux alentours et dans les environs des monastères
reconnaissait le bien fondé de cette pratique. Cependant, peu de personnes autres que les moines pouvaient lire, car il n'était pas facile de mémoriser les 150 psaumes. Et c'est ainsi qu'autour des années 800, un moine invitait les laïcs à prier 150 Notre Père en lieu et place des 150 psaumes. Dès lors, débute le développement du rosaire. Par la suite, dans le souci d'étendre cette dévotion, on la proposa à l'ensemble des chrétiens sous une forme simplifiée, en remplaçant les 150 psaumes de la Bible par 150 Ave Maria. Les premières paroles de l'Ave Maria étant d'origine angélique, cette prière fut connue sous le nom de sautier angélique. Cependant, le rosaire comme prière populaire parmi nous aujourd'hui est communément attribué à Saint Dominique. Saint Louis de Montfort note qu'en 1214, le chapelet a été donné à l'Église par Saint Dominique, qu'il avait reçu de Marie comme un puissant moyen pour convertir les Albigeois. En effet, l'hérésie connue sous l'appellation d'albigénisme était en train de faire des ravages dans le sud de la France et le nord de l'Italie. Ses partisans attaquaient la fondation de la chrétienté en visant le fait de l'incarnation, c'est-à-dire le fait que Dieu s'est fait homme et ainsi la réalité mère du salut. Saint Dominique travailla, souffrit et pria pour la conversion de ces hérétiques et appela la Vierge Marie à l'aide. La Vierge Marie lui apparut, lui donna un chapelet et lui dit « Sois heureux, heureux mère pour les maux pour lesquels tu te lamentes sera la méditation sur la vie, la mort et la résurrection, la gloire de mon Fils. » En unissant dès maintenant la récitation de la salutation angélique par laquelle la rédemption était annoncée au monde, prêche ceci selon la forme que je t'ai enseignée. Dominique suivit les recommandations de Notre-Dame et convertit des dizaines de milliers d'hérétiques pour se retourner à la foi. Aussi, le bienheureux Alain de la Roche, un moine dominicain, fonde la première fraternité du rosaire en 1470, c'est-à-dire un groupe pour prier le rosaire. Il fit la promotion de la forme sur le rosaire avec une spéciale pensée après chaque Ave Maria. À travers donc l'effort des dominicains, cette forme de rosaire avec les 150 Ave Maria se répandit à travers toute l'Europe chrétienne de l'Ouest. Le bienheureux Alain de la Roche fit sa promotion comme le chapelet de Saint-Dominique.

En 1520, le pape Léon X donna au rosaire son officielle approbation. Avec la fin du Moyen-Âge, la période de la Renaissance commença et une intéressante période prit place. La forme du rosaire avec une pensée pour chaque Ave Maria graduellement tomba en désuétude parce qu'en 1500, il était possible de reproduire des structures de bris et dessins plus réduits qu'avant. Ainsi, les mailles de chapelet deviennent très populaires. Ceux qui ne savent pas lire l'avaient reçu comme une aide pour prier et méditer. Toutefois, il était difficile et coûteux de dessiner et de développer 150 images. Une pour accompagner chaque groupe de 10 grains appelés dizainiers. Ces images étaient les mystères. Au fil du temps, comme la littérature avançait, les images disparues et de brefs textes étaient utilisés comme mystère pour soutenir la prière et la méditation. La pratique du rosaire a été très populaire au point qu'une fête, Notre-Dame du Rosaire, a été instaurée le 7 octobre dans le calendrier liturgique catholique à l'initiative du pape dominicain Pie V en 1571, au lendemain de la bataille de Lépante, avant que le mois d'octobre entier ne lui soit ensuite consacré en 1886 par Léon XIII. De nos jours, nous avons le chapelet en bague avec 10 grains et une croix, très pratique à porter sur le doigt et tournant pendant qu'on prie, spécialement quand une personne marche ou voyage. Au XIXe siècle, les apparitions de la Vierge Marie à Lourdes, puis au XXe siècle, celle de Fatima, renforcent encore cette dévotion. Le pape saint Jean-Paul II a promu la dévotion au rosaire et, lors de l'année du rosaire, octobre 2003, a proposé l'ajout des 5 mystères lumineux aux 3 séries traditionnelles des mystères joyeux, douloureux et glorieux. Grand 3, importance de la méditation du rosaire dans la vie chrétienne. 3.1, contempler le Christ à l'école de Marie. Méditer les mystères du Christ avec Marie répondant à une raison toute simple. Elle est la première à avoir cru à l'avènement du Fils de Dieu. Comme le disent les Écritures, quand est venu l'accomplissement du temps, Dieu a envoyé son Fils né d'une femme pour libérer l'homme. Galates 4, 4. En effet, par son fiat ou son oui à Dieu, Marie devient la première des croyants du nouveau peuple de Dieu. Luc 1, 38. Heureuse celle qui a cru à l'accomplissement des paroles qui lui sont dites de la part du Seigneur. Le rosaire est avant tout une école de raison et de contemplation, ce qui implique qu'il soit pratiqué régulièrement. En réalité, comme souligné plus haut, le rosaire est l'évangile du Christ médité avec Marie, sa mère, en comptant les prières. En clair, il s'agit de contempler avec Marie le visage du Christ, un visage resplendissant comme le soleil. Petit à petit, au fil des Ave Maria, le doux visage de notre Sauveur s'imprime en nos cœurs. Marie nous entraîne dans un torrent de souvenirs dont l'épicentre est le Christ. Cette contemplation du Christ en ses mystères accroît non seulement l'amour de Dieu en nos cœurs, mais aussi nous conduit à conformer notre vie à celle de Jésus. On peut donc dire que le rosaire, loin de faire de Marie une idole, a un caractère christocentrique, c'est-à-dire est entièrement centré sur la personne de Jésus-Christ. À ce niveau, notons que le rosaire nous aide à nous décentrer de nous-mêmes et à nous focaliser sur Jésus-Christ. Le rosaire est aussi un puissant moyen d'évangélisation, car comme nous l'avons vu, il a permis à Saint Dominique
lui convertit des hérétiques. 3.2. La puissance d'intercession du rosaire. Pour aller à Jésus, Marie se présente comme le chemin idéal. On ne peut aller à Dieu que par Jésus. Mais pour découvrir davantage le Christ, notre Sauveur, Marie est là pour nous conduire. En effet, étant la mère du Rédempteur, elle sait comment nous introduire dans les sentiments du cœur de Jésus. La puissance du rosaire découle donc de la puissance d'intercession de la Vierge Marie, ce que la tradition chrétienne a toujours proclamé depuis les origines. En ce sens, le rosaire sert non seulement à louer la Vierge Marie, mais aussi à solliciter son intercession. Elle seule fut préservée de la faute originelle. Son cœur immaculé est comme une source, un puits ou une fontaine où chacun vient puiser les grâces. Marie est appelée fond de pitié, source de grâce par François Vaillon. La Vierge Marie, pour les catholiques, est la mère de tous les hommes, c'est-à-dire du genre humain. La Mater Omnium, ou Vierge du manteau et de miséricorde, refuge des pécheurs, santé des malades et des infimes, voire en litanie de Lourdes. Elle est aussi appelée portière du ciel ou porte du ciel dans la tradition catholique et orthodoxe. Celui qui invite Marie chez lui, à travers la méditation du Saint-Rosaire, se met dans la situation des mariés aux noces de Cana. Frères et sœurs, c'est une réalité. Marie, par sa sollicitude maternelle, est capable de nous obtenir les grâces dont nous avons besoin. Cela nous permet d'aborder l'importance de la prière de Marie dans la vie du chrétien. En partant de l'histoire des noces de Cana, nous pouvons dire qu'au-delà de la simple gêne éprouvée par le manque de vin que nous avons eu nous-mêmes parfois l'occasion d'éprouver, c'est le cœur compatissant de Marie qui se met en marche. Ce cœur qui s'est maternellement associé au saint sacrifice de son fils ne saurait, chers frères et sœurs, rester inerte devant la misère des hommes. Cela signifie que nos souffrances, nos doutes, nos angoisses et soucis de chaque jour n'échappent pas au regard attentionné de la bienheureuse Mère de Dieu. C'est pourquoi nous ne devons pas avoir peur de nous confier à elle à travers le rosaire.

Marie constitue pour nous le prototype de foi que nous devons chaque jour rechercher, car la foi est un chemin. La foi est pour nous une lumière en ce monde où les forces du mal sont à l'œuvre. Et il est important de garder la flamme de la foi, car lorsque sa flamme s'éteint, toutes les autres lumières finissent par perdre leur vigueur. Par ailleurs, le rosaire est une arme puissante dans le combat spirituel. En d'autres termes, le rosaire est efficace pour vaincre l'adversaire. En effet, dans la tradition chrétienne, c'est le serpent qui a causé la chute d'Adam et Ève dans la Genèse. Marie, la nouvelle Ève, donne quant à elle naissance à un enfant mâle, Jésus-Christ, qui sauve le genre humain. Elle est celle qui écrase la tête du serpent antique, Genèse 3:15, et qui, par la méditation du rosaire, nous entoure du bouclier de sa protection. Chers frères et sœurs, ouvrons donc nos cœurs à Dieu, par Marie, pour qu'elle fasse de nous une demeure digne de son Fils, et pour ce faire, le rosaire s'offre à nous comme une occasion à ne pas manquer. En conclusion, la prière du rosaire est une puissante prière et identifie le chrétien disciple du Christ qui a reçu Marie sa mère chez lui comme l'apôtre Jean. Tous ceux qui prient le rosaire en témoignent. Le pape Saint Jean-Paul II a tellement aimé le rosaire que les 150 Ave Maria étaient insuffisants pour lui. Lorsque nous étions enfants, nous aimions que notre mère nous raconte encore et encore la même histoire. Le rosaire, c'est un peu cela. Chaque « Je vous salue Marie » est une demande adressée à Marie de nous raconter comment elle a vécu, comment sa vie a été transformée par le mystère de la vie de Jésus que nous méditons. Nous lui demandons de nous faire vivre ce passage de l'Évangile que nous méditons pour que la grâce du Christ agisse en nous comme elle a agi en Marie. C'est ainsi que le rosaire est une prière non pas à Marie, mais en Marie. Les mystères du rosaire nous permettent de reprendre pas à pas toute l'histoire d'un Dieu qui s'est invité dans notre chair au jour de l'Annonciation jusqu'à donner sa vie pour nous sauver et nous introduire dans la gloire éternelle. Il est bon à chaque mystère de prendre un temps pour se Il est bon à chaque mystère de prendre un temps pour se remémorer calmement le mystère. Essayez de le représenter dans notre esprit. Essayez de se rendre présent à la scène et pourquoi pas de dire le passage évangélique. C'est cela le rosaire. Méditez l'évangile pour y prendre part et laisser l'évangile prendre chair en nous. La prière toute simple du « Je vous salue Marie » retrace notre voyage terrestre et c'est pour cela que le rosaire est la prière par excellence du pèlerin. Ne cite-t-il pas les trois moments clés de notre vie? La conception, maintenant et à l'heure de notre mort. Je vous salue Marie. Les paroles de l'ange promettent la fécondité à une vierge et à une femme stérile, Élisabeth. La salutation de l'ange nous dit que lorsque nous accueillons la parole de Dieu dans notre vie, quelque chose de beau et de grand naît. La salutation de l'ange est aussi pour nous. Dieu veut que notre vie porte un fruit et un fruit qui demeure. Confère Jean 15, 16. Un fruit béni en somme. En un mot, chers frères et sœurs, comme le souligne le pape Saint Jean-Paul II dans la lettre apostolique qu'il a consacrée
comme le

0: Soulignait le pape Saint Jean-Paul II dans la lettre apostolique qui lui a consacré le rosaire est un trésor à redécouvrir. Qu'individuellement, en groupe ou en famille, le Saint Rosaire soit toujours médité pour une effusion de grâce de Dieu dans nos vies, dans nos communautés, dans nos familles. Chers amis, auditeurs et auditrices de Radio Maria Côte d'Ivoire, voici ce que je voulais partager avec vous. Que Dieu vous bénisse tous dans vos lieux de service, dans vos familles. Que la Vierge Marie intercède toujours auprès de son Fils et nous obtienne les grâces dont nous avons besoin maintenant et pour les siècles des siècles. Amen.
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de grâce à 11h précise. 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
0: Pour votre salut, il est 11h. 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

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Oh!

Bonjour à mes auditeurs et auditrices de Radio Maria Côte d'Ivoire. Dans quelques instants, nous serons en direct de la cathédrale Saint-Augustin de Yamoussoukro pour la messe de célébration des 60 années de vie consacrée de Sœur Joséphine Agnès Pénatiopan, directrice éditoriale de Radio Maria Côte d'Ivoire. Restez connectés pour suivre ce grand événement.

pas m'annoncer en début de cette journée, nous partons pour la cathédrale Saint-Augustin de Iyam-Sokro, où se tient en ce moment la célébration des 60 années de vie consacrée de Sœur Joséphine Agnès Pénatiopan, directrice éditoriale de Radio Maria Côte d'Ivoire.

0: Veuillez vous asseoir pour écouter le mot de bienvenue du curé.
1: Excellence Monseigneur Joseph Aka, évêque du diocèse de Yamoussoukro, notre père évêque, révérend père, révérende sœur, chers frères et sœurs, la communauté chrétienne catholique de la paroisse cathédrale Saint-Augustin voudrait par ma voix vous saluer et vous souhaiter la bienvenue dans cette église à l'occasion de cette messe d'action de grâce pour les 60 ans de vie religieuse de la sœur Joséphine. Toute la communauté s'associe avec enthousiasme et ferveur à cette action de grâce. Que la célébration de ce jour soit une source de renouvellement de toutes les grâces nécessaires à la vie de la sœur Joséphine et que ces grâces rejaillissent sur chacun de nous pour une vie toujours plus consacrée à Dieu, pour une vie donnée, pour le service des autres. À toutes et à tous, nous souhaitons donc une fructueuse célébration eucharistique.

Frères et sœurs bien-aimés, à l'occasion de cette action de grâce, entrons en nous-mêmes, contemplons tous les bienfaits accomplis par le Seigneur dans nos vies, et spécialement dans la vie de sœur Joséphine Agnès. Avec humilité, reconnaissons notre indignité et pour que le Seigneur accepte notre action de grâce, invoquant sur nous sa miséricorde.

Agnès a te consacré sa vie à servir ton Église en ce jour où nous célébrons tes 60 années de vie consacrée. Daigne renouveler en

Lecture de la première lettre de Saint Paul apôtre aux Corinthiens. Mes bien-aimés, fuyez le culte des idoles. Je vous parle comme à des personnes raisonnables. Jugez vous-même de ce que je dis. La coupe de bénédiction que nous bénissons n'est-elle pas communion au sang du Christ? Le pain que nous rompons n'est-il pas communion au corps du Christ? Puisqu'il y a un seul pain, la multitude que nous sommes est un seul corps, car nous avons tous part à un seul pain. Voyez ce qui se passe chez les Israélites. Ceux qui mangent les victimes offertes sur l'autel de Dieu ne sont-ils pas en communion

avec lui. Je ne prétends pas que la viande offerte aux idoles ou que les idoles elles-mêmes représentent quoi que ce soit. Mais je dis que les sacrifices des païens sont offerts aux démons et non à Dieu. Et je ne veux pas que vous soyez en communion avec les démons. Vous ne pouvez pas boire à la coupe du Seigneur et en même temps à celle des démons. Vous ne pouvez pas prétendre part à la table du Seigneur et en même temps à celle des démons. Voulons-nous provoquer l'ardeur jalouse du Seigneur? Sommes-nous plus forts que lui? Parole du Seigneur.

Si quelqu'un m'aime, il gardera ma parole, dit le Seigneur. Mon Père l'aimera et nous viendrons vers lui.

En ce temps-là, Jésus disait à ses disciples, un bon arbre ne donne pas de fruits pourris. Jamais non plus un arbre qui pourrit ne donne de bons fruits. Chaque arbre, en effet, se reconnaît à son fruit. On ne cueille pas de figues sur les épines. On ne vendange pas non plus du raisin sur les ronces. L'homme bon tire le bien du trésor de son cœur qui est bon. Et l'homme mauvais tire le mal de son cœur qui est mauvais. Car ce que dit la bouche, c'est ce qui déborde du cœur. Et pourquoi m'appelez-vous en disant, Seigneur, Seigneur, et ne faites-vous pas ce que je dis? Quiconque vient à moi, écoute mes paroles et les met en pratique. Je vais vous montrer à qui il ressemble. Il ressemble à celui qui construit une maison. Il a creusé très profond et il a posé les fondations sur le roc. Quand est venue l'inondation, le torrent s'est précipité sur cette maison, mais il n'a pas pu l'ébranler parce qu'elle était bien construite. Mais celui qui a écouté et n'a pas mis en pratique ressemble à celui qui a construit sa maison à même le sol sans fondation. Le torrent s'est précipité sur elle et aussitôt elle s'est effondrée. La destruction de cette maison a été complète.

Chère Joséphine, Agnès, Monsieur le ministre-gouverneur et Madame, Madame la sénatrice, Monsieur et Madame les autorités, révérendes sœurs, révérends pères, frères et sœurs dans le Christ, en ce jour béni, unis autour de l'autel du Seigneur, nous reprenons avec émotion la question du psalmiste. Comment rendrai-je au Seigneur tout le bien qu'il m'a fait? On peut reprendre le refrain.

0: et le psalmiste de poursuivre. Je t'offrirai le sacrifice d'action de grâce. Psaume 115, versets 12 à 13, verset 17. Comment rendre grâce pour 60 années de fidélité? Comment mesurer tout ce qui, depuis la première profession religieuse du 12 septembre 1966, tout ce qui a été donné, tout ce qui a été reçu, tout ce qui a été semé, porté dans la prière, traversé dans la foi et offert dans le secret du cœur. Comment mesurer tout cela? Aujourd'hui, frères et sœurs, ne célébrons pas seulement une durée. Nous célébrons aussi une fidélité. Nous ne célébrons pas simplement le souvenir d'un engagement prononcé il y a 60 ans. Nous célébrons la grâce de Dieu qui a soutenu cet engagement. Dieu l'a soutenu jour après jour, dans la lumière comme dans la nuit. Je veux parler des épreuves. Dans la fécondité visible comme dans l'humble persévérance. À travers cette Eucharistie, c'est d'abord sœur Joséphine Agnès qui dit au Seigneur merci. Peut-être que si vous le dites en tabana, il comprendra mieux aujourd'hui. Mais comme on a un pays baoulé, on dit mot bien la moisi, la nyamiansi. Mais avec sœur Joséphine Agnès, sa famille religieuse, la congrégation Notre-Dame de la Paix, l'Église et toutes les communautés qu'elle a servies, toutes les personnes que son ministère a visitées, se joignent à nous pour rendre grâce à Dieu. Et la parole de Dieu nous offre une expression lumineuse pour contempler cette longue existence de consécration. Un seul pain, un seul corps, une seule vie donnée. Saint Paul nous dit, le pain que nous rompons n'est-il pas communion au corps du Christ? Puisqu'il y a un seul pain, il y a un seul corps. Nous sommes un seul corps, la multitude que nous formons. Car tous, nous avons part à un seul pain. 1 Corinthiens chapitre 10, versets 16 à 17. Frères et sœurs, ces paroles de l'apôtre nous conduisent au cœur du mystère de l'Eucharistie. Et ces paroles nous conduisent aussi au cœur du mystère de la vie consacrée. Car une vie consacrée ne commence pas d'abord par ce que l'on décide de faire pour Dieu. Une vie consacrée commence par ce que l'on accepte de recevoir de Dieu. Avant de servir, il faut être appelé. Avant de se donner, il faut avoir accueilli le don du Christ Jésus. Avant de prononcer les vœux, il faut avoir entendu dans le secret du cœur cette parole de Jésus.
1: Viens, suis-moi.
0: Matthieu 19, 21. Chère sœur Joséphine Agnès, il y a 60 ans, vous avez répondu à cet appel. Mais votre oui du 12 septembre 1966 avait été longuement préparé. De 61 à 65, vous avez suivi les différentes étapes de la formation initiale à Noépé, au Togo, auprès des religieuses Notre-Dame de l'Église, le postulat, le pré-postulat et la première année de noviciat. Vous avez ensuite poursuivi votre noviciat à Mossou avant d'y prononcer votre première profession religieuse. Derrière ces dates, il y avait une jeune femme qui acceptait de tout quitter, de quitter certaines sécurités pour placer toute son existence entre les mains de Jésus-Christ. Comme le pain offert sur l'autel, elle se présentait au Seigneur en disant, « Me voici, prends ma vie. Fais-en ce que tu voudras. » Oui, mes sœurs, et vous aussi mes frères, la vocation religieuse ne repose donc pas uniquement sur la générosité humaine. Aucune volonté, si forte soit-elle, ne peut porter seule 60 années, 60 années de fidélité. Si notre sœur Joséphine Agnès est aujourd'hui devant nous, c'est parce que le Seigneur l'a appelée, le Seigneur l'a nourrie, le Seigneur l'a relevée. Saint Jean-Paul II enseigne, et je cite, « L'Eucharistie est au centre de la vie consacrée, personnelle et communautaire. » Vita Consecrata, numéro 95. La religieuse revient continuellement à la table du Seigneur pour recevoir de lui la vie qu'elle est ensuite appelée à donner. C'est pourquoi nous disons merci à ce mais pas que. Nous te disons aussi merci à Dieu pour ce qu'il a accompli à travers vous. Nous disons aussi merci à Dieu pour ce qu'il a accompli à travers vous, mais par vous dans son Église. Saint Paul établit un lien indissociable entre le pain eucharistique et le corps ecclésial, l'Église. Puisqu'il y a un seul pain, la multitude que nous sommes est un seul corps. 1 Corinthiens 10, 17. Communier donc au corps du Christ, c'est consentir à devenir membre de son corps qu'est l'Église. On ne peut recevoir le Christ eucharistique tout en demeurant indifférent à son Église, à sa communauté ou aux souffrances de ses frères et sœurs. La vie consacrée est donc essentiellement ecclésiale. Elle est un don de Dieu fait à toute l'Église. Et le Concile Vatican II rappelle que Les conseils évangéliques unissent d'une manière particulière ceux qui les professent à l'Église et à son mystère. Et que leur vie entière, doit être consacrée au bien de toute l'Église. Lumen Gentium numéro 44. Le parcours, frères et sœurs, de sœur Joséphine Agnès en est une éloquente illustration. Dès sa première profession, elle fut envoyée auprès des enfants et des jeunes. D'octobre 66 à juin 1974, elle servit comme enseignante dans plusieurs écoles primaires catholiques de filles, notamment à Mossou, Bingerville et à Trècheville. Elle poursuivit cette mission comme éducatrice au collège des jeunes filles d'Abadien-Kouté, la colline blanche. Je ne sais pas si c'est comme ça que vous l'appeliez. Elle devint ensuite formatrice au pré-postulat de Bembresso. Après avoir contribué à l'éducation des enfants, elle fut ainsi appelée à accompagner de jeunes femmes dans le discernement de leur vocation et dans leurs premiers pas sur le chemin de la vie religieuse. Plus tard, la mission prit un nouveau visage, le visage de la communication. En 79, elle entreprit des études et des stages à Lyon, Strasbourg, à Londres, à Fribourg. De 89 à 99, elle assura des émissions religieuses catholiques à la radio-télévision ivoirienne, RTI. À la parole transmise, elle entra dans les maisons, rejoignit des familles, accompagna des personnes malades ou isolées. Elle porta ainsi l'Évangile bien au-delà des murs d'une église ou d'une salle de classe. Merci, ma sœur. Après une année sabbatique à Rome, sa congrégation lui confia une mission de haute responsabilité. De 2002 à 2012, elle fut élue supérieure générale des Sœurs Notre-Dame de la Paix. Pendant 10 années, elle eut la charge de servir l'unité, d'accompagner ses sœurs, de discerner avec elle et de veiller sur le charisme commun de la congrégation. Être supérieur dans l'Église ne signifie pas se placer au-dessus des autres. Cela signifie se tenir au milieu de ses sœurs, comme celles qui écoutent, encouragent, rassemblent et portent parfois silencieusement les fatigues de toutes. L'autorité religieuse n'est féconde que lorsqu'elle devient service à l'image de Jésus qui affirme « Je suis au milieu de vous comme celui qui sert. » Luc chapitre 22, verset 27. Après une nouvelle année sabbatique en France, Sœur Joséphine Agnès a poursuivi sa mission dans les communautés Notre-Dame de la Paix de Yamoussoukro, d'Angré et de Yakassé-Féyassé dans le diocèse d'Abangourou. Depuis janvier 2024, après une complicité entre l'actuel maire général et moi-même à Kadiola, où je l'avais vu, et dit à la mère générale, donne-moi la vieille mère pour qu'elle vienne s'occuper un peu de notre radio. On nous a pris notre seul prêtre qui s'y connaissait en communication, l'autre est en formation,
1: J'ai besoin de quelqu'un qui s'y connaît.
0: Et elle est revenue à Yamoussoukro, où elle exerce une responsabilité à Radio Maria Côte d'Ivoire. Ainsi, après 60 années, la mission continue. Les lieux changent, les responsabilités évoluent, les forces humaines connaissent leur saison, mais l'appel à servir le même Seigneur et le même corps du Christ demeure toujours. Chère sœur Joséphine, Agnès, votre parcours nous rappelle qu'une vocation authentique n'est jamais une aventure solitaire. Elle s'inscrit dans une congrégation, dans une communauté, dans un diocèse et dans l'Église universelle. Très souvent, vous avez des jeunes sœurs qui ont des problèmes avec l'obéissance, des jeunes religieux aussi qui ont des problèmes avec l'obéissance, qui sortent et puis s'en vont fonder une communauté. Et après, elles ont des problèmes avec leurs consœurs, leurs filles. Elles ont oublié qu'elles-mêmes, elles avaient des problèmes. Voici les vrais problèmes.

La vocation authentique s'inscrit dans une congrégation, dans une communauté, dans un diocèse, dans l'Église universelle. À travers l'éducation, la formation, les médias, le gouvernement religieux et la vie communautaire, vous avez contribué, selon la grâce reçue, à l'édification de l'unique corps du Christ qu'est l'Église. Le pain eucharistique n'est pas seulement un pain présenté. Il est aussi un pain rompu, un pain partagé. À la veille de sa passion, Jésus prit le pain, le rompit et le donna à ses disciples en disant, « Ceci est mon corps donné pour vous. » Luc 22, 19. Ces mots nous révèlent, ma sœur, mes pères, mes chers frères et sœurs, ces mots nous révèlent le sens profond de toute vie chrétienne et d'une manière particulière de la vie consacrée. Être avec le Christ, une vie donnée. Être avec le Christ, une vie donnée. Quand je suis revenu des études de spécialisation à Rome, je rêvais grand, j'avais un professeur qui aimait porter un prêtre des jésuites, bien cravater sa veste, et puis quand il donne le coup, donc, il dit, moi, je veux enseigner, je fais comme Bovati. Donc, j'avais acheté mes vestes, mes cravates, tout ça. Arrivé, j'ai traîné 6 mois, ne m'affectait pas. Et puis après, on dit, tu vas faire la traduction biblique. Au moment où j'ai commencé à aimer, et c'est là le point, on dit, on t'envoie être secrétaire des évêques de l'Afrique de l'Ouest, et puis après tu vas résider à Abuja. J'écris, mais pourquoi c'est moi seulement vous envoyer à l'extérieur? Alors je me rappelle le doyen, notre patriarche, Monseigneur Dakouri, dit non, Joseph, calme-toi. C'est pas toi seulement, mais on a besoin de quelqu'un. Il m'avait pas convaincu, mais comme c'est l'Église, on est parti. Le pain eucharistique n'est pas seulement un pain présenté, il est un pain rompu, il est un pain partagé. Donner sa vie, c'est ça. Ça ne signifie pas faire des actions extraordinaires, des œuvres extraordinaires. Cela signifie accepter, contre son gré, d'être patiemment rompu, patiemment partagé. Rompu par les exigences de la fidélité. Recommencer, pardonner, demeurer disponible, accueillir une nouvelle mission, quitter un lieu aimé, entrer dans une nouvelle communauté, servir sans toujours voir immédiatement les fruits de son travail. C'est ça. 60 années de vie religieuse portent certainement les grandes joies. D'abord la joie de la vocation, la joie de la fraternité, la joie des enfants instruits. Je crois que il y en a beaucoup ici, voilà. Tu as refusé de donner naissance, mais tu as plein d'enfants. La parole de Dieu s'accomplit toujours. La joie des jeunes formés, la joie des auditeurs évangélisés, la joie des communautés accompagnées, c'est joie.
Nous sommes reconnaissants avec vous, au bon Dieu. Nous savons aussi que 60 années de vie religieuse portent aussi, comme toute offrande véritable, leur part de renoncement, de fatigue, de détachement, de solitude et peut-être d'incompréhension. Vos jeunes sœurs qui vous ont fatigué quand vous étiez mère peuvent se rappeler un peu. Mais ce n'était pas méchant, hein? Ça fait partie de l'humanité. Tout cela arrive, pourquoi? Parce que le pain ne nourrit pas seulement, il nourrit lorsque on le partage. Il nourrit lorsqu'il est rompu. C'est pour cela qu'on parle de la fraction du pain. Le pain ne nourrit que lorsqu'il est accepté d'être rompu, d'être partagé. De même, une vie ne devient véritablement féconde que lorsqu'elle accepte de ne plus s'appartenir entièrement, mais de se donner. C'est pourquoi, frères et sœurs, la pauvreté, la chasteté et l'obéissance ne sont pas d'abord des privations. Il y a un prêtre, un jeune prêtre, il doit être vieux maintenant, un prêtre américain qui avait écrit un livre, c'était sa thèse, une partie de sa thèse, sur les conseils évangéliques. Et l'apport notable qu'il a apporté dans cette thèse, c'est que très souvent on a défini les conseils évangéliques. Non, il ne se marie pas, il ne se suit. Non, il faut les définir en termes de manière positive. C'est pas la négation, mais de manière positive. Il disait, mais les conseils évangéliques, eh bien, elles sont l'expression d'une vie de liberté offerte. On offre sa liberté. Period. Point. C'est ça. C'est pas que je ferai pas ceci, je ferai pas. Non, je donne ma liberté. Par la pauvreté, la religieuse proclame, Dieu est ma véritable richesse. Par la chasteté, elle affirme, mon cœur appartient au Christ et demeure ouvert à tout le monde, pas une seule personne. Par l'obéissance, elle dit, je demeure disponible à la volonté de Dieu et au service de toute l'Église. La personne consacrée devient ainsi, avec le Christ, pain rompu pour les autres. Saint Jean-Paul II pouvait dire que, comme le Christ se fait pain rompu et sans verser, la personne consacrée est appelée à donner sa vie pour ses frères et sœurs en union avec le Rédempteur. Le Rédempteur, dans l'évangile d'aujourd'hui, nous avertit. Pourquoi m'appelez-vous en disant « Seigneur, Seigneur » et ne faites-vous pas ce que je dis ? Luc 6, 46. Puis il ajoute « Chaque arbre se reconnaît à son fruit. » Luc 6, 44. Ces paroles nous préservent d'une célébration purement élogieuse. Aujourd'hui, ne sont pas réunis pour idéaliser une personne, ni pour dresser un monument à la gloire de sœur Joséphine Agnès, même si elle le mérite. Notre vocation demeure portée dans la fragilité d'une personne humaine. La fidélité consacrée n'est jamais l'absence de limites,
Elle est le consentement renouvelé à laisser la grâce de Dieu travailler au cœur même de ses limites. Le Seigneur donc nous invite à regarder les fruits. Les fruits d'une vie consacrée. Ne sont pas toujours spectaculaires ni immédiats. Ils résident dans les vies touchées. Et Dieu seul sait combien de vies vous avez touchées, ma sœur. Dans les consciences éveillées. Et Dieu seul sait combien de consciences vous avez éveillées. Dans les vocations accompagnées. En tant que maîtresse de prépostulat, Dieu seul sait combien vous avez accompagné. Les communautés réconciliées, les personnes consolées et l'évangile annoncé. Combien de personnes vous avez touchées par l'évangile à travers les ondes. Que reste-t-il d'une leçon donnée autrefois à un enfant à Mossou, à Benjerville ou à Trècheville? Que reste-t-il? Qu'est-ce qu'on peut mesurer? Ne pouvons pas toujours le savoir. Que devient une parole d'espérance entendue à la radio par une personne traversant une épreuve? Ne pouvons pas mesurer cela. Que produit dans le cœur d'une jeune postulante le témoignage silencieux d'une religieuse fidèle? Dieu seul sait. Le royaume de Dieu grandit souvent dans le secret. Beaucoup, beaucoup de fruits d'une vie consacrée ne sont pleinement révélés que dans l'éternité. Donc, patience, il verra tout cela là-bas. Cependant, l'Évangile ajoute une exigence. Il ne suffit pas de dire « Seigneur, Seigneur ». Il faut mettre la parole en pratique. La maison résiste à la tempête lorsqu'elle est bâtie sur le roc de la parole écoutée et accomplie. Après 60 années, cette parole demeure adressée à vous, sœur Joséphine Agnès, mais aussi à chacun de nous. Un jubilé n'est pas seulement un regard reconnaissant vers le passé. Il est aussi un appel à renouveler aujourd'hui notre fidélité. Il ne dit pas « Tu t'es achevé ». Il dit « Seigneur, continue ton œuvre en moi. Poursuis ton œuvre en moi. » La première lecture comporte enfin une parole exigeante. « Fuyez le culte des idoles. » 1 Corinthiens 10, 14. Saint Paul le rappelle que l'on ne peut boire à la coupe du Seigneur et en même temps à une autre coupe. L'Eucharistie demande l'unité du corps et du cœur. Cette parole éclaire la radicalité de la vie consacrée. La religieuse rappelle à l'Église et au monde que Dieu seul mérite une adhésion absolue. Dans une société souvent tentée par l'idolâtrie de l'argent, je dirais en Côte d'Ivoire par l'idolâtrie de l'or, parce qu'à cause de l'or, nos os sont devenus or. Les maisons aussi sont devenues, elles ont la couleur or. Nous ne pensons pas que nous sommes riches avec ça. Nous sommes en train de mourir. Parce que même les poissons que nous mangeons sont contaminés. Alors, dans une société tentée par l'idolâtrie de l'argent, du pouvoir, du prestige, de la réussite personnelle et de l'apparence, la personne consacrée proclame par sa vie « Dieu suffit ». Le Christ mérite que l'on engage toute son existence à sa suite. Mais cette interpellation ne concerne pas seulement les consacrés, frères et sœurs. Nous tous, qui communions au même pain, devons nous demander quelles sont les idoles qui divisent aujourd'hui notre cœur. Pouvons-nous recevoir le corps du Christ
tout en entretenant la haine, les rivalités, la jalousie ou l'indifférence? Pouvons-nous partager la même table eucharistique et refuser ensuite de reconnaître en l'autre un frère ou une sœur? L'Eucharistie nous rassemble pour faire de nous un seul corps et nous guérir de l'individualisme, de l'esprit de clan et de division. L'Église devient alors ce qu'elle reçoit, le corps du Christ, signe de l'unité que Dieu veut offrir à l'humanité. Oh ma foi, mes pères, vous convenez avec moi que nous-mêmes ne sommes pas des modèles, parce qu'entre nous, il y a des divisions aussi. Chère sœur Joséphine Agnès, votre jubilé appartient à toute l'Église, à nous tous. Votre oui personnel est devenu un bien ecclésial. Votre fidélité nous encourage à renouveler la nôtre. Votre vie donnée rappelle à chacun que le baptême reçu doit devenir une existence offerte. En ce jour d'action de grâce, nous reprenons avec le psalmiste: je tiendrai mes promesses au Seigneur, oui, devant tout son peuple. Je tiendrai mes promesses au Seigneur, oui, devant tout son peuple. Psaume 115, verset 18. Chère sœur Joséphine Agnès, il y a 60 ans, vous avez prononcé vos premiers vœux. Aujourd'hui, entouré de vos consœurs, de votre famille, de vos amis et de cette assemblée ecclésiale, je dirais aussi de vos enfants, vous pouvez redire humblement, et nous avec vous: Seigneur, ma vie vient de toi. Tout ce qu'elle a pu porter de bon vient de ta grâce. Tout ce qui demeure fragile, je le confie à ta miséricorde. Et pour les jours que tu voudras encore me donner, je renouvelle mon oui. Que le Seigneur vous garde dans sa paix, ma sœur. Qu'il renouvelle en vous la joie du premier appel. Qu'il vous accorde la santé de l'âme et du corps, la sérénité et la force de continuer à servir selon les possibilités de chaque jour. On ne révèle pas l'âge de son grand frère ou de sa grande sœur, mais si on vous dit son âge, vous n'allez pas croire. Que la Vierge Marie, dont l'Église honore en ce samedi le Saint-Nom, vous accompagne. Elle qui a offert son existence en disant: voici la servante du Seigneur, qu'elle vous aide à demeurer jusqu'au bout une femme de foi, une femme de communion, une femme de service. Et lorsque dans quelques instants le pain sera présenté, consacré, rompu et partagé, contemplons en ce pain le sens de toute vocation chrétienne: un seul pain reçu du Christ, un seul corps édifié dans la communion, une seule vie offerte par amour. Amen.

réunies pour célébrer les bienfaits de Dieu. Elles vont vers lui. Frères et sœurs, nos prières avec confiance qu'il accueille favorablement les intentions que son Église lui présente en ce jour.

Prions pour l'Église. Seigneur, nous te prions pour ton Église, que notre jubilaire a servi pendant 60 ans. Qu'elle continue d'être riche de vocations généreuses, de religieux et religieuses, témoins joyeux de l'Évangile. Seigneur, nous te prions.

prions pour notre jubilaire. Seigneur, nous te rendons grâce pour 60 ans de vie fidèle à notre sœur Joséphine Agnès Pinanquiopon. Toi qui l'as appelée, toi qui l'as soutenue dans les joies et les épreuves, comble-la de ta paix. Que ce jubilé de diamant soit pour elle un renouvellement dans la joie et l'espérance. Seigneur, nous te prions.

Prions pour sa famille religieuse et sa famille biologique. Seigneur, nous te prions pour la congrégation des sœurs Notre-Dame de la Paix, pour ses frères, ses sœurs, ses parents, pour toute sa famille et tous ceux qui l'ont accompagné, qu'il trouve en son témoignage de 60 ans un encouragement à persévérer dans la fidélité. Seigneur, nous te prions.

prière pour les vocations. Seigneur, en un monde qui a soif de repères durables, que le témoignage de 60 ans de vie donnée montre que la fidélité est possible et qu'elle rend heureux, suscite chez les jeunes un désir de se consacrer totalement à toi. Seigneur, nous te prions.

prions pour toutes les personnes qui l'ont accompagné et qui ne sont plus de ce monde. Seigneur, nous te confions tous ceux et celles qui ont partagé la route de notre jubilaire et qui nous ont quittés, ses parents, ses formateurs, ses amis, ses compagnons, qu'ils participent aujourd'hui à sa joie dans ton royaume. Seigneur, nous te prions.

Seigneur notre Dieu, toi qui appelles chacun à te servir et qui soutiens ceux qui se consacrent à toi, écoute les prières que ton Église t'adresse en ce jour. Accorde-lui la grâce de poursuivre sa marche à ta suite dans la paix, la fidélité et l'amour par le Christ notre Seigneur. Amen.

0: Priez, mes frères, mes sœurs, que mon sacrifice, qui est aussi le vôtre, soit agréable à Dieu le Père Tout-Puissant.
1: Que le Seigneur reçoive de vos mains
2: ce sacrifice à la louange et à la gloire de son nom, pour notre bien et celui de toute l'Église.
0: Seigneur notre Dieu, nous t'offrons ce sacrifice de louange en action de grâce. Accueille notre offrande et fais grandir en chacun.

Qui est vraiment saint Dieu de l'univers, et il est juste que toute la création proclame ta louange. Car c'est toi qui sanctifie, qui donne la vie, c'est toi qui sanctifie toutes choses, par ton Fils Jésus-Christ notre Seigneur, avec la puissance de l'Esprit Saint, et tu ne cesses de rassembler ton peuple, afin que, le levant au couchant du soleil, une offrande pure soit présentée à ton nom. C'est pourquoi nous te supplions, Seigneur, de consacrer toi-même les offrandes que nous apportons. Sanctifie-les par ton esprit pour qu'elles deviennent le corps et le sang de ton Fils, Jésus-Christ notre Seigneur, qui nous a dit de célébrer ce mystère. La nuit même où il fut livré, il prit le pain, en te rendant grâce, il dit la bénédiction, et rompit le pain, et le donna à ses disciples en disant, « Prenez et mangez-en tous, ceci est mon corps livré pour vous. »

De même, après le repas, il prit la coupe. En te rendant grâce, il dit la bénédiction et donna la coupe à ses disciples en disant, « Prenez et buvez-en tous, car ceci est la coupe de mon sang, le sang de l'Alliance nouvelle et éternelle, qui sera versé pour vous et pour la multitude en rémission des péchés. Vous ferez cela en mémoire de moi. »

0: en faisant ainsi mémoire de ton Fils, de sa passion qui nous sauve, de sa glorieuse résurrection et de son ascension dans le ciel, alors que nous attendons son dernier avènement, nous t'offrons, Seigneur, en action de grâce, ce sacrifice vivant et saint. Regarde, nous t'en prions, l'oblation de ton Église, et daigne reconnaître ton Fils qui, selon ta volonté, s'est offert en sacrifice pour nous réconcilier avec toi, en nous serons nourris de son corps et de son sang, et remplis de l'Esprit Saint. Accorde-nous d'être un seul corps et un seul esprit dans le Christ.
1: Que l'Esprit Saint fasse de nous une éternelle offrande à ta gloire, pour que nous obtenions un jour l'héritage promis avec tes élus, en premier lieu la bienheureuse Vierge Marie, Mère de Dieu, avec Saint Joseph son époux, les bienheureux apôtres, les glorieux martyrs et tous les saints qui ne cessent d'intercéder auprès de toi et nous assurent de ton secours.
2: Et maintenant, nous te supplions, Seigneur, par le sacrifice qui nous réconcilie avec toi, étends au monde entier le salut et la paix. Affermis ton Église en pèlerinage sur la terre, dans la foi et la charité, en union avec ton serviteur, notre pape Léon, notre père Joseph, ici présent, l'ensemble des évêques, les prêtres, les diacres et tout le peuple que tu as racheté. Dans ta miséricorde, écoute en ta bonté les prières de ta famille, voulu rassembler devant toi. Ta miséricorde ramène à toi, Père très saint, tous tes enfants dispersés.
3: Pour nos frères et sœurs défunts, et pour tous ceux qui ont quitté ce monde et trouvent grâce devant toi, nous te prions. En ta bienveillance, accueille-les dans ton royaume, où nous espérons être comblés de ta gloire, tous ensemble et pour l'éternité, par le Christ notre Seigneur, par qui tu donnes au monde toute grâce et tout bien.

0: unis dans le même esprit, disons avec confiance la prière que Jésus lui-même nous a enseignée. Notre Père,
1: qui es aux cieux, que ton nom soit sanctifié, que ton règne vienne, que ta volonté soit faite sur la terre comme au ciel. Donne-nous aujourd'hui notre pain de ce jour. Pardonne-nous nos offenses, comme nous pardonnons aussi à ceux qui nous ont offensés. Et ne nous laisse pas entrer en tentation, mais délivre-nous du mal.
0: Délivre-nous de tout mal, Seigneur, et donne la paix à notre temps. Soutenu par ta miséricorde, seront libérés de tout péché à l'abri de toute épreuve. Nous qui attendons que se réalise cette bienheureuse espérance, l'avènement de Jésus-Christ, notre Sauveur.
2: Car c'est à toi qu'appartiennent le règne, la puissance et la gloire pour les siècles des siècles.
0: Seigneur Jésus-Christ, tu as dit à tes apôtres, « Je vous laisse la paix, je vous donne ma paix. Ne regarde pas nos péchés, mais la foi de ton Église. » Pour que ta volonté s'accomplisse, donne-lui toujours cette paix et conduis-la vers l'unité parfaite, toi qui vis et règnes pour les siècles des siècles.
2: Amen.
0: Que la paix du Seigneur soit toujours avec vous.
2: Et avec votre esprit.
0: Dans la charité du Christ, donnez-vous la paix.
2: Amen.

Voici l'agneau de Dieu. Voici celui qui enlève les péchés du monde. Heureux les invités au repas des noces de l'agneau.

Prions le Seigneur. Seigneur notre Dieu, nous te rendons grâce pour le mystère de foi que nous venons de célébrer et de recevoir. Accorde à ta servante, Joséphine Agnès, de demeurer fidèle afin que toute sa vie continue de rendre témoignage à ton amour et à ta fidélité.

Merci pour vos dons, que le Seigneur vous le rende en bénédiction et en grâce. Notre sœur jubilaire va maintenant renouveler les promesses faites le jour de ses vœux. Elle se rendra ensuite au pied de la Vierge Marie pour sa consécration.

en présence de Dieu, Père, Fils et Saint-Esprit, sous la protection de la Vierge Marie, Reine de la Paix, et des saints apôtres Pierre et Paul, devant la communauté chrétienne et mes sœurs ici présentes, devant vous, mon Joseph Aka, évêque du diocèse de Yamoussoukro et président de cette Eucharistie, afin de mieux suivre le Christ, moi, sœur Joséphine Agnès Penantiokmoa, en ce jour de mes 60 ans de profession religieuse, devant vous tous, rassemblés dans cette église cathédrale Saint-Augustin de Yamoussoukro, je renouvelle mes vœux, m'engage librement et joyeusement à vivre en communion fraternelle dans la chasteté, la pauvreté et l'obéissance selon les constitutions de la congrégation Notre-Dame de la Paix. Que le Seigneur accepte mon humble offrande et m'aide à lui rester fidèle.

Vierge Marie. Toi qui m'as toujours accompagné auprès de ton Fils, dans les moments de joie, dans les moments d'épreuve, en ce jour béni, sois encore ma protectrice, celle qui guide et guidera toujours mes pas jusqu'à la fin de mes derniers jours. Accorde de nombreuses grâces et bénédictions à chacun des membres de cette assemblée, venus de tous les horizons pour m'aider à dire merci, car ma voix est fluette, trop faible pour que toute la cour céleste m'entende. Voilà pourquoi ils sont venus nombreux pour m'aider à cet exercice de piété filiale.

homère, au cœur bon, et tendre, je me confie à toi. Sois la mère secourable de tous ceux qui sont ici, de tous ceux qui n'ont pas pu être avec nous ce jour. Ô Marie, prie Dieu, intercède pour nous. Amen.

Chers frères et sœurs, pour tous ceux et celles qui ont prévu des cadeaux pour la jubilaire, le don se fera au lieu de réception. Au thème de cette célébration, nous aurons deux allocutions, le président du comité d'organisation et la sœur jubilaire. Nous invitons maintenant le président du comité d'organisation.

0: Excellence Révérend Père, Monseigneur Joseph Aka, Excellence Monsieur le Ministre Gouverneur et Madame, Monsieur Augustin Thiam, Madame la Vénérable Sénatrice, Révérend Sœur, Révérend Père, Frères et Sœurs, Corps de Christ, soyez salués au nom de la famille de la Sœur Joséphine Agnès. Je suis Thierry Douloureux, son neveu, et je prends la parole à ce titre-là. Il y a eu un impair, c'est pas le président du comité d'organisation, mais je prends la parole plutôt au titre de la famille. Pour protocole respecté en vos rangs, grades et qualités, je voudrais vous saluer une nouvelle fois. La famille de Mère Joséphine Agnès, par ma voix, vous adresse ses sincères remerciements et son infinie reconnaissance. Comme on dit en pays tabanan, Batouna, pour vous dire merci, merci et encore merci. 60 ans de vie religieuse, c'est un diamant qui a été taillé dans la prière, poli par le service et qui a fait rayonner la lumière de Jésus-Christ. Aujourd'hui, notre mère, notre sœur, notre grand-mère s'élève un jubilé de diamants. C'est contempler 60 ans de oui et renouveler chaque matin avec foi. Au terme de cette célébration eucharistique, nous invitons tout le peuple de Dieu à partager un repas au centre diocésain. Nous allons faire une procession pour pouvoir y aller, pour ne pas qu'on puisse se perdre. Et nous invitons tout le monde à venir y participer. Une nouvelle fois, nous vous remercions pour votre participation à cette Eucharistie. Merci à tous, ma mère, ma sœur, maman. Merci de nous avoir réunis aujourd'hui et félicitations encore. Merci à tous.
1: Nous évitons la jubilaire au public.

Que puis-je dire d'autre que merci? Merci à Dieu. Merci à vous tous venus pour rendre gloire à Dieu, célébrer sa grandeur, sa magnificence, ses merveilles. Un certain dimanche, du 12 septembre 1966, à l'église Saint-Antoine de Padoue de Mossou, la messe de profession venait de s'achever. Et au sortir de la messe, je saluais la délégation familiale venue de Catiola. Et voilà que ma mère génitrice me faisant l'atout de félicitations m'a soulevée et m'a susurré « Pardon, je vais te mettre au dos. » J'ai dit « Moi, à mon âge. » Elle dit « Pardon. » Juste un petit moment. J'ai dit « Pardon, descends-moi parce que là... » Et après, elle me dit « De ton or, de ton diamant, de tes richesses, de tes enfants, je n'en veux plus. Va, regarde droit devant toi et ne reviens plus en arrière. » Mais pour arriver à cela, pendant 4 ans, elle finissait ses lettres, les fins de ses lettres finissaient de la même manière. Si tu ne reviens pas de ta décision, je vais mourir de chagrin et tu sauras que c'est toi qui m'as tué. Pendant 4 ans, j'étais affrontée à cette finale. Un jour, je suis allée au Saint-Sacrement, j'ai pleuré, j'ai dit, Seigneur, si elle veut, qu'elle meure. Moi, je ne reviens plus en arrière. Et ce 12 septembre, lorsqu'elle a fait sa profession de foi, j'appelle cela une profession de foi, pouvais-je m'amuser avec l'appel et le choix de Dieu? Non. Donc ce matin, je suis devant vous pour vous dire merci parce que vous m'avez accompagné pour chanter la victoire de Dieu dans ma vie. Merci à vous. Merci pour hier. Merci pour aujourd'hui. Merci pour demain. Encouragez la jeunesse à choisir Dieu. Ça vaut la peine. Merci.

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7: Mon Seigneur et mon Dieu, je crois de tout mon cœur que tu es ici, que tu me vois, que tu m'entends. Je t'aime, je t'adore, je te demande pardon. Je veux prier, mais surtout te laisser prier à moi. Glisse à mon cœur tes paroles et tes silences.

à cuisiner le plat préféré de ta fille ado, au moment précis où elle vient de claquer la porte de sa chambre, en hurlant que tu gâches sa vie. Ou encore, à garder le sourire et tenir la porte du hall au voisin du dessus qui ne répond jamais à tes bonjours et qui, tard dans la nuit, marche avec des talons en bois sur son parquet. Si on te disait ça, que tu devrais faire ça pour être une bonne personne, tu dirais quoi? Tu dirais qu'un truc, c'est d'être une bonne personne et un autre, commencer à exagérer. Et pourtant, regarde ce que Jésus nous dit dans l'Évangile d'aujourd'hui. Aimez vos ennemis. Faites du bien à ceux qui vous haïssent. Souhaitez du bien à ceux qui vous maudissent. Priez pour ceux qui vous calomnient. À celui qui te frappe sur une joue, présente l'autre. Si tu y penses, c'est super exigeant. Et pourtant, Jésus, on t'a entendu tellement de fois dire ces paroles. On l'a entendu tellement de fois que nous avons développé une sorte d'anesthésie locale. Une anesthésie qui fait que ces paroles glissent très facilement sur nous, comme si elles devaient concerner va savoir quel lecteur de l'Évangile, va savoir dans quelle époque ou quel endroit, mais pas moi. Et pourtant, c'est pour moi. Tu le dis, Jésus, pour moi. Et tu le dis pour chacun des lecteurs de ton Évangile, dans n'importe quel endroit ou quelle circonstance. Tu le dis pas pour des héros de la sainteté qui existent, va savoir où. Non, Seigneur, tu le dis pour moi. Aime tes ennemis. Fais du bien à ceux qui te haïssent. Fais comme si tu n'avais pas entendu cette impertinence ou ces commentaires déplacés. Patiente avec cette collègue dont la personnalité t'agace parce qu'elle est un peu trop intense ou trop passive ou trop va savoir quoi. Ne regarde pas les plafonds, juste patiente, souris. Bénis ces conducteurs qui roulent à 15 dans la zone 30. Peut-être qu'en premier réflexe, tu n'auras pas pu t'empêcher de dire « Mais monsieur, là c'est 30, pas 15 !» Tu auras peut-être même dit un gros mot ou plusieurs. Tu auras souhaité que de tels conducteurs ne se soient pas devant les volants. Pas idéal, mais au moins une fois que tu te seras défoulé, bénis-le. Seigneur, béni soit-il. Et tu verras, la fois suivante, tu prendras ça avec un peu plus de calme. Il y a un épisode de la vie de Saint José Maria qui me parle beaucoup. C'était les années 30, avant la guerre civile. Il y avait dans l'ambiance un anticléricalisme assez fort, qui plus tard il mènerait à des assassinats en masse, des prêtres, des religieux, des religieuses. Et les ouvriers, plus que d'autres secteurs de la population, ils étaient assez endoctrinés pour voir dans les prêtres l'ennemi. Soit l'oppresseur, soit au moins son complice. Et alors voici Saint José Maria, jeune prêtre, qui se tient dans un tram de Madrid avec sa soutane noire. Et tout d'un coup, il remarque un ouvrier maçon avec la combinaison de travail toute sale de chaux blanche qui s'approche de lui avec un regard provocateur et avec l'intention très claire de se frotter à lui pour salir sa soutane et l'humilier. Eh bien, au lieu de s'écarter ou de réagir avec colère, Saint José Maria fait un pas en avant, le serre dans ses bras et lui dit avec un sourire, sans ironie, « Viens ici, mon fils, mets main partout. Tu te fais plaisir. » Évidemment, il est resté bien taché de chaud et il s'est promené comme ça dans la rue jusqu'à la résidence étudiante où il habitait. Et en fait, c'est sûrement pour ça que l'histoire nous est connue. Imaginez déjà l'impression sur les étudiants. Viens ici, mon fils, mets main partout. Cet homme allait
le frapper sur une joue

0: et le jeune prêtre lui a offert les deux. Évidemment, le geste a désarmé complètement l'ouvrier, et seulement Dieu sait la portée qu'il a eue. Déjà, ce geste arrive aujourd'hui jusqu'à toi et jusqu'à moi, comme il a touché des milliers de personnes qui ont lu sa biographie. Mais cet homme peut-être, en un premier moment, il est resté tout simplement perplexe, sans savoir quoi penser. Il aura certainement raconté à ses potes, peut-être en se moquant de la naïveté de ses prêtres. Mais deep down, comme on dit en anglais, j'aime bien cette expression, au fond de lui, il est resté profondément touché et se rappellerait sûrement de cela toute sa vie. Inévitable pour moi de penser à cette affirmation lumineuse de Dostoïevski dans Les Frères Karamazov, une affirmation qui pour moi est comme un phare dans le quotidien. Même si nous ne gardons au cœur qu'un bon souvenir, cela peut servir un jour à nous sauver. Et oui, avec cette réaction pleine de la douceur et de la patience de Jésus, en se laissant humilier par cet homme qui était surtout victime de la propagande, Saint José Maria lui a fait un énorme cadeau. À lui et aux autres gens autour d'eux dans le tram et à tous ceux qui connaissent sa vie. Il a semé en lui, en eux, en nous, il a semé un bon souvenir, un de ceux qui un jour peuvent nous sauver. Pourquoi? Je te cite encore Dostoïevski. Peut-être deviendrons-nous même méchants par la suite, incapables de nous abstenir d'une mauvaise action. Nous rirons des larmes de nos semblables. Et pourtant, un jour reviendra ce souvenir dont parle Dostoïevski. Et il reviendra pour nous sauver. Peut-être que précisément ce souvenir seul nous empêchera de mal agir. Nous ferons un retour sur nous-mêmes et nous dirons « Oui, j'étais alors bon, hardi, honnête. » Ou « Je ne l'étais pas, mais cette personne l'a été avec moi. Cette personne l'a été avec moi quand je méritais tout le contraire. » Je me suis bien moqué de lui, mais au fond, deep down, je savais que j'avais tort et qu'il était au juste. Voici donc une raison, et on n'en a vu qu'une, pour aimer nos ennemis et bénir ceux qui nous maudissent. Assez pour aujourd'hui, n'est-ce pas? Tu me diras peut-être que ce truc est surhumain, que c'est pas pour toi. Eh bien, oui à la première, non à la deuxième. C'est bien sûr surhumain, comme tout l'Évangile, lorsqu'on les prend au sérieux. Mais c'est bien pour toi et pour moi. Parce que, tu vois, il ne s'agit pas de réussir à le faire. Il s'agit de laisser que Jésus le fasse en toi et en moi. Que Jésus fasse en toi et en moi quelque chose qui nous dépasse. Parce que c'est lui qui peut et qui veut aimer de cette façon folle en toi et en moi. Et moi, Jésus, est-ce que je veux te laisser aimer de la sorte? Est-ce que je veux te donner mon orgueil, tout mon orgueil, pour que tu le transformes en ton humilité, en ta patience? Jésus, je veux me venger de ceux qui me maudissent, en les bénissant, comme toi. Je veux s'aimer des bons souvenirs là où j'irai, parce que ces bons souvenirs peuvent sauver les autres et un jour peuvent même me sauver moi. Je te remercie, mon Dieu, de tout ce que tu as semé dans mon cœur pendant ces moments de prière. Fais-les pousser et porter du fruit. Marie, ma Mère Immaculée, Saint Joseph et mon ange gardien. Accompagne-moi toujours en chemin.
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1: Amis auditeurs, merci d'être nombreux à l'écoute de votre émission préférée, La Bible sur les ondes. Nous continuons notre découverte des quatre premiers livres du Nouveau Testament. Nous allons découvrir aujourd'hui d'autres récits concernant la vie de Jésus-Christ. Écoutons.
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2: Jésus va au mont des Oliviers. Le matin suivant, de bonne heure, il retourne dans le temple et tout le monde vient près de lui. Jésus s'assoit et se met à enseigner. Les maîtres de la loi et les pharisiens amènent une femme et ils la placent devant tout le monde. On vient de la surprendre en train de tromper son mari. Les maîtres de la loi et les pharisiens disent à Jésus :
3: Maître, on a surpris cette femme juste au moment où elle trompait son mari. Dans la loi, Moïse nous a commandé de tuer ces femmes-là en leur jetant des pierres. Et toi, qu'est-ce que tu dis ?
2: Ils disent cela pour lui tendre un piège. En effet, ils veulent avoir une raison pour l'accuser. Mais Jésus se baisse et il se met à faire des traits sur le sol avec son doigt. Les maîtres de la loi et les pharisiens continuent à l'interroger. Alors, Jésus se redresse et leur dit :
4: Parmi vous, celui qui n'a jamais fait de péché, qu'il lui jette la première pierre.
2: Ensuite, Jésus se baisse de nouveau et il se remet à faire des traits sur le sol. Quand les gens entendent ces paroles, ils s'en vont l'un après l'autre, les plus vieux d'abord. Jésus reste seul avec la femme et elle est toujours là devant lui. Jésus se redresse et lui dit :
4: Où sont-ils ? Personne ne t'a condamné ?
2: La femme lui répond :
5: Personne, Seigneur.
2: Jésus lui dit :
4: Moi non plus, je ne te condamne pas. Tu peux t'en aller. Et maintenant, ne fais plus de péché.
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6: Jésus se trouve dans le temple et beaucoup de gens viennent l'écouter. Pendant qu'il est en train d'enseigner, les maîtres de la loi et les pharisiens lui amènent une femme surprise en flagrant délit d'adultère. En fait, le vrai problème de ces gens, ce n'est pas l'adultère de la femme. Ce qui les intéresse surtout, c'est d'amener Jésus à contredire la loi de Moïse pour qu'il puisse l'accuser. Mais Jésus ne se laisse pas faire. Il ne se laisse pas prendre à leur piège. Gardant son calme, il leur répond : Parmi vous, celui qui n'a jamais commis de péché, qu'il lui jette la première pierre. Nous pouvons aussi nous demander comment se fait-il que seule la femme est accusée. L'adultère se commet à deux. Alors, où est l'homme ? Que cherchent ces gens au juste ? S'ils tiennent à ce que justice soit faite, pourquoi ne conduisent-ils pas les deux coupables devant Jésus ? Très souvent, les vrais coupables sont épargnés et ce sont les faibles et les innocents qui paient. De toute façon, ces gens ne sont pas motivés par un désir de justice, mais par une simple jalousie. Après cette réponse du Seigneur Jésus, chaque personne dans cette foule se retire et disparaît. Alors, la femme reste là, toute seule avec Jésus. Personne ne lui jette de pierre, car personne n'ose dire qu'il n'a jamais péché. Jésus a pris ces gens dans leur propre piège et ils disparaissent un à un. Mais à cette femme, Jésus adresse des paroles de consolation. En effet, Jésus ne la condamne pas, mais il lui dit de ne plus commettre de péché. Amis auditeurs, cet incident nous enseigne beaucoup de choses. En fait, pourquoi personne n'a eu le courage de jeter la pierre ? La réponse est claire. Tout homme est pécheur et chacun a conscience de son péché. Cet incident nous montre aussi que personne n'a le droit de juger son prochain. Enfin, il y a une troisième leçon importante ici. En effet, Jésus n'est pas venu condamner les pécheurs. Bien au contraire, il est venu pour les délivrer de la puissance du péché. Très souvent, les gens sont heureux de dévoiler le péché des autres. Mais Jésus n'agit pas ainsi. Il sait que la femme a péché, mais il ne se moque pas d'elle. Toutefois, il ne l'excuse pas. Il invite à la repentance. Il invite à commencer une nouvelle vie. Cher ami, si tu vois les autres vivre dans le péché, essaie de les convaincre de changer. Si toi-même tu vis avec le fardeau de tes péchés, le Seigneur s'adresse aussi à toi. Va-t'en et maintenant ne commets plus de péché.
1: Chers auditeurs, Jésus parle à la foule, mais les pharisiens continuent de l'interroger. Écoutez.
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2: De nouveau, Jésus parle à la foule. Il dit.
4: La lumière du monde, c'est moi. Si quelqu'un me suit, il ne marchera pas dans la nuit. Mais il aura la lumière qui donne la vie.
2: Alors les pharisiens lui disent.
7: Tu es témoin pour toi-même, donc ce que tu dis n'est pas valable.
2: Jésus leur répond.
4: Oui, je suis témoin pour moi-même. Mais ce que je dis est vrai. En effet, je sais d'où je suis venu et je sais où je vais. Mais vous ne savez pas d'où je viens et vous ne savez pas où je vais.
7: Vous jugez à la manière humaine.
4: Moi, je ne juge personne. Et même quand je juge, mon jugement est juste. En effet, je ne suis pas seul pour juger. Je suis avec le Père qui m'a envoyé. Dans votre loi, on lit. Quand deux témoins disent la même chose, on doit croire ce qu'ils disent. Je suis témoin pour moi-même. Et le Père qui m'a envoyé est aussi mon témoin.
2: Les pharisiens lui demandent.
7: Où est ton Père?
2: Jésus leur répond.
4: Vous ne me connaissez pas, et vous ne connaissez pas mon Père non plus. En effet, si vous me connaissiez, vous connaîtriez aussi mon Père.
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6: Cette fois-ci, Jésus dit des choses encore plus étonnantes. En s'adressant encore une fois à la foule, il dit. Je suis la lumière du monde. Si quelqu'un me suit, il ne marchera pas dans la nuit, mais il aura la lumière qui donne la vie. Chers amis, en faisant cette déclaration, Jésus risque sa vie, car personne ne peut déclarer être la lumière du monde sauf Dieu. Dans la Bible, on parle souvent de la lumière qui s'oppose aux ténèbres. Et c'est vrai, le monde tel que nous le connaissons est un endroit où l'ignorance, le mal et le péché dominent. Le monde a rejeté Dieu, et par conséquent, les hommes vivent dans le noir. Ils sont comme des aveugles. Ils ne voient plus clair. Leurs esprits sont aveuglés par le péché. Heureusement, Dieu a envoyé son Fils Jésus-Christ, la lumière du monde, pour nous éclairer. Il promet que celui qui le suit ne marchera pas dans les ténèbres, mais qu'il aura la lumière de la vie. Lorsque Jésus parle ainsi, évoquant son Père qui l'a envoyé, les pharisiens sont très fâchés. On lui demande « Qui est ton Père ?» Quand le Seigneur répond, ils sont encore plus furieux car Jésus dit « Vous ne me connaissez pas et vous ne connaissez pas mon Père non plus. » Chers amis, c'est cela le fond du problème. Ces gens prennent Jésus pour un simple homme comme eux. Ils refusent de croire qu'il est l'envoyé de Dieu. Pour eux, c'est le fils de Joseph, le menuisier de Nazareth. Quelle grave erreur sur l'identité de Jésus. Et toi, que penses-tu de Jésus? En effet, beaucoup de gens raisonnent comme ces pharisiens. Certains sont scandalisés d'entendre que Jésus est le Fils de Dieu. Mais selon les propres paroles de Jésus, il n'est pas un homme simple comme nous. Il est la lumière du monde. Et ses œuvres le démontrent. En parlant avec les foules, Jésus promet que celui qui le reçoit connaîtra aussi Dieu le Père. Car personne ne peut réellement connaître Dieu le Père, sauf en passant par son Fils, le Messie, le Christ.
1: Chers auditeurs, un autre débat commence entre Jésus et les pharisiens. Écoutez.
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2: Jésus leur dit encore.
4: Je vais partir et vous me chercherez, mais vous allez mourir dans votre péché. Vous ne pouvez pas aller là où je vais.
2: Alors les Juifs se disent.
3: Est-ce qu'il va se tuer? En effet, il dit, « Vous ne pouvez pas aller là où je vais. »
2: Jésus leur dit,
4: « Vous, vous êtes d'en bas, et moi, je suis d'en haut. Vous appartenez à ce monde, et moi, je n'appartiens pas à ce monde. C'est pourquoi je vous ai dit, vous allez mourir dans vos péchés. Oui, vous allez mourir dans vos péchés si vous ne croyez pas que moi, je suis. »
2: Il lui demande,
7: « Qui es-tu ?»
2: Jésus leur répond,
4: « Depuis le début, je vous le dis, j'ai beaucoup de choses à dire sur vous et beaucoup à juger. Mais celui qui m'a envoyé dit la vérité, et ce que j'ai appris de lui, je le dis au monde. »
2: Ils ne comprennent pas qu'il leur parle du Père. Alors Jésus leur dit,
4: « Quand vous placerez le Fils de l'homme en haut, vous saurez que moi, je suis. Vous saurez que je ne fais rien par moi-même, mais je dis ce que le Père m'a enseigné. »
6: Les Juifs ne comprennent pas ce que Jésus dit, car leurs esprits sont voilés. Quand il dit qu'il va partir, il s'agit de sa mort. En disant qu'ils ne peuvent pas aller là où il va, il parle du paradis. Et Jésus leur dit clairement, « Vous allez mourir dans vos péchés. » Les Juifs attendent le Messie, le Sauveur promis par Dieu, mais ils ne comprennent pas qu'il est déjà venu et qu'il se tient là juste devant eux. En rejetant Jésus, ils rejettent le salut de Dieu. Et s'ils rejettent Dieu, ils mourront dans leurs péchés. Mais qu'en est-il de vous? Avez-vous accepté Christ comme votre Seigneur? Ou alors, est-ce que vous continuez de résister comme ces pharisiens l'ont fait? Chers amis, sachez qu'en dehors de Jésus-Christ, il n'y a aucun autre moyen d'obtenir le pardon des péchés. Et ceux qui meurent dans leurs péchés n'ont aucun espoir d'aller au ciel. Malgré ces paroles claires du Seigneur, les Juifs hésitent. Leur cœur rebelle refuse de reconnaître la vérité. Alors, Jésus leur dit des paroles encore plus mystérieuses. « Quand vous placerez le Fils de l'homme en haut, vous saurez que moi, je suis. » Que veut dire Jésus par ces paroles? Qui est le Fils de l'homme? C'est Jésus lui-même. Ici, il annonce sa mort car il sera cloué en haut sur une croix. Ce n'est qu'après la résurrection que les gens vont comprendre que Jésus est réellement le Fils de Dieu. Chers amis, ne soyez pas comme ces gens qui refusent de croire. Le Seigneur n'a pas menti sur son identité. Crois en lui aujourd'hui.
1: Amis auditeurs, vous venez d'entendre la bonne nouvelle selon Jean, chapitre 8. 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Au revoir et à très bientôt.
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0: Pour votre salut, il est 14h.

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Shalom, frères et sœurs bien-aimés en Christ, dans le Seigneur, nous vous saluons. Que la paix, la grâce de notre Seigneur Jésus-Christ soit toujours avec vous. Nous sommes heureux de vous rencontrer, nous sommes heureux de partager ce moment, ce temps de mon rêve avec vous, chers amis auditeurs, auditrices. Bienvenue dans votre rendez-vous hebdomadaire spirituel, le mon rêve. C'est un immense plaisir de vous retrouver ici sur la radio Maria 104.8 FM pour ce temps privilégié de ressourcement. Sachez qu'une grâce particulière s'attend à vous et s'attache à vos activités. Le mot Horeb, ce n'est pas seulement une émission, mais c'est votre destination. C'est le lieu où le Seigneur vient transformer votre identité, renouveler votre force et vous communiquer une nouvelle vision. Je suis votre serviteur, le modérateur Magloire, communauté catholique Notre-Dame du Bon Berger, responsable du ministère angélique prophétique. Et je suis accompagné de la bergère Christine. Au programme, nous aurons un temps d'enseignement et nous allons, après ce temps d'enseignement, le chapelet de la Divine Miséricorde. Et juste après le chapelet de la Divine Miséricorde, nous aurons les appels des auditeurs, auditrices, pour ceux qui veulent participer à l'émission, pour confier véritablement leur sujet, pour nous envoyer leur sujet, leurs intentions, pour que nous puissions porter cela en prière. Alors, frères et sœurs, sans plus tarder, nous allons commencer notre moment, notre temps d'enseignement. Au nom du Père, du Fils et du Saint-Esprit, je vous salue Marie, pleine de grâce. Le Seigneur est avec vous. Vous êtes bénie entre toutes les femmes et Jésus, le fruit de vos entrailles, est béni. Sainte Marie, Mère de Dieu, priez pour nous, pauvres pécheurs, maintenant et à l'heure de notre mort. Amen. Je vous salue Marie, pleine de grâce, le Seigneur est avec vous. Vous êtes bénie entre toutes les femmes et Jésus, le fruit de vos entrailles, est béni. Sainte Marie, Mère de Dieu, priez pour nous, pauvres pécheurs, maintenant et à l'heure de notre mort. Amen. Le temps de permettre à tous nos auditeurs, auditrices, de bien s'installer afin de bien démarrer cet enseignement juste après ce cantique, nous allons revenir.

0: Chers amis auditeurs, auditrices, comme le cantique nous dit, mets ta loi dans nos cœurs, mets ta parole sur nos lèvres. Le thème de cet après-midi est un thème très simple. C'est le secret d'un mariage réussi. Le secret d'un mariage réussi. Je veux prier, Seigneur, pour ta parole, qui est une semence qui sera semée sur le cœur, Seigneur. Et je veux prier encore, Seigneur, pour cette personne qui m'écoute, cette personne qui m'entend, pour cette personne qui est dans sa voiture, ou bien pour cette personne qui est de passage, pour toutes ces personnes qui sont au-delà des frontières. Seigneur, restaure leur foyer et aide-les, Seigneur. Aide-les, Seigneur, à arriver là où tu veux qu'elles arrivent, au nom puissant de Jésus. Le secret d'un mariage heureux. Le secret d'un mariage réussi. Frères et sœurs, vous savez, dans toutes choses, il y a un secret. Et lorsque on arrive à découvrir ce secret, alors on est épanoui, nous sommes heureux. Et parlant du secret, il y a trois choses que j'ai mentionnées. D'abord, il y a la préparation du mariage. Deuxième point, il y a comprendre le foyer chrétien. Et troisième point, le mariage selon le plan de Dieu. Parce que quand on n'a pas la révélation, on ne comprend pas. Vous allez voir que quand la personne est dans le mariage, dans le foyer, on fait du n'importe quoi. Donc pour que ton mariage soit réussi, pour que ton foyer soit réussi, il y a des secrets. Et ce sont ces secrets-là que par la grâce de Dieu, nous allons décortiquer ensemble. Donc premier point, la préparation du mariage. Et lorsque je parle de la préparation, ça prend en compte la préparation physique et la préparation spirituelle du mariage. Elle sous-entend une préparation physique et spirituelle. La préparation veut dire être prêt à aller au mariage. Avant qu'on ne rentre dans la grâce du mariage, le Seigneur nous prépare physiquement et spirituellement. Comme on peut le voir dans le jardin d'Éden, la création de l'homme, Dieu crée l'être avant de le mettre dans le jardin. Dieu veut du bien de l'homme et lui demande de garder et de cultiver. Donc, quand on prend le jardin d'Éden, au commencement était la lumière, au commencement, etc., etc. Et on va voir que l'homme vient à la dernière position. C'est-à-dire, Dieu crée tout le milieu, tout le confort, et il amène l'homme à la dernière position. Et l'homme vient. Donc, une préparation. Quand on parle du mariage, il faut une préparation. Donc, on ne va pas au mariage qui veut ou bien qui peut, mais on va au mariage à celui que le Seigneur fait grâce. Parce que il y a, si je ne peux pas dire des épreuves, mais il y a certaines difficultés auxquelles la personne fait face. Et beaucoup de mariages chrétiens ne sont pas préparés. Quand on parle de préparation physique, Dieu merci, à l'église catholique, il y a l'école du mariage et puis il y a les cours de mariage. Donc, toutes ces choses, l'école du mariage, les cours de mariage, amènent le chrétien à se préparer. Et c'est que dans les autres confessions religieuses qui sont bien structurées aussi, il y a des cours pour préparer la personne, pour enseigner la personne. Voici ou bien voilà ce qui vous attend devant. Voilà ce que tu dois faire. Voilà ce que tu ne dois pas faire pour que demain, ton foyer soit vraiment une réussite. Mais hélas, beaucoup de personnes, beaucoup de chrétiens, aujourd'hui, on va au mariage sans une préparation. Oui, je l'aime, tu l'aimes, on s'aime, on va devant le maire, on fait les papiers, et puis bon, on se marie. Est-ce que vous voyez? Et 2 ans, 3 ans, voici certaines difficultés. On ne peut même plus aller à l'église pour dire qu'on va faire les cours de mariage à l'église parce que tu es déjà découragé de ce que vous avez vu. Et même avant même d'aller au mariage civil, je crois bien que les cours de mariage à l'église sont très importants. Parce que ça permet à la personne de comprendre, d'avoir une large vision de ce qu'on appelle le mariage. Parce que le mariage ne se limite pas seulement à l'amour, je t'aime, tu m'aimes. Non, ça englobe toute autre chose et c'est plus grand. Et d'autres ont une conception erronée du mariage. D'autres, par contre, vont te dire, mais c'est parce que j'ai besoin d'une femme pour surveiller mes enfants, c'est tout. Et sa personne appelle ça le mariage. Non, frères et sœurs. Le Seigneur doit préparer la personne. Et quand on parle de, aussi de la préparation, c'est-à-dire tous les enseignements que la personne peut entendre, tous les enseignements que la personne peut écouter. Donc, toutes ces choses englobent une préparation physique, une préparation spirituelle. C'est comme quelqu'un qui va à un examen fin d'année. La personne se prépare à faire face dans la prière, dans la méditation et autres. S'il n'y a pas de préparation, quel résultat voulez-vous qu'on entende? Et même avant que la personne ne puisse s'unir avec X, la personne est passée à des séances de délivrance, à des séances de prière, parce qu'il y a des liens. Quand on rentre dans le domaine spirituel, il y a des liens qui pouvaient affecter vraiment votre union, votre couple. Ce X, si c'est les danseurs de Komia. Et on connaît tous les chrétiens d'aujourd'hui, ils ont un pied dedans, un pied dehors. À part quelques chrétiens qui sont véritablement enracinés dans la prière et dans la parole de Dieu. Bon, cette personne, je vous en danse le combien. Et tu vas rencontrer X, Monsieur X. Bon, tu vas tenir avec Monsieur X. C'est sûr que les esprits de combien, si l'alliance n'est pas brisée, ça, à 100%, ces esprits vont se retrouver dans votre foyer, vont influencer votre foyer. Il faut influencer beaucoup de choses parce qu'il n'y a pas une préparation. Et les mariages sont faits spirituellement. Regardez, pourquoi, bon, je pose cette question, les gens n'ont pas peur. Regardez, le mariage à l'église n'est pas coûteux. Le mariage à l'église, ça dépend des diocèses ou bien dépend des paroisses, ce n'est pas coûteux. Mais pourquoi est-ce que les gens n'arrivent pas jusqu'à l'église? Souvent même à la mairie, même c'est difficile. Pourquoi? Parce que c'est quelque chose de sacré. Et c'est quelque chose de spirituel. Je parle à une personne qui attend la grâce du mariage. Il faut une préparation. Il faut une préparation. Il faut laisser le Seigneur vous préparer. Préparez vos cœurs, préparez vos comportements, préparez votre caractère. Je parle aussi à une personne qui est déjà dedans, que le Seigneur aussi prépare aussi votre cœur, car rien n'est tard. Rien n'est tard. Et déjà, si la préparation, comme je l'ai dit, physique et spirituelle est déjà faite, on peut passer à une autre étape. C'est pourquoi ceux qui font les écoles, les cours de mariage, c'est de prendre vraiment, véritablement au sérieux. Parce que le couple est un modèle. C'est l'image. Quand on vous voit, on a envie de se marier. Quand on nous voit aussi, on a envie de prier, d'être comme vous. Mais un foyer où, quand tu vois la personne, même toi-même, tu préfères être célibataire, tu préfères être kiza ou bien être busy. Non, c'est que ça là, c'est pas un foyer selon l'image de Dieu. Mais frères et sœurs, nous allons en venir comprendre le foyer chrétien. Donc je disais, quand Dieu a créé tout ce qu'il pouvait créer, au commencement était la parole, le début de Genèse. Maintenant, vers la fin, Dieu va créer l'homme. Avant qu'il ne crée l'homme, il va envoyer les animaux. Il dit, mais je vais envoyer les animaux pour que ces animaux soient une aide. Mais l'homme ne trouvait pas de l'aide en cela. Il dit, bon, je vais créer son semblable. Et Dieu va faire dormir l'homme. Et du côté de l'homme va sortir un être, une femme. Et à son réveil, il va dire, voici l'os de mes os, la chair de ma chair. Et le Seigneur va dire quelque chose de très important. Quand il a fini de créer toutes ces choses, en Genèse 2, verset 15.
1: Le Seigneur Dieu prit l'homme et l'établit dans le jardin d'Éden pour cultiver le sol et le garder.
0: Amen. Quand il a fini, la Bible dit, il prit l'homme et le déposa dans le jardin d'Éden pour cultiver et le garder. Il a fini, il a déposé l'homme pour cultiver et garder. Le problème, la question, pardon, est comment cultiver son jardin d'Éden? Comment garder son jardin d'Éden? Autrement dit, si vous êtes dans le foyer, je prends le foyer comme le jardin d'Éden. Comme quelqu'un qui était en train de dire, il dit, mais le foyer chrétien est un petit paradis sur la terre. Le foyer chrétien n'est pas un enfer. Le foyer chrétien n'est pas une domination. Le foyer chrétien n'est pas une doctrine. Le foyer chrétien, ce n'est pas un assujettissement. Mais le foyer chrétien, c'est une liberté, une liberté. C'est un petit paradis sur la terre. Et je veux dire à une personne, ton foyer doit être un petit paradis sur la terre où l'homme, ou la femme, ou les enfants, ou les servantes, ou tous ceux qui y vivent trouvent leur joie, trouvent leur plaisir, trouvent l'amour. Donc, Dieu qui crée le jardin, et le Seigneur va mettre Adam et Ève pour qu'ils cultivent ce jardin. Autrement dit, l'homme doit cultiver son foyer. D'abord, on va passer comment cultiver son foyer. Cultiver son foyer, c'est construire sa maison sur la parole de Dieu et la prière. Un foyer ne grandit pas seulement avec les biens matériels, mais surtout avec les valeurs spirituelles. Donc, cultiver son foyer, c'est prier ensemble. Même un jardin, les jardins publics là s'entretiennent. La maison s'entretient. Un jardin qu'on n'entretient pas, les feuilles sèches, les feuilles mortes vont remplir ce jardin. Et la prière ensemble permet de cultiver le jardin. Lire la parole de Dieu en famille permet de cultiver le jardin. Aujourd'hui, combien de personnes arrivent à lire la parole de Dieu? Combien de foyers chrétiens arrivent, même ne serait-ce qu'un seul psaume, à lire la parole de Dieu? Parce que madame est sortie, monsieur est sorti, tout le monde court derrière l'agent. Donc, personne ne peut surveiller la santé spirituelle, si je peux dire ainsi, des enfants de la maison. Personne! Personne ne peut surveiller cela. Parce que monsieur, madame court derrière l'argent, matin jusqu'au soir. L'argent que vous courez derrière, est-ce que vous l'avez pu attraper? Parce que à chaque fois qu'on l'attrape, l'argent sort par les doigts. À chaque fois qu'on l'attrape, l'argent sort. Et on veut plus l'attraper. Et en l'attrapant plus, d'autres même oublient la santé spirituelle de leur foyer.

Là, ça ne va pas rester, ça va partir. Qu'est-ce que vous retenez du Seigneur? Bref, nous continuons. Enseignez les valeurs chrétiennes aux enfants. Aujourd'hui, on ne parle plus des 10 commandements. Quand il parle des 10 commandements à un enfant, bon, on sait que tu ne voleras point, tu ne mentiras point, c'est fini. Est-ce que dans un foyer, on arrive à cultiver la valeur, les valeurs chrétiennes, les valeurs que la parole de Dieu nous enseigne? Évitez des paroles de destruction. Parlez avec vérité et respect. Restaurer les relations après un conflit ou dispute. Créer des moments d'échange et de sortie. Donc, toutes ces choses, ça rentre dans le cadre de cultiver le jardin. Cultiver son jardin. Parce que en cultivant le jardin, en pratiquant toutes ces choses, tout ce que je viens de citer, et il y en a encore plusieurs, il y a quelque chose qui est en train de naître. L'amour ne peut pas disparaître. Et c'est là, ils n'ont plus de vin. Quand le vin manque, automatiquement le Saint-Esprit. Parce que le Saint-Esprit est là où il y a la vérité. Là où les cœurs sont sincères. Là où l'amour est vécu. Là où il y a les disputes. Non, ça c'est l'esprit de division, l'esprit du diable. Maintenant, comment garder son foyer? On peut garder son foyer par la prière aussi. Parce que là, ça dépend maintenant de l'orientation spirituelle de la prière. Comment garder, frères et sœurs? Les gens pensent que pour garder son foyer, on est obligé de gasser son homme. Pour garder son foyer, on est obligé de gasser sa femme. Maintenant, on en voit plusieurs. Oui, parce que mon homme, je l'aime beaucoup et je ne veux pas le perdre. Donc, je vais chercher des médicaments, des potions magiques. Et puis, je vais mettre dans la nourriture. Mais ça, on appelle ça un envoûtement. Vous êtes en train d'envoûter le monsieur. Ou bien, vous êtes en train d'envoûter la femme sans vous en rendre compte de ce que vous êtes en train de faire. Et l'envoûtement a un temps. Si c'est sur un an, ça va finir. Si c'est sur 2 ans, ça va finir. Si c'est sur 3 ans, ça va finir. Frères et sœurs, c'est un envoûtement. Non, maintenant les hommes de maintenant là, ne restent plus tranquilles. Et même cette pratique païenne en train de rentrer dans notre église. En train de rentrer chez les chrétiens. Et c'est les chrétiens même qui font cela. C'est les chrétiens même qui font ça. On va voir des personnes, on parle des secrets. Un jour, par la grâce de Dieu, on aura le temps d'enseigner sur ça, les envoûtements d'amour. Les envoûtements d'amour. Va au marché, tu vas acheter des perles. Va au marché, tu vas acheter. On dit baya travailler, baya ceci. Donc on va au marché, les marchés noirs. On va acheter, il y a toutes sortes de couleurs. On prend, tellement c'est joli. Effectivement, quand tu vois à vue d'œil, c'est joli. On dit, ah c'est joli, au moins quand je vais prendre ça là. Soit mon mari va rester tranquille, il va pas. Non, frères et sœurs, vous êtes en train d'envoûter le monsieur, celui qui a fait ça là. Est-ce que vous connaissez les intentions qu'il a pris pour faire? Jusqu'en d'autres, mais on va travailler ça. Mais vous êtes en train d'attacher vos reins, un esprit de nuit. On a eu un enseignement sur ça concernant les maris, les portes d'entrée des esprits, dont les maris de nuit et aux consorts et autres. Ils aiment ça, ils aiment les portes comme ça. Tout ce qui est esprit de séduction, toutes ces choses. Jusqu'à d'autres même vont dire, mais on va se tchatcho, on va acheter des pommades pour faire pousser ceci ou bien pour faire pousser cela. Mais écoutez, frères et sœurs, quand Adam qualifiait Ève, est-ce qu'il y avait baya sur Ève? Est-ce qu'il y avait Ève?

avait mis les pommades, etc., etc. Non! La beauté ne se limite pas aux pommades. Il y a un proverbe qui dit, on ne prend pas mode de terre pour faire moller. Si tu as pris mode de terre, agile, tu as fait moller, c'est bien joli. Quand le soleil va se lever, ça va sécher. Quand ça va tomber, nous tous, on va voir que cette personne n'en a pas de moller. Et c'est la honte totale. Juste à ce que les gens font des injections. Mais quand le soleil va sortir, a-t-elle enseigné que ces personnes-là même, ces personnes vivent, doivent être dans un milieu où il y a frayon. Parce que quand il y a la chaleur, on ne supporte pas tout ça là à cause de l'amour. C'est-à-dire, nous-mêmes, on souffre pour l'amour. Non, l'amour vient naturellement. Le grand secret pour garder son foyer, pour garder son homme, pour garder sa femme, je vous laisse, vous allez appeler et je vais vous donner ça. Toutes ces personnes qui vont appeler, je vais leur donner ça. Sinon, il y a un secret. Mais néanmoins, je peux donner ça. Je vais donner un peu. Et puis l'autre moitié, là, on va réserver ça. Et le grand secret des secrets, la prière. Si tu pries bien, de tout ton cœur, de toute ton âme, de toutes tes forces, même ton mari qui ne rentre pas à la maison, un bon jour, il va se lever. Il va commencer à rentrer à la maison. Si la petite Chisa ou bien Busy, les choses vont commencer à décapoter. Lui-même, il ne va pas commencer à comprendre. Il comprendra pas. La prière, la puissance de la prière, elle est puissante. Donc ça, c'est un élément pour garder. Et non pas courir, aller voir les marabouts, les féticheurs pour garder son foyer, pour maintenir. Non, frères et sœurs. Non, frères et sœurs. Pour garder son foyer, la prière. Et comment orienter la prière dans ce sens-là? C'est ça. La prière, elle peut tout résoudre. Ce que l'autre ne voit pas, à travers la prière, le Seigneur te fait voir. Donc, ceux qui s'aventurent ou celles qui s'aventurent à envoûter les maris, à envoûter et autres, ce n'est pas la meilleure solution. D'autres même, on va prendre savon, tout ça là, on lave les parfums, on met dedans là, quand il va sentir, on met ça dans sa nourriture, quand il va manger, il va sentir tout ça là. Et puis, il sera open. Tout ce que je vais dire, il va accepter. Mais il va accepter pour combien de temps? Le retour à l'envoyeur est très fatal pour celui-là même qui a commandité la chose. Donc, la prière et la méditation de la parole de Dieu en la mettant en pratique. En la mettant en pratique, frères et sœurs. Si déjà tu as fait un enfant, deux enfants, et maintenant tu attaches toujours un seul pain à la maison, tu te fais une vieille, tu te fais la mémé de la maison, alors que tu es encore jeune, mais l'amour va partir. Pourtant, quand le monsieur t'a croisé, tu étais bien jeune, tu étais bien pépante, en tout cas, tu t'habillais bien chic, tu te faisais bien chic. Et maintenant, comme tu es dans le foyer, c'est fini, je suis à la retraite. Non, le foyer, ce n'est pas une retraite. C'est maintenant le combat commence. C'est maintenant le combat commence. Une chose est maintenir son foyer. Ne pas laisser la routine tuer l'affection. Voilà. Ne pas laisser la routine tuer l'affection. Le foyer, c'est à deux qu'on essaie de gérer. Mais pas une seule personne. La routine, c'est toujours les mêmes choses. C'est toujours les mêmes habillements. C'est toujours le même pain. Mais comment est-ce que l'amour ne va pas partir? Et quand le monsieur te fait des reproches, non, tu n'acceptes pas. Ou bien quand la femme fait des suggestions, non, tu n'acceptes pas. Mais vous êtes en train de tuer votre relation.
Vous êtes en train de tuer ce que vous avez construit pendant de longues années, pendant des années et des années avec tous ces enfants. Vous êtes en train de tuer ça spirituellement et physiquement, frères et sœurs. Je veux dire à une personne, il n'est pas tard. Il n'est pas tard. Tout est possible. Seulement, je vous invite à vous lever dans la prière. Je vous invite à vous lever dans la prière. Porte les habits qu'il aime. Change la garde-robe. Change ton style. Quand je dis de changer le style, je n'ai pas dit de porter maintenant les mini, les collants pour sortir. Non, ce n'est pas de ça que je parle. Ce n'est pas de ça que je parle. Hein. Mais porte des habits décents. La femme a un pouvoir. La femme est forte dans la prière. Fais-toi belle. Toutes ces choses rentrent dans garder le foyer. Regarde une fleur. Quand tu entretiens bien la fleur, tu enlèves les feuilles mortes, tu mets de l'engrais. Et quand elle éclore, quand elle sort, vous voyez que c'est encore plus joli. De nouvelles feuilles sortent et c'est une régénérescence. Mais quand les feuilles mortes sont en bas, toi-même tu n'oses pas t'approcher. Et ça sert. Les feuilles mortes, c'est les disputes inutiles. Les feuilles mortes, c'est des choses inutiles. Les feuilles mortes, c'est tout ce qui est attrait à la division, mésentente, étouffe l'amour. L'amour a besoin du soleil. L'amour a besoin d'un rayonnement. L'amour a besoin d'une liberté pour s'éclore. Se communiquer. Si Ève, je dis ça comme ça, hein, si Ève avait parlé de sa rencontre avec le serpent à son mari Adam, on n'allait pas arriver là. Dieu n'allait pas les chasser. Dieu n'allait pas les chasser. Mais elle n'a pas parlé. Elle a vu que c'était tellement doux. Elle dit, bon, je vais aller corrompre mon mari. Donc, elle est partie. Comment elle a fait? Comment elle a fait? La Bible n'en parle pas, mais c'est le résultat final. Là. Finalement, Ève a corrompu Adam. Et les deux ont mangé, on les a chassés. Sinon, si elle avait dit, Adam dit, non, hein? Dieu dit, faut pas, on va manger ça. Le serpent dont tu parles là, ça doit être le diable. Les deux allaient dire, ah d'accord, j'ai compris. Souvent, on peut garder une petite chose et puis ça peut détruire le foyer, détruire la relation. En disant qu'on le fait bien. Mais c'est vrai aussi. Souvent aussi, les femmes sont dedans. Mais si ton mari te dit un secret et puis la voisine est au courant, ton PC est au courant, ta dame de compagnie est au courant, ta marraine est au courant, ton témoin est au courant, ta maman est au courant, ta cousine est au courant, ta grande soeur est au courant, mais ça ne va pas donner le courage à l'homme de te dire encore. Tout le quartier au courant. Le monsieur a acheté voiture pour toi. Tout le quartier au courant. Le monsieur a acheté frigo pour toi. Tout le quartier au courant. Le monsieur a acheté soutien-gorge pour toi. Tout le quartier au courant. Bon, tout le quartier n'est pas au courant, mais ton décès est au courant. Mais, pour finir là, elle-même va venir corrompre le monsieur. Et c'est comme ça, plusieurs femmes ont vu leur mari parti dans les bras des autres. La bouche. Apprenons à être silencieuse face à certaines choses, comme la Vierge Marie. Elle gardait les choses dans son cœur. Elle parlait avec le Saint-Esprit. Elle méditait avec le Saint-Esprit. Elle échangeait avec le Saint-Esprit. Et le Saint-Esprit était son ami fidèle, son ami sûr. Souvent, on pense avoir trouvé la meilleure personne pour vider son cœur. Mais celui à qui on est en face de lui là, c'est un venin mortel. Est-ce que vous voyez? Je veux dire à une personne, trouvez un serviteur de Dieu pour vous accompagner lorsque c'est difficile pour vous en sortir. Priez afin que le Seigneur vous oriente pour que ces personnes puissent vous soutenir dans la prière. Vous soutenir. Souvent, il y a des personnes, qui vivent dans des foyers, qui traversent des moments difficiles par renverser la bataille.
Vous avez des combats, vous ne pourrez pas renverser sur la bataille. Vous avez des combats, vous ne pourrez pas renverser sur la bataille. Vous avez besoin d'une main forte, d'une armée forte. Vous avez besoin d'un soutien fort pour être victorieux, victorieuse dans ce combat-là. Le foyer chrétien est un abri sacré où Dieu et son Christ sont reconnus, où son esprit habite, où la parole de Dieu est vécue. La parole de Dieu est une lampe qui éclaire la maison, où l'évangile est constamment proclamé. Dimanche, tout le monde s'en va à l'église. Même la servante, elle s'en va à l'église. Celle qui fait les ménages, elle s'en va à l'église. Mais on va à l'église, tandis que d'autres sont en arrière, tandis que les enfants sont en train de jouer aux jeux vidéo. Mais ne soyons pas étonnés que demain, le démon qu'on va chasser là est dans notre maison, passe par l'enfant. Un foyer où tous vivent selon la parole de Dieu et pour sa gloire est un morceau de ciel sur la terre. Un petit paradis, comme je l'ai dit. Frères et sœurs, c'est à cela que le Seigneur nous appelle. Vive un foyer heureux. On aura largement le temps d'en revenir, pour décortiquer en long en large le thème même sur le mariage, sur les principes. Par la grâce de Dieu, nous aurons ce temps-là. Frères et sœurs, nous allons méditer en cantique et nous allons amorcer la deuxième partie.

0: Bien-aimé dans le Seigneur, chers amis auditeurs, auditrices de Radio Maria, vous êtes bel et bien à votre émission Moreb 104.8 FM. Nous allons amorcer la deuxième partie. Mais avant d'amorcer la deuxième partie, il y a un point essentiel que j'avais oublié. Éphésiens 4 à partir du verset 2, qui rentre dans le cas de garder son foyer. Éphésiens 2.
1: En toute humilité et douceur.
0: Il dit en toute humilité et douceur.
1: Avec patience.
0: Avec patience.
1: Supportez-vous les uns les autres dans l'amour.
0: Supportez-vous les uns les autres dans l'amour.
1: Appliquez-vous à garder l'unité de l'esprit.
0: Appliquez-vous à garder l'unité de l'esprit.
1: Par le lien de la paix.
0: Par le lien de la paix. Vous voyez, supportez-vous les uns et les autres avec amour. Avec amour, mon ami. Il y a des hommes qui n'arrivent pas à supporter les femmes. Il y a des femmes qui n'arrivent pas à supporter des hommes. Et il y a des femmes, quand il y a des disputes, vont insulter les maris. Vont insulter les maris. Il y a des hommes aussi, il y a des foyers aussi. L'homme va insulter la femme. Bon, tu vas insulter ta femme. Tu vas la traîner d'une prostituée. Et puis cette dernière, tu vas demander, viens, tu vas préparer pour moi. Et ou bien tu vas demander à cette personne, il faut préparer quand tu rentres. Ah, mon mari est rentré, bisous. Et tu vas dire, bon, viens, on va dormir ensemble. Mais celle que tu as traitée de prostituée. Et puis tu dis à cette personne, viens, on va dormir ensemble. Mais toi-même, tu es une prostituée. C'est comme tu maudis l'autre. Et puis toi-même, tu te maudis. C'est comme quelqu'un qui va maudire sa femme. À moins que je n'ai pas payé ce concours-là pour toi. Quand tu vas partir, tu ne vas pas réussir. Hey, la Bible dit, celui qui s'attache à la prostituée devient seul chair, une chair. Malédiction que vous êtes en train de libérer, cette malédiction s'attache à vous sans que vous n'en vous en rendez compte. Il y a beaucoup de choses à dire, mais supportez-vous. Quand l'homme fait des reproches, on ne revient plus dessus. Quand la femme fait, on ne revient plus dessus. Excuse-moi, chérie. Mais c'est beau. Mais on n'arrive pas à se supporter. L'homme dit 1, la femme dit 2, la femme dit 3, l'homme dit 4. C'est moi qui porte la culotte. C'est toi qui portes. Bon, tout ça là, ça rime à quoi? Comme je dis à quelqu'un, si vous ne voulez plus entendre, séparez-vous. Si vous ne pouvez plus vous entendre, séparez-vous. Oui. Séparez-vous. Parce que même le païen qui est au village là, son foyer est meilleur comme foyer chrétien. Non seulement le Saint-Esprit, le Saint-Esprit est là. Et non seulement aussi, comment on appelle ça? Je voudrais dire quoi? Le Saint-Esprit est là parce que les mariages sont spirituels. Vous êtes baptisés, voilà. Vous communiez, le Christ est au milieu, mais vous ne vous entendez pas. Bien-aimés, vous devez vous supporter avec amour, avec tendresse. Deuxième point, le mariage selon Dieu. Troisième point, le mariage selon Dieu. Le mariage est une institution divine. Voilà pourquoi c'est fait spirituellement avant du mariage. Le mariage est fait spirituellement avant d'être physique. On peut dire que le mariage est l'union de deux personnes qui acceptent de lier leur destin pour former une communauté de vie encadrée par les droits et devoirs définis par la loi ou par la religion. Le mariage est l'union de deux personnes. C'est-à-dire deux personnes qui acceptent de vivre ensemble, de joindre leur âme, de joindre leur corps, âme, esprit. Non, c'est quelque chose de fort. De lier leur destin pour former une communauté de vie encadrée par les droits et devoirs. Parce que dans le mariage, il y a les droits. Dans le mariage, il y a les devoirs définis par la loi, par la religion. Pour le meilleur et pour le pire. Tu ne sais pas ce qui t'attend devant, mais tu dis, on est ensemble. Si c'est bonheur, on est ensemble. Si c'est malheur, on est ensemble. Et on va devant Dieu pour prononcer ce serment. Le mariage n'est pas l'idée de l'homme. C'est Dieu qui institue le mariage. Et parce que Dieu avait jugé bon que l'homme avait besoin d'aide, voilà pourquoi ce qu'il fera, il va faire sortir du côté de l'homme une aide. Genèse 2, 18 à 23.
1: Le Seigneur Dieu dit, il n'est pas bon pour l'homme d'être seul. Je veux lui faire une aide qui lui soit accordée. Le Seigneur Dieu modela du sol toute bête des champs et tout oiseau du ciel qu'il amena à l'homme pour voir comment il les désignerait. Tout ce que désigna l'homme avait pour nom être vivant. L'homme désigna par leur nom tout bétail, tout oiseau du ciel et toute bête des champs, mais pour lui-même, l'homme ne trouva pas l'aide qui lui soit accordée. Le Seigneur Dieu fit tomber dans une torpeur l'homme qui s'endormit. Il prit l'une de ses côtes et referma les chairs à sa place. Le Seigneur Dieu transforma la côte qu'il avait prise à l'homme en une femme qui lui amena. L'homme s'écria, « Voici cette fois l'os de mes os et la chair de ma chair. Celle-ci, on l'appellera femme, car c'est de l'homme qu'elle a été prise. » Amen.
0: Amen. Voilà. Il dit, « Voici celle-ci l'os de mes os, la chair de ma chair. » Adam a qualifié l'intérieur avant de voir l'extérieur. Toi, tu qualifies quoi? L'extérieur avant de voir l'intérieur? Si l'extérieur est abîmé, est-ce que tu vas encore qualifier l'intérieur? Donc, c'est parce que Dieu a réalisé que Adam ne pouvait pas. Il ne pouvait pas. Il avait besoin d'aide. Il était seul, la solitude. Et c'est par là que la femme est sortie. Dans 1 Corinthiens qui va dire, ce n'est pas à cause de la femme que l'homme a été créé, mais c'est à cause de l'homme que la femme a été créée. Donc, à cause de l'homme que la femme a été créée. Donc, la femme, si on regarde bien, quand Dieu a fait dormir Adam, il ne l'a plus réveillé. Et c'est le pas de ce dernier. Quand il s'est réveillé, il dit, ah, voici l'os des os, la chair de ma chair. Donc, une femme, lorsque son mari dort, c'est pas doit pouvoir réveiller son mari. C'est pas doit pouvoir réveiller ses enfants. C'est pas doit pouvoir réveiller toute sa maison. Regardez, quand une femme n'est pas en paix, la maison n'est pas en paix. L'atmosphère spirituelle est bizarre. Quand tu rentres dans la maison, tu sens que la maison est bizarre. Le monsieur n'a qu'à jouer la musique. Les enfants n'ont qu'à rire, n'ont qu'à danser. Mais tu sens qu'il y a quelque chose. Mais quand c'est un homme, on ne le sent pas trop. Mais quand c'est la femme, c'est-à-dire la femme, elle peut changer l'atmosphère spirituelle. Malgré qu'elle est venue, je peux dire, en second plan. Amen.
1: Amen.
0: Donc pour dire, l'homme est insuffisant, la femme complète. Là où la femme est insuffisante, l'homme complète. Donc quelqu'un pourrait dire, moi, je peux vivre sans femme. Tu es en train de te mentir. Le Seigneur ne t'a pas appelé à la vie sacerdotale. Le Seigneur ne t'a pas appelé à une vocation religieuse. Tu n'es ni prêtre, tu n'es ni religieux, religieuse. Tu dois te marier aussi. À moins que la personne a fermé son cœur. Amen. Donc, pour résoudre le problème de la solitude, mais si dans le foyer, on dit pour résoudre le problème de la solitude, Dieu a créé la femme. Mais l'homme quitte sa femme pour aller chez le voisin pour résoudre le problème de la solitude. Est-ce que ça, on va appeler ça un foyer? Où la femme quitte sa maison, quitte son homme pour aller ailleurs pour résoudre le problème de la solitude. Je ne pense pas que cela doit refléter l'image du mariage que le Seigneur veut. Il dit, je lui ferai une aide. Donc, la femme aide. La femme soutient. Soutient par la prière, le sexe, la nourriture, les conseils, encouragement, réconfort, en faisant preuve d'hospitalité, en effectuant des tâches ménagères, etc., etc., financièrement, socialement, moralement. L'homme aussi soutient aussi la femme de manière vice-versa. Pour éviter la fornication, 1 Corinthiens 7, verset 1 à 5, « Pour ce qui concerne les choses dont vous m'avez écrit, je pense qu'il est bon pour l'homme de ne point toucher de femme. Toutefois, pour éviter l'impudicité, que chacun ait sa femme et que chaque femme ait son mari. » Chaque femme a son mari, chaque homme a sa femme. La femme dont vous maintenez, c'est la femme de quelqu'un. Donc vous devenez un coupeur de route spirituelle, ou bien voleur de femme, ou bien voleuse de mari. Celles qui détiennent les maris des gens là, peut-être mon message ne va pas te plaire. Moi, je suis venu te prêcher la vérité de Jésus-Christ pour que ta vie soit sauvée. Laisse le monsieur là. Ton mari est quelque part. Prie. D'autres vont dire, mais attends, quand mon mari va venir, je vais laisser le monsieur parce qu'il paye ma maison, il m'aide à scolariser mon enfant. Mais quand vous dites ça, est-ce que vous glorifiez Dieu? Dieu n'est pas capable. Dieu n'est pas capable. Autre point, avoir des enfants, se multiplier et vraiment vivre véritablement cette vie d'enfant de Dieu. Il y a 4 points essentiels que j'ai mentionnés ici. Pour une relation encore réussie, il faudrait que l'homme ou la femme doit faire ce que j'appelais ici, quitter physiquement un lieu ou bien spirituellement. Je ne dis pas d'abandonner, mais quitter. Parce qu'il y a des personnes, malgré elles sont mariées, mais sont toujours attachées encore à la racine de la famille. 1, 2, 3, je ramasse mes bagages, je mets en famille. 1, 2, 3, je ramasse mes bagages, je mets en famille. Bon, et ceux qui ont perdu leurs parents, elles vont partir où? Un point d'interrogation. Quitter économiquement, financièrement. Elle dit, la personne, avant de tenir, la personne est tellement endettée jusqu'à vous rentrer dans le mariage. Ça, là, ça ne peut pas marcher. Quitter l'influence, les orientations et tout autre. Quitter les amis proches, en particulier du sexe opposé. Je n'ai pas dit d'abandonner tes amis. Mais il doit y avoir une différence. Tu es déjà marié. Quand l'heure arrive, ou bien je prends l'exemple d'un homme, on est au grain. Il est 20h, tu sais que madame t'attend, les enfants t'attendent pour manger. Bon, je vais aller manger. Manger, quand j'ai rentré à minuit, je vais manger pour moi. Non, toutes ces choses, ça ne fait pas l'amour, ça ne fait pas la beauté de la chose. Frères et sœurs, chers amis, auditeurs, auditrices, nous sommes au thème de cet enseignement. Pour avoir un foyer heureux, stable, il faut pratiquer tous ces 3 éléments. Déjà précité depuis le début. Une préparation physique et spirituelle. Il faut comprendre ce qu'est le foyer chrétien. Il faut comprendre le mariage, frères et sœurs. Pour les personnes qui désiraient être accompagnées, vous pouvez nous contacter au 01 42 15 30 99. 01 42 15 30 99. Mais avant de terminer, nous allons méditer en ce cantique.

0: Donc, bien aimé dans le Seigneur, nous sommes au thème 01 42 15 30 99. Pour des personnes qui voudraient véritablement prier, qui voudraient véritablement se confier, qui voudraient véritablement un accompagnement spirituel, nous sommes ouverts. Qui voudraient aussi approfondir l'enseignement, parce que nous avons une heure et il y a beaucoup de choses à dire. Vous pouvez nous contacter. Que le Seigneur vous bénisse, que le Seigneur vous garde et que l'Esprit de Dieu soutienne toutes ces personnes qui traversent des moments, des situations de crise. Que l'Esprit de Dieu aussi aide toutes ces personnes qui attendent la grâce du mariage. Que le Seigneur étend sa main sur vous et qu'au travers de toutes ces paroles, que le Seigneur transforme vos vies, transforme vos cœurs. Que la puissance de Dieu vous localise et que votre vie ne soit plus la même au travers de cet enseignement dans le nom puissant de Jésus-Christ de Nazareth. Amen.
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1: Pour votre salut, il est 15h.

0: Au nom du Père et du Fils et du Saint-Esprit. Amen. Amen. Notre Père qui es aux cieux, que ton nom soit sanctifié, que ton règne vienne, que ta volonté soit faite sur la terre comme au ciel.
1: Donne-nous aujourd'hui notre pain de ce jour. Pardonne-nous nos offenses, comme nous pardonnons aussi à ceux qui nous ont offensés. Et ne nous laisse pas entrer en tentation, mais délivre-nous du mal.
0: Je vous salue, Marie, pleine de grâce. Le Seigneur est avec vous. Vous êtes bénie entre toutes les femmes, et Jésus, le fruit de vos entrailles, est béni.
2: Sainte Marie, Mère de Dieu, priez pour nous pauvres pécheurs, maintenant et à l'heure de notre mort. Amen.
0: Je crois en Dieu, le Père Tout-Puissant, Créateur du ciel et de la terre, et en Jésus-Christ, son Fils unique, notre Seigneur, qui a été conçu du Saint-Esprit, est né de la Vierge Marie, a souffert sous Ponce Pilate, a été crucifié, est mort, a été enseveli, est descendu aux enfers, le troisième jour est ressuscité des morts, est monté aux cieux, est assis à la droite de Dieu le Père Tout-Puissant, d'où il viendra juger les vivants et les morts.
2: Je crois en l'Esprit Saint, à la Sainte Église catholique, à la communion des saints, à la rémission des péchés, à la résurrection de la chair, à la vie éternelle. Amen.
3: Père éternel, je t'offre le corps et le sang, l'âme et la divinité de ton Fils bien-aimé, notre Seigneur Jésus-Christ.
4: En réparation de nos péchés et de ceux du monde entier.
3: Par sa douloureuse passion,
4: sois miséricordieux pour nous et pour le monde entier.
3: Par sa douloureuse passion,
4: sois miséricordieux pour nous et pour le monde entier.
3: Par sa douloureuse passion,
4: sois miséricordieux pour nous et pour le monde entier.
3: Par sa douloureuse passion,
4: sois miséricordieux pour nous et pour le monde entier.
3: Par sa douloureuse passion,
4: sois miséricordieux pour nous et pour le monde entier.
3: Par sa douloureuse passion,
4: sois miséricordieux pour nous et pour le monde entier.
3: Par sa douloureuse passion,
4: sois miséricordieux pour nous et pour le monde entier.
3: Par sa douloureuse passion,
4: sois miséricordieux pour nous et pour le monde entier.
3: Par sa douloureuse passion,
4: sois miséricordieux pour nous et pour le monde entier.
3: Par sa douloureuse passion,
4: sois miséricordieux pour nous et pour le monde entier.

0: éternel, je t'offre le corps et le sang, l'âme et la divinité de ton Fils bien-aimé, notre Seigneur Jésus-Christ.
1: En réparation de nos péchés et de ceux du monde entier.
0: Par sa douloureuse passion,
1: sois miséricordieux pour nous et pour le monde entier.
0: Par sa douloureuse passion,
1: sois miséricordieux pour nous et pour le monde entier.
0: Par sa douloureuse passion,
1: sois miséricordieux pour nous et pour le monde entier.
0: Par sa douloureuse passion,
1: sois miséricordieux pour nous et pour le monde entier.
0: Par sa douloureuse passion,
1: sois miséricordieux pour nous et pour le monde entier.
0: Par sa douloureuse passion,
1: sois miséricordieux pour nous et pour le monde entier.
0: Par sa douloureuse passion,
1: sois miséricordieux pour nous et pour le monde entier.
0: Par sa douloureuse passion,
1: sois miséricordieux pour nous et pour le monde entier.
0: Par sa douloureuse passion,
1: sois miséricordieux pour nous et pour le monde entier.
0: Par sa douloureuse passion,
1: sois miséricordieux pour nous et pour le monde entier.

0: Père éternel, je t'offre le corps et le sang, l'âme et la divinité de ton Fils bien-aimé, notre Seigneur Jésus-Christ.
1: En réparation de nos péchés et de ceux du monde entier.
0: Par sa douloureuse passion,
1: sois miséricordieux pour nous et pour le monde entier.
0: Par sa douloureuse passion,
1: sois miséricordieux pour nous et pour le monde entier.
0: Par sa douloureuse passion,
1: sois miséricordieux pour nous et pour le monde entier.
0: Par sa douloureuse passion,
1: sois miséricordieux pour nous et pour le monde entier.
0: Par sa douloureuse passion,
1: sois miséricordieux pour nous et pour le monde entier.
0: Par sa douloureuse passion,
1: sois miséricordieux pour nous et pour le monde entier.
0: Par sa douloureuse passion,
1: sois miséricordieux pour nous et pour le monde entier.
0: Par sa douloureuse passion,
1: sois miséricordieux pour nous et pour le monde entier.
0: Par sa douloureuse passion,
1: sois miséricordieux pour nous et pour le monde entier.
0: Par sa douloureuse passion,
1: sois miséricordieux pour nous et pour le monde entier.

0: Père éternel, je t'offre le corps et le sang, l'âme et la divinité de ton Fils bien-aimé, notre Seigneur Jésus-Christ.
1: En réparation de nos péchés et de ceux du monde entier.
0: Par sa douloureuse passion,
1: sois miséricordieux pour nous et pour le monde entier.
0: Par sa douloureuse passion,
1: sois miséricordieux pour nous et pour le monde entier.
0: Par sa douloureuse passion,
1: sois miséricordieux pour nous et pour le monde entier.
0: Par sa douloureuse passion,
1: sois miséricordieux pour nous et pour le monde entier.
0: Par sa douloureuse passion,
1: sois miséricordieux pour nous et pour le monde entier.
0: Par sa douloureuse passion,
1: sois miséricordieux pour nous et pour le monde entier.
0: Par sa douloureuse passion,
1: sois miséricordieux pour nous et pour le monde entier.
0: Par sa douloureuse passion,
1: sois miséricordieux pour nous et pour le monde entier.
0: Par sa douloureuse passion,
1: sois miséricordieux pour nous et pour le monde entier.
0: Par sa douloureuse passion,

0: Père éternel, je t'offre le corps et le sang, l'âme et la divinité de ton Fils bien-aimé, notre Seigneur Jésus-Christ.
1: En réparation de nos péchés et de ceux du monde entier.
0: Par sa douloureuse passion,
1: sois miséricordieux pour nous et pour le monde entier.
0: Par sa douloureuse passion,
1: sois miséricordieux pour nous et pour le monde entier.
0: Par sa douloureuse passion,
1: sois miséricordieux pour nous et pour le monde entier.
0: Par sa douloureuse passion,
1: sois miséricordieux pour nous et pour le monde entier.
0: Par sa douloureuse passion,
1: sois miséricordieux pour nous et pour le monde entier.
0: Par sa douloureuse passion,
1: sois miséricordieux pour nous et pour le monde entier.
0: Par sa douloureuse passion,
1: sois miséricordieux pour nous et pour le monde entier.
0: Par sa douloureuse passion,
1: sois miséricordieux pour nous et pour le monde entier.
0: Par sa douloureuse passion,
1: sois miséricordieux pour nous et pour le monde entier.
0: Par sa douloureuse passion,
1: sois miséricordieux pour nous et pour le monde entier.
2: Dieu saint, saint fort, saint immortel,
3: aie pitié de nous et du monde entier.
2: Dieu saint, saint fort, saint immortel,
3: aie pitié de nous et du monde entier.
2: Dieu saint, saint fort, saint immortel,
3: aie pitié de nous et du monde entier.
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2: Comment les fidèles laïcs participent-ils à la fonction sacerdotale du Christ?
3: Ils y participent en offrant comme sacrifice spirituel offert à Dieu, par Jésus-Christ, par-dessus tout dans l'Eucharistie, leur propre vie, avec leurs actions, leurs prières et leur engagement apostolique, leur vie de famille et leur travail quotidien, les difficultés de la vie supportées en patience et les moments de détente corporelle et spirituelle. De cette manière, les laïcs qui s'engagent pour le Christ et qui sont consacrés par l'Esprit-Saint offrent eux aussi à Dieu le monde lui-même.

0: Comment prennent-ils part à sa fonction prophétique?
1: Ils y participent en accueillant toujours plus dans la foi la parole du Christ et en l'annonçant au monde par le témoignage de leur vie, ainsi que par la parole, l'action évangélisatrice et la catéchèse. Une telle action évangélisatrice acquiert une efficacité particulière du fait qu'elle s'accomplit dans les conditions ordinaires de la vie dans le monde.

0: Comment participe-t-il à sa fonction royale?
1: Les laïcs participent à la fonction royale du Christ en ayant reçu de lui le pouvoir de vaincre le péché en eux-mêmes et dans le monde, par le renoncement personnel et par la sainteté de leur vie. Ils exercent divers ministères au service de la communauté et ils imprègnent de valeurs morales les activités temporelles de l'homme et les institutions de la société.
0: Qu'est-ce que la vie consacrée?
1: C'est un état de vie reconnu par l'Église. Il est une réponse libre à un appel particulier du Christ dans lequel les personnes consacrées se donnent totalement à Dieu et tendent à la perfection de la charité sous la motion de l'Esprit Saint. Cette consécration se caractérise par la pratique des conseils évangéliques.
0: Que procure la vie consacrée à la mission de l'Église?
1: La vie consacrée participe à la mission de l'Église par un don total de soi au Christ et à ses frères, témoignant de l'espérance du royaume des cieux.
2: Je crois à la communion des saints.
0: Que signifie l'expression communion des saints?
1: Cette expression signifie avant tout la participation commune de tous les membres de l'Église aux réalités saintes, la foi, les sacrements, en particulier l'Eucharistie, les charismes et les autres dons spirituels. À la source de la communion, il y a la charité qui ne cherche pas son intérêt, mais qui pousse les fidèles à mettre tout en commun, même leurs biens matériels, pour le service des plus pauvres.
0: Signifie encore la communion des saints.
1: Elle désigne également la communion entre les personnes saintes, à savoir entre ceux qui, par la grâce, sont unis au Christ mort et ressuscité. Les uns sont en pèlerinage sur la terre, d'autres, ayant quitté cette vie, achèvent leur purification, soutenus aussi par nos prières. D'autres, enfin, jouissent déjà de la gloire de Dieu et intercèdent pour nous. Tous ensemble, ils forment dans le Christ une unique famille, l'Église à la louange et à la gloire de la Trinité.
2: Marie, Mère du Christ, Mère de l'Église.
0: En quel sens la Bienheureuse Vierge Marie est-elle mère de l'Église?
1: La Bienheureuse Vierge Marie est mère de l'Église dans l'ordre de la grâce parce qu'elle a donné naissance à Jésus, le Fils de Dieu, tête de son corps qui est l'Église. En mourant sur la croix, Jésus l'a donnée comme mère à son disciple par ces mots. Voici ta mère. Jean, chapitre 19, verset 27.
0: Comment la Vierge Marie aide-t-elle l'Église?
1: Après l'ascension de son Fils, la Vierge Marie a aidé par ses prières les débuts de l'Église et même après son ascension au ciel, elle continue d'intercéder pour ses enfants, d'être pour tous un modèle de foi et de charité et d'exercer sur eux une influence salutaire qui vient de la surabondance des mérites du Christ. Les fidèles voient en elle une icône et une anticipation de la résurrection qui les attend. Et ils invoquent sous les titres d'avocate, d'auxiliatrice, de secours, de médiatrice.
0: Quel type de culte convient-il à la Sainte Vierge?
1: C'est un culte particulier, mais qui diffère essentiellement du culte d'adoration, réservé uniquement à la Sainte Trinité. Ce culte de vénération spéciale trouve une expression particulière dans les fêtes liturgiques dédiées à la Mère de Dieu, ainsi que dans les prières mariales, comme le rosaire, résumé de tout l'Évangile.
0: Comment la Bienheureuse Vierge Marie est-elle l'icône eschatologique de l'Église?
1: En regardant Marie, toute sainte et déjà glorifiée en son corps et en son âme, l'Église contemple en elle ce qu'elle-même est appelée à être sur la terre et ce qu'elle sera dans la patrie céleste.
2: Je

0: Comment les péchés sont-ils remis?
1: Le premier et le principal sacrement pour le pardon des péchés est le baptême. Pour les péchés commis après le baptême, le Christ a institué le sacrement de la réconciliation ou de la pénitence, par lequel le baptisé est réconcilié avec Dieu et avec

à qui vous remettrez ses péchés, ils lui seront remis. Tout homme à qui vous maintiendrez ses péchés, ils lui seront maintenus. » Jean, chapitre 20, versets 22 à 23.

0: Nous professons, je crois à la résurrection de la chair.
1: Que signifie le terme chair? Quelle est son importance?
2: Le terme chair désigne l'homme dans sa condition de faiblesse et de mortalité. La chair est le pivot du salut, disait Tertullien. En effet, nous croyons en Dieu, créateur de la chair. Nous croyons au Verbe fait chair pour racheter la chair. Nous croyons en la résurrection de la chair, achèvement de la création et de la rédemption de la chair.
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0: Pour votre salut, il est 16h.

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Seigneur, que tu es bon, que tu es merveilleux. Quand je vois ta bonté, je ne peux que dire merci, merci.

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0: Pour votre salut, il est 17h.
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auditeurs et auditrices de Radio Maria Côte d'Ivoire, je vous salue dans le nom très saint de notre Seigneur Jésus-Christ. Je suis l'abbé Martin Zy. J'interviens dans le cadre de la catéchèse mariale sur le thème « La puissance de la méditation du chapelet ». De plus en plus, la récitation du chapelet et du rosaire prennent de l'ampleur dans l'Église catholique, si bien que certains de nos frères des églises sœurs accusent les chrétiens catholiques d'idolâtres. Ces accusations contre l'Église catholique deviennent et demeurent même le principal menu de leur rassemblement de prières et de cultes. Nos fidèles chrétiens sont souvent interpellés, non sans invective, sur tel ou tel aspect de la doctrine catholique ou d'un dogme. Nous allons essayer, à travers cet enseignement, de montrer ce qui fonde l'importance de la prière du chapelet et par ricochet du rosaire dans la vie du chrétien. Pour ce faire, notre réflexion tournera autour de trois axes principaux. D'abord, nous donnerons une brève définition du chapelet et du rosaire. Ensuite, nous nous intéresserons à la genèse de la pratique du Saint-Rosaire. Enfin, nous parlerons de l'importance du rosaire dans la vie du chrétien.

31, approche définitionnelle. 1-1, le chapelet. Littéralement, c'est le petit chapeau au sens de couronne. Le mot a ainsi une origine analogue à celle du mot rosaire. L'un et l'autre viennent de l'usage au Moyen-Âge de couronner de roses les statues de la Vierge Marie, chaque rose symbolisant une prière, d'où l'idée de se servir d'un collier de grains pour prier avec la Vierge Marie. L'usage était déjà en vigueur au XIIe siècle lorsque Saint Bernard contribua à le développer. Saint Dominique en fit autant au XIIIe siècle et prescrivit à ses religieux de porter un chapelet à leur ceinture. Le chapelet comporte 5 séries de 10 grains, chaque série étant suivie d'un grain séparé. Le chapelet est une forme de prière qui compte 5 dizaines d'Ave Maria, c'est-à-dire « Je vous salue Marie ». Chaque dizaine est introduite par un Pater Noster, un Notre Père, et conclue par un Gloria Patri, un Gloire au Père, un Deux, le Rosaire. C'est la prière du chapelet qui permet de méditer sur le mystère du Christ avec Marie. Le nom du Rosaire, du latin ecclésiastique, Rosarium, comme nous le disions tantôt, vient de l'usage de couronner de roses les statues de la Vierge Marie au Moyen-Âge. La prière du rosaire constitue en la récitation de 4 chapelets de 5 dizaines chacun. Le rosaire est donc l'évangile du Christ médité avec Marie sa mère en comptant les prières. Toutefois, quelle est l'origine de cette prière et son histoire? Grand 2, développement historique de la pratique du rosaire. La pratique de compter les prières est très ancienne, même avant le christianisme, et dès les origines du christianisme, cette pratique était très populaire, et non seulement les catholiques, mais aussi les hindous, les bouddhistes, les juifs et les musulmans. Des personnes donc d'autres religions que la nôtre ont les leurs de nos jours. Ces croyants ont leur chapelet pour compter leurs prières. En ce qui nous concerne, soulignons que les moines et ermites des premiers siècles de l'Église portaient dans de petits sacs à main 150 petites pierres rondes qu'ils faisaient tomber l'une après l'autre à la fin de chaque Notre Père. Après, ils utiliseront des cordes ou ficelles avec des nœuds pour dire leur prière. Plus tard, des nœuds, des ficelles seront remplacés par des grains en bois taillé. Bien que nous n'ayons pas de certitude à ce sujet, il est probable que les Ave Maria, dans leur forme primitive, c'est-à-dire la salutation de l'ange et celle d'Élisabeth, ont été récités assez tôt par les chrétiens. En 431, le concile d'Éphèse, réuni à la demande de l'empereur Théodose, condamnait l'hérésie nestorienne. En effet, Nestorius était de Constantinople, évêque. Il refusait à Marie le titre de mère de Dieu. Le concile décida que Jésus, étant à la fois Dieu et homme, Marie pouvait donc légitimement être honorée au titre de mère de Dieu et il ordonna qu'on invoquerait la Sainte Vierge sous cette glorieuse qualité par les paroles. Sainte Marie, Mère de Dieu, priez pour nous, pauvres pécheurs, maintenant et à l'heure de notre mort. La forme actuelle de l'Ave Maria est donc utilisée depuis 431. Pour parler du rosaire tel que nous l'avons aujourd'hui, notons qu'il commença à se développer en Irlande dès le 9e siècle. À cette époque, dans les monastères, les 150 psaumes étaient dits ou chantés chaque jour. Ainsi, les personnes vivant aux alentours et dans les environs des monastères
reconnaissaient le bien fondé de cette pratique. Cependant, peu de personnes autres que les moines pouvaient lire, car il n'était pas facile de mémoriser les 150 psaumes. Et c'est ainsi qu'autour des années 800, un moine invitait les laïcs à prier 150 Notre Père en lieu et place des 150 psaumes. Dès lors, débute le développement du rosaire. Par la suite, dans le souci d'étendre cette dévotion, on la proposa à l'ensemble des chrétiens sous une forme simplifiée, en remplaçant les 150 psaumes de la Bible par 150 Ave Maria. Les premières paroles de l'Ave Maria étant d'origine angélique, cette prière fut connue sous le nom de sautier angélique. Cependant, le rosaire comme prière populaire parmi nous aujourd'hui est communément attribué à Saint Dominique. Saint Louis de Montfort note qu'en 1214, le chapelet a été donné à l'Église par Saint Dominique, qu'il avait reçu de Marie comme un puissant moyen pour convertir les Albigeois. En effet, l'hérésie connue sous l'appellation d'albigénisme était en train de faire des ravages dans le sud de la France et le nord de l'Italie. Ses partisans attaquaient la fondation de la chrétienté en visant le fait de l'incarnation, c'est-à-dire le fait que Dieu s'est fait homme et ainsi la réalité mère du salut. Saint Dominique travailla, souffrit et pria pour la conversion de ses hérétiques et appela la Vierge Marie à l'aide. La Vierge Marie lui apparut, lui donna un chapelet et lui dit « Sois heureux, le remède pour les maux pour lesquels tu te lamentes sera la méditation sur la vie, la mort et la résurrection, la gloire de mon Fils. » En unissant dès maintenant la récitation de la salutation angélique par laquelle la rédemption était annoncée au monde, prêche ceci selon la forme que je t'ai enseignée. Dominique suivit les recommandations de Notre-Dame et convertit des dizaines de milliers d'hérétiques pour se retourner à la foi. Aussi, le bienheureux Alain de la Roche, un moine dominicain, fonde la première fraternité du rosaire en 1470, c'est-à-dire un groupe pour prier le rosaire. Il fit la promotion de la forme sur le rosaire avec une spéciale pensée après chaque Ave Maria. À travers donc l'effort des dominicains, cette forme de rosaire avec les 150 Ave Maria se répandit à travers toute l'Europe chrétienne de l'Ouest. Le bienheureux Alain de la Roche fit sa promotion comme le chapelet de Saint Dominique.

En 1520, le pape Léon X donna au rosaire son officielle approbation. Avec la fin du Moyen-Âge, la période de la Renaissance commença et une intéressante période prit place. La forme du rosaire avec une pensée pour chaque Ave Maria graduellement tomba en désuétude parce qu'en 1500, il était possible de reproduire des structures de bris et de saints plus réduits qu'avant. Ainsi, les mailles de chapelet deviennent très populaires. Ceux qui ne savent pas lire l'avaient reçu comme une aide pour prier et méditer. Toutefois, il était difficile et coûteux de dessiner et de développer 150 images. Une pour accompagner chaque groupe de 10 grains appelés dizainiers. Ces images étaient les mystères. Au fil du temps, comme la littérature avançait, les images disparues et de brefs tests étaient utilisés comme mystère pour soutenir la prière et la méditation. La pratique du rosaire a été très populaire au point qu'une fête Notre-Dame du Rosaire a été instaurée le 7 octobre dans le calendrier liturgique catholique à l'initiative du pape dominicain Pie V en 1571, au lendemain de la bataille de Lépante, avant que le mois d'octobre entier ne lui soit ensuite consacré en 1886 par Léon XIII. De nos jours, nous avons le chapelet en bague avec 10 grains et une croix, très pratique à porter sur le doigt et tournant pendant qu'on prie, spécialement quand une personne marche ou voyage. Au 19e siècle, les apparitions de la Vierge Marie à Lourdes, puis au 20e siècle, celle de Fatima, renforcent encore cette dévotion. Le pape saint Jean-Paul II a promu la dévotion au rosaire et, lors de l'année du rosaire, octobre 2003, a proposé l'ajout des 5 mystères lumineux aux 3 séries traditionnelles des mystères joyeux, douloureux et glorieux. Grand 3, importance de la méditation du rosaire dans la vie chrétienne. 3.1, contempler le Christ à l'école de Marie. Méditer les mystères du Christ avec Marie répondant à une raison toute simple. Elle est la première à avoir cru à l'avènement du Fils de Dieu. Comme le disent les Écritures, quand est venu l'accomplissement du temps, Dieu a envoyé son Fils né d'une femme pour libérer l'homme. Galates 4, 4. En effet, par son fiat ou son oui à Dieu, Marie devient la première des croyants du nouveau peuple de Dieu. Luc 1, 38. Heureuse celle qui a cru à l'accomplissement des paroles qui lui sont dites de la part du Seigneur. Le rosaire est avant tout une école de raison et de contemplation, ce qui implique qu'il soit pratiqué régulièrement. En réalité, comme souligné plus haut, le rosaire est l'évangile du Christ médité avec Marie, sa mère, en comptant les prières. En clair, il s'agit de contempler avec Marie le visage du Christ, un visage resplendissant comme le soleil. Petit à petit, au fil des Ave Maria, le doux visage de notre Sauveur s'imprime en nos cœurs. Marie nous entraîne dans un torrent de souvenirs dont l'épicentre est le Christ. Cette contemplation du Christ en ses mystères accroît non seulement l'amour de Dieu en nos cœurs, mais aussi nous conduit à conformer notre vie à celle de Jésus. On peut donc dire que le rosaire, loin de faire de Marie une idole, a un caractère christocentrique, c'est-à-dire est entièrement centré sur la personne de Jésus-Christ. À ce niveau, notons que le rosaire nous aide à nous décentrer de nous-mêmes et à nous focaliser sur Jésus-Christ. Le rosaire est aussi un puissant moyen d'évangélisation, car comme nous l'avons vu, il a permis à Saint Dominique
lui convertit des hérétiques. 3.2. La puissance d'intercession du rosaire. Pour aller à Jésus, Marie se présente comme le chemin idéal. On ne peut aller à Dieu que par Jésus. Mais pour découvrir davantage le Christ, notre Sauveur, Marie est là pour nous conduire. En effet, étant la mère du Rédempteur, elle sait comment nous introduire dans les sentiments du cœur de Jésus. La puissance du rosaire découle donc de la puissance d'intercession de la Vierge Marie, ce que la tradition chrétienne a toujours proclamé depuis les origines. En ce sens, le rosaire sert non seulement à louer la Vierge Marie, mais aussi à solliciter son intercession. Elle seule fut préservée de la faute originelle. Son cœur immaculé est comme une source, un puits ou une fontaine où chacun vient puiser les grâces. Marie est appelée fond de pitié, source de grâce par François Vaillon. La Vierge Marie, pour les catholiques, est la mère de tous les hommes, c'est-à-dire du genre humain. La Mater Omnium, ou Vierge du manteau et de miséricorde, refuge des pécheurs, santé des malades et des infimes, voire en litanie de Lourdes. Elle est aussi appelée portière du ciel ou porte du ciel dans la tradition catholique et orthodoxe. Celui qui invite Marie chez lui à travers la méditation du Saint-Rosaire se met dans la situation des mariés aux noces de Cana. Frères et sœurs, c'est une réalité. Marie, par sa sollicitude maternelle, est capable de nous obtenir les grâces dont nous avons besoin. Cela nous permet d'aborder l'importance de la prière de Marie dans la vie du chrétien. En partant de l'histoire des noces de Cana, nous pouvons dire qu'au-delà de la simple jeûne éprouvée par le manque de vin que nous avons eu nous-mêmes parfois l'occasion d'éprouver, c'est le cœur compatissant de Marie qui se met en marche. Ce cœur qui s'est maternellement associé au saint sacrifice de son fils ne saurait, chers frères et sœurs, rester inerte devant la misère des hommes. Cela signifie que nos souffrances, nos doutes, nos angoisses et soucis de chaque jour n'échappent pas au regard attentionné de la bienheureuse Mère de Dieu. C'est pourquoi nous ne devons pas avoir peur de nous confier à elle à travers le rosaire. Elle ne s'impose pas à nous, mais nous invite à nous laisser entraîner dans un mouvement d'abandon à Dieu à qui rien n'est impossible. Confère Luc 1, 37. Marie nous invite à la foi face aux situations où tout semble perdu. La foi de Marie constitue pour nous le prototype de foi que nous devons chaque jour rechercher, car la foi est un chemin. La foi est pour nous une lumière en ce monde où les forces du mal sont à l'œuvre. Et il est important de garder la flamme de la foi, car lorsque sa flamme s'éteint, toutes les autres lumières finissent par perdre leur vigueur. Par ailleurs, le rosaire est une arme puissante dans le combat spirituel. En d'autres termes, le rosaire est efficace pour vaincre l'adversaire. En effet, dans la tradition chrétienne, c'est le serpent qui a causé la chute d'Adam et Ève dans la Genèse. Marie, la nouvelle Ève, donne quant à elle naissance à un enfant mâle, Jésus-Christ, qui sauve le genre humain. Elle est celle qui écrase la tête du serpent antique, Genèse 3, 15, et qui, par la méditation du rosaire, nous entoure du bouclier de sa protection. Chers frères et sœurs, ouvrons donc nos cœurs à Dieu, par Marie, pour qu'elle fasse de nous une demeure digne de son Fils. Et pour ce faire, le rosaire s'offre
en ont comme une occasion à ne pas manquer. En conclusion, la prière du rosaire est une puissante prière et identifie le chrétien disciple du Christ qui a reçu Marie sa mère chez lui comme l'apôtre Jean. Tous ceux qui prient le rosaire en témoignent. Le pape Saint Jean-Paul II a tellement aimé le rosaire que les 150 Ave Maria étaient insuffisants pour lui. Lorsque nous étions enfants, nous aimions que notre mère nous raconte encore et encore la même histoire. Le rosaire, c'est un peu cela. Chaque « Je vous salue Marie » est une demande adressée à Marie de nous raconter comment elle a vécu, comment sa vie a été transformée par le mystère de la vie de Jésus que nous méditons. Nous lui demandons de nous faire vivre ce passage de l'Évangile que nous méditons pour que la grâce du Christ agisse en nous comme elle a agi en Marie. C'est ainsi que le rosaire est une prière non pas à Marie, mais en Marie. Les mystères du rosaire nous permettent de reprendre pas à pas toute l'histoire d'un Dieu qui s'est invité dans notre chair au jour de l'Annonciation jusqu'à donner sa vie pour nous sauver et nous introduire dans la gloire éternelle. Il est bon à chaque mystère de prendre un temps pour se Il est bon à chaque mystère de prendre un temps pour se remémorer calmement le mystère. Essayez de le représenter dans notre esprit. Essayez de se rendre présent à la scène et pourquoi pas de dire le passage évangélique. C'est cela le rosaire. Méditez l'évangile pour y prendre part et laisser l'évangile prendre chair en nous. La prière

0: mort. Je vous salue Marie, les paroles de l'ange promettent la fécondité à une vierge et à une femme stérile, Élisabeth. La salutation de l'ange nous dit que lorsque nous accueillons la parole de Dieu dans notre vie, quelque chose de beau et de grand naît. La salutation de l'ange est aussi pour nous. Dieu veut que notre vie porte un fruit et un fruit qui demeure. Confère Jean 15, 16, un fruit béni en somme. En un mot, chers frères et sœurs, comme le souligne le pape Saint Jean-Paul II dans la lettre apostolique qu'il a consacrée, le rosaire est un trésor à redécouvrir. Qu'individuellement, en groupe ou en famille, le Saint-Rosaire soit toujours médité pour une effusion de grâce de Dieu dans nos vies, dans nos communautés, dans nos familles. Chers amis, auditeurs et auditrices de Radio Maria Côte d'Ivoire, voici ce que je voulais partager avec vous. Que Dieu vous bénisse tous dans vos lieux de service, dans vos familles. Que la Vierge Marie intercède toujours auprès de son Fils et nous obtienne les grâces dont nous avons besoin maintenant et pour les siècles des siècles. Amen.
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2: L'ange du Seigneur porte l'annonce à Marie. Je vous salue Marie, pleine de grâce. Le Seigneur est avec vous. Vous êtes bénie entre toutes les femmes. Et Jésus, le fruit de vos entrailles, est béni.
3: Sainte Marie, Mère de Dieu, priez pour nous pauvres pécheurs, maintenant et à l'heure de notre mort. Amen.
2: Voici la servante du Seigneur.
3: Qu'il me soit fait selon ta parole.
2: Je vous salue Marie, pleine de grâce. Le Seigneur est avec vous. Vous êtes bénie entre toutes les femmes. Et Jésus, le fruit de vos entrailles, est béni.
3: Sainte Marie, Mère de Dieu, priez pour nous, pauvres pécheurs, maintenant et à l'heure de notre mort. Amen.
2: Et le Verbe s'est fait chair.
3: Et il a habité parmi nous.
2: Je vous salue, Marie, pleine de grâce. Le Seigneur est avec vous. Vous êtes bénie entre toutes les femmes. Et Jésus, le fruit de vos entrailles, est béni.
3: Sainte Marie, Mère de Dieu, priez pour nous pauvres pécheurs, maintenant et à l'heure de notre mort. Amen.
2: Priez pour nous, Sainte Mère de Dieu,
3: afin que nous soyons rendus dignes des promesses du Christ.
2: Que ta grâce, Seigneur, se répande dans nos cœurs. Par le message de l'ange, tu nous as fait connaître l'incarnation de ton Fils bien-aimé. Conduis-nous par sa passion et par sa croix jusqu'à la gloire de la résurrection par le Christ notre Seigneur.
3: Amen.

aux Romains. Ô abîme de la richesse, de la sagesse et de la science de Dieu, que ses décrets sont insondables et ses voies incompréhensibles, qui en effet a jamais connu la pensée du Seigneur, qui en fut jamais le conseiller, ou bien

Bénissons notre Dieu et Père, lui qui nous bénit de toutes les bénédictions de l'Esprit dans le Christ. Dieu qui a tant aimé notre monde, Dieu qui envoie ton Fils unique pour nous ramener vers toi, nous te bénissons.

Dieu qui préfère les petits et les humbles, Dieu qui prend pitié des pécheurs, pour ta tendresse et ton pardon, nous te rendons grâce.

Dieu qui appelle au baptême, Dieu qui invite au festin des noces, pour le cœur nouveau que tu nous donnes, nous te louons.

0: Dieu avec nous, Dieu qui combat pour nous contre le mal, Dieu plus fort que la mort, nous t'adorons.
1: Par la Pâque de son Fils, Dieu a rassemblé dans l'unité ses enfants dispersés. Disons-lui d'un cœur unanime.

0: Prions. Seigneur Dieu, Maître de tout, tu conduis l'histoire du monde jusqu'à son accomplissement. Accorde-nous ce soir de tourner nos regards vers le jour qui vient et de rassembler toute notre vie dans le désir de ton règne, par Jésus le Christ, notre Seigneur.
1: Amen.

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Première lecture. Lecture du livre de Ben Sira, le sage, chapitre 27, le verset 30, chapitre 28, verset 7. Rancune et colère, voilà des choses abominables où le pécheur est passé maître. Celui qui se venge éprouvera la vengeance du Seigneur. Celui-ci tiendra un compte rigoureux de ses péchés. Pardonne à ton prochain le tort qu'il t'a fait. Alors, à ta prière, tes péchés seront remis. Si un homme nourrit de la colère contre un autre homme,

0: Comment peut-il demander à Dieu la guérison? S'il n'a pas de pitié pour un homme, son semblable, comment peut-il supplier pour ses péchés à lui? Lui, qui est un pauvre mortel, il garde rancune. Qui donc lui pardonnera ses péchés? Pense à ton sort final et renonce à toute haine. Pense à ton déclin et à ta mort et demeure fidèle au commandement. Pense au commandement et ne garde pas de rancune envers le prochain. Pense à l'alliance du Très-Haut et sois indulgent pour qui ne sait pas. Parole du Seigneur.
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0: Deuxième lecture. Lecture de la lettre de Saint Paul apôtre aux Romains, chapitre 14, versets 7 à 9. Frères, aucun d'entre nous ne vit pour soi-même et aucun ne meurt pour soi-même. Si nous vivons, nous vivons pour le Seigneur. Si nous mourons, nous mourons pour le Seigneur. Ainsi, dans notre vie comme dans notre mort, nous appartenons au Seigneur. Car si le Christ a connu la mort, puis la vie, c'est pour devenir le Seigneur et des morts et des vivants. Parole du Seigneur.
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0: Évangile de Jésus-Christ selon Saint Matthieu, chapitre 18, versets 21 à 35. En ce temps-là, Pierre s'approcha de Jésus pour lui demander : Seigneur, lorsque mon frère commettra des fautes contre moi, combien de fois dois-je lui pardonner ? Jusqu'à 7 fois ? Jésus lui répond : Je ne te dis pas jusqu'à 7 fois, mais jusqu'à 70 fois 7 fois. Ainsi, le royaume des cieux est comparable à un roi qui voulut régler ses comptes avec ses serviteurs. Il commençait quand on lui emmena quelqu'un qui lui devait 10 000 talents, c'est-à-dire 60 millions de pièces d'argent. Comme cet homme n'avait pas de quoi rembourser, le maître ordonna de le vendre avec sa femme et ses enfants et tous ses biens en remboursement de sa dette. Alors, tombant à ses pieds, le serviteur demeurait prosterné et disait « Prends patience envers moi et je te rembourserai tout ». Saisi de compassion, le maître de ce serviteur le laissa partir et lui remit sa dette. Mais en sortant, ce serviteur trouva un de ses compagnons qui lui devait 100 pièces d'argent. Il se jeta sur lui pour l'étrangler en disant « Rembourse ta dette ». Alors, tombant à ses pieds, son compagnon le suppliait « Prends patience envers moi et je te rembourserai tout ». Mais l'autre refusa et le fit jeter en prison jusqu'à ce qu'il ait remboursé ce qu'il devait. Ses compagnons, voyant cela, furent profondément attristés et allaient raconter à leur maître tout ce qui s'était passé. Alors, celui-ci le fit appeler et lui dit « Serviteur mauvais, je t'avais remis toute cette dette parce que tu m'avais supplié. Ne devais-tu pas, à ton tour, avoir pitié de ton compagnon, comme moi-même j'ai eu pitié de toi ?» Dans sa colère, son maître le livra au bourreau jusqu'à ce qu'il lui remboursé tout ce qu'il devait. C'est ainsi que mon Père du ciel vous traitera, si chacun de vous ne pardonne pas à son frère du fond du cœur. Et nous sommes Pierre au Ngeli Jésus et nous là. 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Bien-aimés frères et sœurs, on sait combien une blessure peut demeurer longuement dans le cœur d'une personne. Il arrive même que certaines personnes portent encore les conséquences de vieilles rancunes. Face à cette réalité humaine, la parole de Dieu nous propose aujourd'hui un chemin difficile mais libérateur, le chemin du pardon. Déjà, l'Ancien Testament montrait le rapport qui existe entre le pardon reçu de Dieu et celui que nous devons accorder à nos frères. Le passage du Siracide que nous lisons aujourd'hui montre qu'il est impossible et incohérent de demander le pardon de Dieu et de refuser dans le même temps de pardonner à nos frères. Le pardon ne signifie pas que le mal n'a pas existé. Il ne signifie pas non plus qu'il faut accepter l'injustice ou renoncer à la vérité. Pardonner, c'est refuser que la blessure reçue devienne une source permanente de haine et de destruction. L'Évangile nous présente Pierre qui vient poser une question à Jésus. La question de Pierre est déjà généreuse, car dans la tradition juive, certains maîtres recommandaient de pardonner 3 fois. En proposant 7 fois, Pierre pense probablement aller très loin. Mais Jésus bouleverse complètement son raisonnement. « Je ne te dis pas jusqu'à 7 fois, mais jusqu'à 70 fois, 7 fois. » Jésus ne donne pas un chiffre à atteindre. Il ne dit pas « pardonne 490 fois ». Il enseigne que le pardon chrétien ne peut pas être enfermé dans des limites. C'est ce qui explique à travers la parabole du serviteur impitoyable. Le drame de cet homme est qu'il a reçu le pardon sans se laisser transformer par le pardon. Il a bénéficié de la grâce du Maître, mais son cœur est resté fermé. Voilà une question essentielle pour notre vie spirituelle. Avons-nous réellement compris combien Dieu nous a pardonné? Car le pardon chrétien ne commence pas par l'effort que nous faisons pour pardonner aux autres. Il commence par la découverte du pardon que nous avons reçu de Dieu. Saint Paul nous donne une belle perspective encore plus profonde. Notre vie appartient au Christ. Celui qui appartient au Christ ne peut pas organiser toute son existence autour d'une blessure ou d'une vengeance. Mais reconnaissons aussi que pardonner peut être difficile. Certaines blessures sont profondes. C'est pourquoi le pardon chrétien n'est pas seulement une décision humaine. Elle est une grâce à demander. Nous ne pouvons pas toujours changer immédiatement nos sentiments, mais nous pouvons demander au Seigneur de nous conduire progressivement vers la liberté intérieure. Demandons-lui aujourd'hui de guérir nos blessures, de guérir nos cœurs brisés, de libérer nos familles de la rancune et de faire de nos communautés des lieux où la miséricorde est plus forte que la division. Amen. 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
1: Amis et fidèles auditeurs, bienvenue et merci d'être à l'écoute de cette nouvelle édition de notre programme. En recevant samedi les participants à la rencontre Fratelli Tutti organisée par la Commission pontificale pour l'Amérique latine, le Saint-Père a plaidé pour un nouveau modèle de coopération nord-sud fondé sur la responsabilité partagée, le dialogue et la dignité humaine. Et face aux défis technologiques et sociaux, Léon XIV a appelé les Amériques à reconstruire un avenir pour tous, les précisions dans la semaine du pape. Nous irons en République démocratique du Congo où les sœurs de Sainte-Thérèse de l'Enfant Jésus de Bassankoussou sont invitées à la fidélité au charisme de leur congrégation 15 ans après la disparition de Monseigneur Ignace Matondo Kwanzambi, fondateur de la dite congrégation. L'actualité sociale et politique sur le continent nous mènera aujourd'hui en Érythrée, au Bénin. Nous écouterons ensuite le président des conférences épiscopales réunies de l'Afrique de l'Ouest, CEREAO, Mgr Alexis Touabli Youlo, dans un propos conclusif des premières journées ouest-africaines de la jeunesse qui se sont refermées ce samedi 12 septembre à Accra, au Ghana. Et nous lèverons définitivement l'encre de cette présente édition sur une note de méditation dominicale aujourd'hui, conduite par le père jésuite Adrien Lintiampa. À tous et à chacun, bonne condition d'écoute.
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1: Et déjà pour commencer, la semaine du pape avec Françoise Niamien.
2: Et pour cette synthèse des activités du pape Léon XIV, sachez qu'il a reçu en audience samedi les participants à la rencontre Fratelli Tutti du CELAM et de l'USCCB, organisée par la Commission pontificale pour l'Amérique latine. Dans son discours, Léon XIV a plaidé pour un nouveau modèle de coopération nord-sud fondé sur la responsabilité partagée, le dialogue et la dignité humaine. Face aux défis technologiques et sociaux, Léon XIV a appelé les Américains à reconstruire un avenir pour tous. Aussi, ce même samedi, dans son discours adressé aux participants au colloque de la Communio Internationalis Benedictinarum, le pape a rendu hommage à la vocation des bénédictines, à leur prière et à leur présence silencieuse, tout en les encourageant à poursuivre leur engagement en faveur de la communion, de la formation et de la paix. Notons également que le Saint-Père a procédé samedi à des nominations référendaires au tribunal suprême de la signature apostolique. Et ce même samedi, il a nommé archevêque coadjuteur de l'archidiocèse de Rabat au Maroc le révérend père Mario Léon Dorado, jusqu'à présent préfet apostolique du Sahara occidental. Jeudi, le pape a reçu 147 nouveaux évêques du monde entier à l'issue des jours de formation au Vatican. Une expérience unique de fraternité selon Léon XIV, où les nouveaux évêques ont pu partager leurs espoirs et leurs rêves pour les églises que le Seigneur confie à leurs soins de pasteurs. Dans son adresse, le pape leur a notamment souligné qu'aucun évêque ne marche seul. Mercredi, lors de l'audience générale, le pape Léon XIV a poursuivi sa catéchèse consacrée aux documents du Concile Vatican II. En s'appuyant sur la constitution pastorale Gaudium et Spes, le souverain pontife a médité sur la dignité humaine, présentée à la fois comme un don de Dieu et une responsabilité pour chaque personne. À la veille de la fête de la Nativité de la Vierge, le pape a célébré la messe lundi en fin d'après-midi au sanctuaire de la Vierge du Bon Conseil de Genazzano tenu par les religieux augustins. Occasion pour le pape de revenir dans son homélie sur la présence silencieuse mais essentielle de Marie. Comme elle, nous sommes nous aussi prédestinés à être conformes à l'image du Fils, a-t-il conseillé. Et pour terminer, dans un vidéo message en anglais et en français, le pape Léon XIV s'est adressé à des milliers de jeunes qui étaient réunis à Accra au Ghana à l'occasion de la première édition des Journées de la jeunesse catholique de l'Afrique de l'Ouest qui s'est déroulée du 7 au 12 septembre. Dans ce message, le Saint-Père les a encouragés et appelé les jeunes de l'Afrique de l'Ouest à être bâtisseurs de ponts entre les peuples, les cultures et les religions et témoins de l'amour, de la justice et de la paix.
1: Merci Françoise. Autre nouvelle de l'Église sur le continent. Direction la RD Congo où Monseigneur Libert Mpongo, évêque de Bassankoussou dans la province de l'Équateur, a présidé l'Eucharistie mercredi dernier en la cathédrale Saint-Pierre et Paul. C'était à l'occasion du 15e anniversaire de la mort de Monseigneur Ignace Matondo Kwanzambi, ancien évêque de Bassankoussou et fondateur de la Congrégation des Sœurs de Sainte-Thérèse de l'Enfant Jésus de Bassankoussou. Il a invité les religieuses à rester fidèles au charisme de leur congrégation. Les précisions de notre correspondant local.
3: Monseigneur Ignace Matondo Kwanzambi est mort en 2011 comme évêque de Molégbé où il avait été transféré par le pape après son ministère à Bassankoussou. Au diocèse de Bassankoussou, l'évêque avait fondé la congrégation des frères Balangwa Christou, c'est-à-dire les fous du Christ, et la congrégation des sœurs de Sainte Thérèse de l'Enfant Jésus. Comme prêtre de la congrégation des missionnaires de Skeut, il avait fondé auparavant à Kinshasa le mouvement des jeunes de la lumière, dit Bilenge ya Mwinda en langue lingala. L'évêque actuel de Bassankoussou, Monseigneur Libert Mpongo, a rappelé la mémoire de son prédécesseur en invitant les fidèles à vivre l'enseignement du Christ transmis par la vie et l'action de Monseigneur Ignace Matondo Kwanzambi, notamment en faveur de la jeunesse qu'il a initiée à suivre le Christ. Monseigneur Ignace Matondo insistait aussi sur la fraternité universelle. Les religieuses en particulier tiendront de leur fondateur le charisme de l'unité. La supérieure générale, sœur Félicité Mbombe, l'a rappelé à l'occasion de la profession des vœux perpétuels de 5 religieuses. Les sœurs de Sainte Thérèse de l'Enfant Jésus de Bassankoussou ont organisé une conférence et des témoignages sur leur fondateur qui les instruisait à se former pour en former d'autres dans l'amour réciproque, la réconciliation et pour construire l'avenir dans la suite du Christ en portant chaque jour leur croix. Jean-Baptiste Malengue Kalunzu pour Radio Vatican.
4: Dans quelques instants, l'actualité sociopolitique.
1: L'Érythrée a accusé samedi son voisin éthiopien de déstabiliser la corne de l'Afrique dans un climat de plus en plus tendu entre les deux pays, faisant craindre un nouveau conflit. Alors que l'Érythrée a fait preuve d'une stricte patience stratégique, Addis Abeba déplore les autorités d'Asmara, s'est engagée depuis plus de 3 ans dans une escalade incessante de sa rhétorique guerrière, remise en cause des traités internationaux et a activement hébergé, entraîné et financé des groupes supplétifs subversifs et sectaires poursuivant un objectif explicite de changement de régime en Érythrée, ont-elles également indiqué. Plusieurs milliers de personnes se sont réunies samedi pour rendre un dernier hommage au défunt roi traditionnel d'Ouganda, Oyo Nyimba Kabamba, Iguru Rukidi IV, qui fut le plus jeune monarque du monde, sur fond de lutte pour la succession. Roi de Toro, l'un des 4 principaux royaumes traditionnels réunis à la fin du 19e siècle dans le protectorat britannique de l'Ouganda, le roi Oyo est décédé fin août aux États-Unis d'un cancer à 34 ans. Couronné à l'âge de 3 ans, il était considéré au moment de son décès comme le plus jeune roi régnant au monde par les Guinness des records. La cérémonie a eu lieu dans l'enceinte de la cathédrale Saint-Jean de la ville de Fort Portal, dans l'ouest de l'Ouganda. La première ministre Rubina Nabanja ou bien encore le chef de l'armée de terre ougandaise, le général Kayanja Mahanga, étaient présents à la cérémonie. La rentrée scolaire prévue lundi prochain au Bénin n'aura pas lieu dans 10 communes et les classes ont été délocalisées dans des zones plus sécurisées. Il s'agit là d'une mesure destinée à protéger les élèves face à la menace d'attaque de groupes djihadistes, a indiqué samedi une source au ministère de l'enseignement primaire. Les premières journées ouest-africaines de la jeunesse se sont bel et bien refermées ce samedi 12 septembre à Accra, au Ghana. Pour Mgr Alexis Toibly Yulo, président des conférences épiscopales réunies de l'Afrique de l'Ouest, CEREAO, cette rencontre se solde par un bilan positif. Dans l'entretien qu'il nous a accordé, l'évêque de San Pedro en Côte d'Ivoire se réjouit de voir une jeunesse catholique ouest-africaine enthousiaste, debout et consciente de sa responsabilité dans la construction de la paix en Afrique.
5: La première impression, c'est une impression de satisfaction. De satisfaction à plusieurs niveaux. D'abord, le nombre de participants. Pour une première édition, nous avons enregistré 3071 participants. Et je crois que ça, c'est déjà suffisant pour qu'on soit heureux et qu'on rende grâce à Dieu. 3071 participants, dont 2890 jeunes à proprement dit, 138 prêtres, 43 religieuses. Et les évêques aussi étaient là, en plus des évêques du Ghana. Satisfaction par rapport au nombre de participants, mais aussi satisfaction par rapport à la qualité des journées. Les jeunes étaient très assidus aux catéchèses, avec une participation active. Et ils étaient heureux d'être là, en plus de la formation catéchétique spirituelle. Ils ont participé avec ardeur aux différents offices, prières, adorations. C'était merveilleux. On a vu des jeunes qui ont soif de Dieu. Et puis, nous avons aussi célébré nos différentes cultures, les cultures des différents pays de l'Afrique de l'Ouest. Donc, c'est aussi un rendez-vous à dimension culturelle et artistique. Vraiment satisfaction. Et je bénis le Seigneur qui nous a permis de vivre ces journées pleines et intenses. Et je remercie tous ces jeunes qui sont venus rencontrer le Christ autour du thème que voici. Prenez courage, jeunes catholiques, acteurs et artisans de paix et d'espérance en Afrique de l'Ouest.
2: Une satisfaction au-delà de quelques difficultés organisationnelles.
5: Nous félicitons les organisateurs. Ils ont fait ce qu'ils pouvaient, ils ont donné le meilleur d'eux-mêmes. Bien sûr, il y a eu des difficultés. Vous savez, il n'y a pas d'organisation de cette envergure-là qui ne comporte pas de difficultés. Et il y avait quelques ratés, il faut le dire, au niveau de la logistique et tout. Il y avait quelques ratés, mais bon, c'est la première édition. Mais ce que nous saluons, c'est plutôt leur détermination à bien faire ce qu'ils avaient à faire. Et la joie, l'enthousiasme des jeunes a fait qu'on n'a pas beaucoup senti ce côté de quelques ratés. Là. On n'a pas senti cela à cause même de l'enthousiasme, de la joie des jeunes qui ont transcendé ces difficultés.
2: Le thème de ces journées, prenez courage, les jeunes comme acteurs et agents de paix et d'espérance en Afrique de l'Ouest. Monseigneur, pensez-vous que le message à travers les différents enseignements, les différentes catéchèses, a été bien perçu par les pèlerins? Et sont-ils prêts à être le relais dans leur vécu quotidien?
5: Je pense qu'à travers les catéchèses, ils ont reçu la nourriture qu'il faut. Maintenant, c'est à eux de faire fructifier dans leur vie quotidienne, dès quand ils vont retourner, de faire fructifier dans leur existence quotidienne toute cette nourriture qu'ils ont reçue ici à travers les catéchèses. C'est pourquoi nous prions justement pour que cette édition porte du fruit, que ça ne s'arrête pas avec la messe de clôture, mais que ça porte du fruit. Et c'est surtout cela le plus important. Nous avons semé, mais quel fruit ça va donner? Donc nous prions pour que cette édition, tous ces enseignements qu'ils ont reçus, toutes ces grâces qu'ils ont reçues ici, qu'ils les fassent fructifier dans leur vie quand ils vont retourner dans leurs différents pays pour être vraiment, comme dit le thème, artisans de paix et surtout d'espérance. D'espérance. Ces jeunes-là doivent bâtir une Afrique nouvelle, une Afrique debout, une Afrique qui donne l'espoir. Ces jeunes-là doivent aider l'Afrique à se remettre debout. Et je crois que c'est possible. Alors nous prions pour que ces journées-là portent des fruits dans ce sens.
1: Monseigneur Alexis Toibli Yuglo, président de la CEREAO, dans des propos recueillis par Françoise Niamien. Concluons cette présente édition avec la méditation du 24e dimanche du temps ordinaire de l'année liturgique A, méditation réalisée par le père jésuite Adrien Lintiampa.
6: Seigneur, lorsque mon frère commettra des fautes contre moi, Combien de fois dois-je lui pardonner? Jusqu'à 7 fois? Chers frères et sœurs, cette question de Pierre à Jésus est empreinte de certaines gravités et de lourdeurs. Elle découle certainement de l'enseignement de Jésus sur le pardon et la correction fraternelle quelques versets avant. Si ton frère a commis un péché contre toi, va lui faire des reproches cela seul. S'il t'écoute, tu as gagné ton frère. Et cet enseignement sur la vie fraternelle est lui-même précédé par un appel à la radicalité qui peut choquer notre sensibilité. Si ta main ou ton pied est pour toi une occasion de chute, coupe-le. Si ton œil est occasion de chute pour toi, arrache-le. L'interrogation de Pierre, qui exprime une certaine perplexité, résulte donc de l'appel à la radicalité chrétienne. La réponse de Jésus n'est pas pour apaiser cette perplexité. Je ne te dis pas jusqu'à 7 fois, mais jusqu'à 70 fois 7 fois. Autant dire que la radicalité de notre foi chrétienne est sans mesure. Nous expérimentons nous aussi la même perplexité face à la radicalité à laquelle nous invite notre foi chrétienne. En réalité, nous ne pouvons pas comprendre et vivre cette radicalité si nous ne nous mettons dans la perspective même de Dieu. Voilà pourquoi l'appel au pardon infini est directement suivi d'une parabole qui en appelle au royaume des cieux. Ainsi, le royaume des cieux est comparable à un roi. Si donc le Christ nous appelle à la radicalité, c'est pour nous placer dans la logique du royaume des cieux, qui fonctionne selon la logique du Père, lui qui se montre patient et miséricordieux envers nous sans compter. Les psaumes qui est proposé à notre méditation en ce dimanche nous les rappellent. Le Seigneur est tendresse et pitié, lent à la colère et plein d'amour. Lui qui ne maintient pas sans fin ses reproches, il n'agit pas envers nous selon nos fautes, ne nous rend pas selon.
7: S'il est vrai que ceux qui ont donné leur vie à Jésus, ceux qui l'ont accepté comme Seigneur et Sauveur, ont été délivrés du péché et des conséquences du péché.
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0: À présent, les intentions du chapelet.
1: Intention pour les bienfaiteurs et donateurs de Radio Maria. Ô Vierge Marie, jette ton regard de compassion sur tes enfants fatigués et affaiblis par la maladie. Par ta puissante intervention, restaure tout leur être, corps et âme. Nous t'en prions.
2: Action de grâce au Seigneur pour tous les bienfaits dans la famille de Maman Dieu Agnès. Elle demande l'unité, la paix et la conversion de tous ses enfants et toute la famille. Demandez par Maman Dieu Agnès.
1: Une fidèle demande au Seigneur aide, assistance et protection pour sa famille et elle, par l'intercession de Notre-Dame du Perpétuel Secours. Une fidèle confie son neveu Kwasi Yahweh Adams au Seigneur pour aide, assistance, guérison et délivrance par Notre-Dame de la Délivrance.
3: Radio Maria confie au Seigneur le Père Ad Saint Jean-Claude pour aide, assistance, protection et guérison par l'intercession de Notre-Dame, santé des malades.
4: Tano Henriette remercie le Seigneur pour le bon déroulement de l'accouchement de sa belle-fille et pour la guérison miraculeuse de la douleur dans le sein. Puisse Dieu achever ce qu'il a si bien commencé dans leur vie.
5: Assémia Brigitte demande aide, assistance et protection pour elle, son époux, ses enfants et pour toute sa famille par l'intercession de la très sainte Vierge Marie.
6: Uncho Happy Yvonne Anastasie rend grâce à Dieu pour tous les bienfaits reçus dans sa vie professionnelle et ses activités, notamment pour l'obtention de son master.
1: Aide, assistance et protection du Seigneur pour les dirigeants de l'entreprise, à tout le personnel de Gestosi et à leurs familles, ainsi que les installations. Je mets mon espoir dans le Seigneur, je suis sûr de sa parole. Le Seigneur a donné, le Seigneur a repris, que le nom du Seigneur soit béni.
3: La famille Ba prie pour la vie avec Dieu de Vibi Ba et de Ouattara Fatoumata par l'intercession de la Vierge Marie. Prions pour la vie avec Dieu de Kwasi Bertin Touré, Nguesson Aminon Viviane, Touré Adjoa Jonas, Touré Ngoron Ferdinand, Koué Aminon Madeleine, demandé par leurs enfants.
2: Repos de l'âme de Maman Dia Akissi Colette, que le Seigneur lui pardonne ses fautes et l'accueille dans sa félicité céleste.
0: Radio Maria prie pour la vie avec Dieu de Sébastien Kofi Kwame, dit Sébastien. Que le Seigneur le reçoive dans sa félicité céleste.
6: Radio Maria prie pour la vie avec Dieu de Kofi Nguesson Sébastien, dit Kaka. Que le Seigneur lui pardonne ses péchés et l'accueille dans sa félicité céleste.
1: Les enfants de Arthur Ouloté prient pour la vie avec Dieu de Yorobla Agnès, Oulobo Marie et de Ouloté Mathurin. En union avec la famille Ngoran, prions pour la vie avec Dieu de Gérard Ngoran, Maxime Yoboué, Joseph Ngoran, Ernest Conan, Congoué Joséphine, Oka Kwaku, tous leurs parents défunts et les âmes du purgatoire.
5: Madame Conan Edith prie pour la vie avec Dieu de Ndouba Anno Léon, Conan Marie Aurore, Conan Emmanuel, par l'intercession de la Vierge Marie.
1: Prions pour la vie avec Dieu de Sœur Joséphine Adoua, Apo, de la Congrégation des Sœurs Notre-Dame de la Paix. Que le Seigneur l'accueille dans sa demeure en compagnie de tous les anges et des saints. Parmi ceux qui se sont endormis dans l'espérance de la résurrection, se comptent les membres de nos familles respectives, les auditeurs, les bienfaiteurs et donateurs de Radio Maria. Seigneur notre Dieu, à cause de ton autre nom qui est miséricorde, par la puissante intercession de la Vierge Marie, accueille-les. Que le Seigneur Jésus-Christ daigne les accueillir et les accepter dans son royaume céleste et de joie sans fin, par le secours de Notre-Dame de Mont-Ligion.
7: Nous sommes réunis au nom du Père, du Fils et du Saint-Esprit.
8: Amen.
7: Viens, Esprit Saint,
8: pénètre le cœur de tes fidèles. Qu'il soit brûlé au feu de ton amour.
7: Ô Seigneur, envoie ton esprit.
8: Il renouvelle la face de la terre.
7: Prions. Seigneur, par le mystère de la Pentecôte, tu sanctifies ton Église chez tous les peuples et dans toutes les nations. Répands les dons du Saint-Esprit sur l'immensité du monde et continue dans les cœurs des croyants l'œuvre d'amour que tu as entreprise au début de la prédication évangélique. Par Jésus le Christ notre Seigneur.
8: Amen.
7: Seigneur, ouvre mes lèvres.
8: Et ma bouche publiera ta louange.
7: Je viens à mon aide.
8: Seigneur, à notre secours.
7: Gloire au Père, au Fils et au Saint-Esprit.
8: Ô Dieu qui est, qui était et qui vient, pour les siècles des siècles. Amen.
7: Nous allons méditer le mystère joyeux de la vie de notre Seigneur. Premier mystère joyeux, l'Annonciation. L'ange lui dit, « Sois sans crainte, Marie, car tu as trouvé grâce auprès de Dieu. » Avec Marie, laissons-nous toucher par l'amour du Père, adhérons à sa volonté avec promptitude. Notre Père qui es aux cieux, que ton nom soit sanctifié, que ton règne vienne, que ta volonté soit faite sur la terre comme au ciel.
9: Donne-nous aujourd'hui notre pain de ce jour. Pardonne-nous nos offenses, comme nous pardonnons aussi à ceux qui nous ont offensés. Et ne nous laisse pas entrer en tentation, mais délivre-nous du mal.
7: Amen. Amen. Je vous salue Marie, pleine de grâce. Le Seigneur est avec vous. Vous êtes bénie entre toutes les femmes, et Jésus, le fruit de vos entrailles, est béni.
9: Sainte Marie, Mère de Dieu, priez pour nous pauvres pécheurs, maintenant et à l'heure de notre mort. Amen.
7: Je vous salue Marie, pleine de grâce. Le Seigneur est avec vous. Vous êtes bénie entre toutes les femmes, et Jésus, le fruit de vos entrailles, est béni.
9: Sainte Marie, Mère de Dieu, priez pour nous pauvres pécheurs, maintenant et à l'heure de notre mort. Amen.
10: Je vous salue Marie, pleine de grâce. Le Seigneur est avec vous. Vous êtes bénie entre toutes les femmes, et Jésus, le fruit de vos entrailles, est béni.
9: Sainte Marie, Mère de Dieu, priez pour nous pauvres pécheurs, maintenant et à l'heure de notre mort. Amen.
10: Je vous salue Marie, pleine de grâce. Le Seigneur est avec vous. Vous êtes bénie entre toutes les femmes, et Jésus, le fruit de vos entrailles, est béni.
9: Sainte Marie, Mère de Dieu, priez pour nous pauvres pécheurs, maintenant et à l'heure de notre mort. Amen.
11: Je vous salue Marie, pleine de grâce. Le Seigneur est avec vous. Vous êtes bénie entre toutes les femmes, et Jésus, le fruit de vos entrailles, est béni.
9: Sainte Marie, Mère de Dieu, priez pour nous pauvres pécheurs, maintenant et à l'heure de notre mort. Amen.
11: Je vous salue Marie, pleine de grâce. Le Seigneur est avec vous. Vous êtes bénie entre toutes les femmes, et Jésus, le fruit de vos entrailles, est béni.
9: Sainte Marie, Mère de Dieu, priez pour nous pauvres pécheurs, maintenant et à l'heure de notre mort. Amen.
12: Je vous salue Marie, pleine de grâce. Le Seigneur est avec vous. Vous êtes bénie entre toutes les femmes, et Jésus, le fruit de vos entrailles, est béni.
9: Sainte Marie, Mère de Dieu, priez pour nous pauvres pécheurs, maintenant et à l'heure de notre mort. Amen.
12: Je vous salue Marie, pleine de grâce. Le Seigneur est avec vous. Vous êtes bénie entre toutes les femmes, et Jésus, le fruit de vos entrailles, est béni.
9: Sainte Marie, Mère de Dieu, priez pour nous pauvres pécheurs, maintenant et à l'heure de notre mort. Amen.
13: Je vous salue, Marie, pleine de grâce. Le Seigneur est avec vous. Vous êtes bénie entre toutes les femmes. Et Jésus, le fruit de vos entrailles, est béni.
9: Sainte Marie, Mère de Dieu, priez pour nous pauvres pécheurs, maintenant et à l'heure de notre mort. Amen.
13: Je vous salue, Marie, pleine de grâce. Le Seigneur est avec vous. Vous êtes bénie entre toutes les femmes. Et Jésus, le fruit de vos entrailles, est béni.
9: Sainte Marie, Mère de Dieu, priez pour nous pauvres pécheurs, maintenant et à l'heure de notre mort. Amen.
7: Gloire au Père, au Fils et au Saint-Esprit.
9: Ô Dieu qui est, qui était et qui vient, pour les siècles des siècles. Amen.
7: Deuxième mystère joyeux, la Visitation. Marie rentra chez Zacharia et salua Élisabeth. Elle fut remplie de l'Esprit Saint. Avec Marie, découvrons l'amour fraternel, la joie. Notre Père qui es aux cieux, que ton nom soit sanctifié, que ton règne vienne, que ta volonté soit faite sur la terre comme au ciel.
9: Donne-nous aujourd'hui notre pain de ce jour. Pardonne-nous nos offenses, comme nous pardonnons aussi à ceux qui nous ont offensés. Et ne nous laisse pas entrer en tentation, mais délivre-nous du mal.
7: Amen. Je vous salue Marie, pleine de grâce. Le Seigneur est avec vous. Vous êtes bénie entre toutes les femmes, et Jésus, le fruit de vos entrailles, est béni.
9: Sainte Marie, Mère de Dieu, priez pour nous pauvres pécheurs, maintenant et à l'heure de notre mort. Amen.
7: Je vous salue, Marie, pleine de grâce. Le Seigneur est avec vous. Vous êtes bénie entre toutes les femmes, et Jésus, le fruit de vos entrailles, est béni.
9: Sainte Marie, Mère de Dieu, priez pour nous pauvres pécheurs, maintenant et à l'heure de notre mort. Amen.
10: Je vous salue Marie, pleine de grâce. Le Seigneur est avec vous. Vous êtes bénie entre toutes les femmes, et Jésus, le fruit de vos entrailles, est béni.
9: Sainte Marie, Mère de Dieu, priez pour nous pauvres pécheurs, maintenant et à l'heure de notre mort. Amen.
10: Je vous salue, Marie, pleine de grâce. Le Seigneur est avec vous. Vous êtes bénie entre toutes les femmes, et Jésus, le fruit de vos entrailles, est béni.
9: Sainte Marie, Mère de Dieu, priez pour nous pauvres pécheurs, maintenant et à l'heure de notre mort. Amen.
11: Je vous salue, Marie, pleine de grâce. Le Seigneur est avec vous. Vous êtes bénie entre toutes les femmes, et Jésus, le fruit de vos entrailles, est béni.
9: Sainte Marie, Mère de Dieu, priez pour nous pauvres pécheurs, maintenant et à l'heure de notre mort. Amen.
11: Je vous salue, Marie, pleine de grâce. Le Seigneur est avec vous. Vous êtes bénie entre toutes les femmes, et Jésus, le fruit de vos entrailles, est béni.
9: Sainte Marie, Mère de Dieu, priez pour nous pauvres pécheurs, maintenant et à l'heure de notre mort. Amen.
12: Je vous salue, Marie, pleine de grâce. Le Seigneur est avec vous. Vous êtes bénie entre toutes les femmes, et Jésus, le fruit de vos entrailles, est béni.
9: Sainte Marie, Mère de Dieu, priez pour nous pauvres pécheurs, maintenant et à l'heure de notre mort. Amen.
12: Je vous salue, Marie, pleine de grâce. Le Seigneur est avec vous. Vous êtes bénie entre toutes les femmes, et Jésus, le fruit de vos entrailles, est béni.
9: Sainte Marie, Mère de Dieu, priez pour nous pauvres pécheurs, maintenant et à l'heure de notre mort. Amen.
13: Je vous salue, Marie, pleine de grâce. Le Seigneur est avec vous. Vous êtes bénie entre toutes les femmes, et Jésus, le fruit de vos entrailles, est béni.
9: Sainte Marie, Mère de Dieu, priez pour nous pauvres pécheurs, maintenant et à l'heure de notre mort. Amen.
13: Je vous salue, Marie, pleine de grâce. Le Seigneur est avec vous. Vous êtes bénie entre toutes les femmes, et Jésus, le fruit de vos entrailles, est béni.
9: Sainte Marie, Mère de Dieu, priez pour nous pauvres pécheurs, maintenant et à l'heure de notre mort. Amen.
7: Gloire au Père, au Fils et au Saint-Esprit.
9: Ô Dieu qui es, qui était et qui vient, pour les siècles des siècles. Amen.
7: Troisième mystère joyeux, la nativité. Je vous annonce une grande joie. Aujourd'hui, vous est né un sauveur. Avec Marie et les bergers, demandons la pauvreté du cœur et l'esprit d'adoration. Notre Père qui es aux cieux, que ton nom soit sanctifié, que ton règne vienne, que ta volonté soit faite sur la terre comme au ciel.
9: Donne-nous aujourd'hui notre pain de ce jour. Pardonne-nous nos offenses, comme nous pardonnons aussi à ceux qui nous ont offensés. Et ne nous laisse pas entrer en tentation, mais délivre-nous du mal. Amen.
7: Je vous salue, Marie, pleine de grâce. Le Seigneur est avec vous. Vous êtes bénie entre toutes les femmes, et Jésus, le fruit de vos entrailles, est béni.
9: Sainte Marie, Mère de Dieu, priez pour nous pauvres pécheurs, maintenant et à l'heure de notre mort. Amen.
7: Je vous salue, Marie, pleine de grâce. Le Seigneur est avec vous. Vous êtes bénie entre toutes les femmes, et Jésus, le fruit de vos entrailles, est béni.
9: Sainte Marie, Mère de Dieu, priez pour nous pauvres pécheurs, maintenant et à l'heure de notre mort. Amen.
10: Je vous salue, Marie, pleine de grâce. Le Seigneur est avec vous. Vous êtes bénie entre toutes les femmes, et Jésus, le fruit de vos entrailles, est béni.
9: Sainte Marie, Mère de Dieu, priez pour nous pauvres pécheurs, maintenant et à l'heure de notre mort. Amen.
10: Je vous salue, Marie, pleine de grâce. Le Seigneur est avec vous. Vous êtes bénie entre toutes les femmes, et Jésus, le fruit de vos entrailles, est béni.
9: Sainte Marie, Mère de Dieu, priez pour nous pauvres pécheurs, maintenant et à l'heure de notre mort. Amen.
11: Je vous salue, Marie, pleine de grâce. Le Seigneur est avec vous. Vous êtes bénie entre toutes les femmes, et Jésus, le fruit de vos entrailles, est béni.
9: Sainte Marie, Mère de Dieu, priez pour nous pauvres pécheurs, maintenant et à l'heure de notre mort. Amen.
11: Je vous salue, Marie, pleine de grâce. Le Seigneur est avec vous. Vous êtes bénie entre toutes les femmes, et Jésus, le fruit de vos entrailles, est béni.
9: Sainte Marie, Mère de Dieu, priez pour nous pauvres pécheurs, maintenant et à l'heure de notre mort. Amen.
12: Je vous salue, Marie, pleine de grâce. Le Seigneur est avec vous. Vous êtes bénie entre toutes les femmes, et Jésus, le fruit de vos entrailles, est béni.
8: Sainte Marie, Mère de Dieu, priez pour nous pauvres pécheurs, maintenant et à l'heure de notre mort. Amen.
12: Je vous salue, Marie pleine de grâce. Le Seigneur est avec vous. Vous êtes bénie entre toutes les femmes, et Jésus, le fruit de vos entrailles, est béni.
8: Sainte Marie, Mère de Dieu, priez pour nous pauvres pécheurs, maintenant et à l'heure de notre mort. Amen.
13: Je vous salue, Marie pleine de grâce. Le Seigneur est avec vous. Vous êtes bénie entre toutes les femmes, et Jésus, le fruit de vos entrailles, est béni.
8: Sainte Marie, Mère de Dieu, priez pour nous pauvres pécheurs, maintenant et à l'heure de notre mort. Amen.
13: Je vous salue, Marie pleine de grâce. Le Seigneur est avec vous. Vous êtes bénie entre toutes les femmes, et Jésus, le fruit de vos entrailles, est béni.
8: Sainte Marie, Mère de Dieu, priez pour nous pauvres pécheurs, maintenant et à l'heure de notre mort. Amen.
7: Gloire au Père, au Fils et au Saint-Esprit,
8: ô Dieu qui est, qui était et qui vient, pour les siècles des siècles. Amen.
7: Quatrième mystère joyeux, la présentation au temple. Ils l'amenaient à Jérusalem pour le présenter au Seigneur. À la suite de Jésus, laissons-nous présenter à Dieu par Marie, notre mère. Notre Père qui es aux cieux, que ton nom soit sanctifié, que ton règne vienne, que ta volonté soit faite sur la terre comme au ciel.
9: Donne-nous aujourd'hui notre pain de ce jour. Pardonne-nous nos offenses, comme nous pardonnons aussi à ceux qui nous ont offensés. Et ne nous laisse pas entrer en tentation, mais délivre-nous du mal. Amen.
7: Je vous salue, Marie pleine de grâce. Le Seigneur est avec vous. Vous êtes bénie entre toutes les femmes. Et Jésus, le fruit de vos entrailles, est béni.
9: Sainte Marie, Mère de Dieu, priez pour nous pauvres pécheurs, maintenant et à l'heure de notre mort. Amen.
7: Je vous salue, Marie pleine de grâce. Le Seigneur est avec vous. Vous êtes bénie entre toutes les femmes. Et Jésus, le fruit de vos entrailles, est béni.
9: Sainte Marie, Mère de Dieu, priez pour nous pauvres pécheurs, maintenant et à l'heure de notre mort. Amen.
10: Je vous salue, Marie, pleine de grâce. Le Seigneur est avec vous. Vous êtes bénie entre toutes les femmes, et Jésus, le fruit de vos entrailles, est béni.
9: Sainte Marie, Mère de Dieu, priez pour nous pauvres pécheurs, maintenant et à l'heure de notre mort. Amen.
10: Je vous salue, Marie, pleine de grâce. Le Seigneur est avec vous. Vous êtes bénie entre toutes les femmes, et Jésus, le fruit de vos entrailles, est béni.
9: Sainte Marie, Mère de Dieu, priez pour nous pauvres pécheurs, maintenant et à l'heure de notre mort. Amen.
11: Je vous salue, Marie, pleine de grâce. Le Seigneur est avec vous. Vous êtes bénie entre toutes les femmes, et Jésus, le fruit de vos entrailles, est béni.
9: Sainte Marie, Mère de Dieu, priez pour nous pauvres pécheurs, maintenant et à l'heure de notre mort. Amen.
11: Je vous salue, Marie, pleine de grâce. Le Seigneur est avec vous. Vous êtes bénie entre toutes les femmes, et Jésus, le fruit de vos entrailles, est béni.
9: Sainte Marie, Mère de Dieu, priez pour nous pauvres pécheurs, maintenant et à l'heure de notre mort. Amen.
12: Je vous salue, Marie pleine de grâce. Le Seigneur est avec vous. Vous êtes bénie entre toutes les femmes, et Jésus, le fruit de vos entrailles, est béni.
9: Sainte Marie, Mère de Dieu, priez pour nous pauvres pécheurs, maintenant et à l'heure de notre mort. Amen.
12: Je vous salue, Marie pleine de grâce. Le Seigneur est avec vous. Vous êtes bénie entre toutes les femmes, et Jésus, le fruit de vos entrailles, est béni.
9: Sainte Marie, Mère de Dieu, priez pour nous pauvres pécheurs, maintenant et à l'heure de notre mort. Amen.
13: Je vous salue, Marie pleine de grâce. Le Seigneur est avec vous. Vous êtes bénie entre toutes les femmes, et Jésus, le fruit de vos entrailles, est béni.
9: Sainte Marie, Mère de Dieu, priez pour nous pauvres pécheurs, maintenant et à l'heure de notre mort. Amen.
13: Je vous salue, Marie pleine de grâce. Le Seigneur est avec vous. Vous êtes bénie entre toutes les femmes, et Jésus, le fruit de vos entrailles, est béni.
9: Sainte Marie, Mère de Dieu, priez pour nous pauvres pécheurs, maintenant et à l'heure de notre mort. Amen.
7: Gloire au Père, au Fils et au Saint-Esprit.
8: Ô Dieu qui est, qui était et qui vient, pour les siècles des siècles. Amen.
7: Cinquième mystère joyeux, Jésus au temple à 12 ans. Ils le trouvaient dans le temple. Leur dit, je dois être dans la maison de mon Père. Avec Jésus, demandons la fidélité aux exigences de la paix de Dieu sur nous. Notre Père qui es aux cieux, que ton nom soit sanctifié, que ton règne vienne, que ta volonté soit faite.

0: Vous êtes bénie en toutes les femmes, et Jésus, le fruit de vos entrailles, est béni.
1: Sainte Marie, Mère de Dieu, priez pour nous pauvres pécheurs, maintenant et à l'heure de notre mort. Amen.
0: Je vous salue, Marie pleine de grâce. Le Seigneur est avec vous. Vous êtes bénie en toutes les femmes, et Jésus, le fruit de vos entrailles, est béni.
1: Sainte Marie, Mère de Dieu, priez pour nous pauvres pécheurs, maintenant et à l'heure de notre mort. Amen.
2: Je vous salue, Marie, pleine de grâce. Le Seigneur est avec vous. Vous êtes bénie en toutes les femmes, et Jésus, le fruit de vos entrailles, est béni.
1: Sainte Marie, Mère de Dieu, priez pour nous pauvres pécheurs, maintenant et à l'heure de notre mort. Amen.
2: Je vous salue, Marie, pleine de grâce. Le Seigneur est avec vous. Vous êtes bénie en toutes les femmes, et Jésus, le fruit de vos entrailles, est béni.
1: Sainte Marie, Mère de Dieu, priez pour nous pauvres pécheurs, maintenant et à l'heure de notre mort. Amen.
3: Je vous salue, Marie, pleine de grâce. Le Seigneur est avec vous. Vous êtes bénie en toutes les femmes, et Jésus, le fruit de vos entrailles, est béni.
1: Sainte Marie, Mère de Dieu, priez pour nous pauvres pécheurs, maintenant et à l'heure de notre mort. Amen.
3: Je vous salue, Marie, pleine de grâce. Le Seigneur est avec vous. Vous êtes bénie en toutes les femmes, et Jésus, le fruit de vos entrailles, est béni.
1: Sainte Marie, Mère de Dieu, priez pour nous pauvres pécheurs, maintenant et à l'heure de notre mort. Amen.
4: Je vous salue, Marie, pleine de grâce. Le Seigneur est avec vous. Vous êtes bénie en toutes les femmes, et Jésus, le fruit de vos entrailles, est béni.
1: Sainte Marie, Mère de Dieu, priez pour nous pauvres pécheurs, maintenant et à l'heure de notre mort. Amen.
4: Je vous salue, Marie, pleine de grâce. Le Seigneur est avec vous. Vous êtes bénie en toutes les femmes, et Jésus, le fruit de vos entrailles, est béni.
1: Sainte Marie, Mère de Dieu, priez pour nous pauvres pécheurs, maintenant et à l'heure de notre mort. Amen.
5: Je vous salue, Marie, pleine de grâce. Le Seigneur est avec vous. Vous êtes bénie en toutes les femmes. Et Jésus, le fruit de vos entrailles, est béni.
1: Sainte Marie, Mère de Dieu, priez pour nous pauvres pécheurs, maintenant et à l'heure de notre mort. Amen.
5: Je vous salue, Marie, pleine de grâce. Le Seigneur est avec vous. Vous êtes bénie en toutes les femmes. Et Jésus, le fruit de vos entrailles, est béni.
1: Sainte Marie, Mère de Dieu, priez pour nous pauvres pécheurs, maintenant et à l'heure de notre mort. Amen.
0: Gloire au Père, au Fils et au Saint-Esprit.
1: Ô Dieu qui es, qui était et qui vient, pour les siècles des siècles. Amen.
0: Salut, ô Reine, Mère de miséricorde, notre vie, notre douceur, notre espérance, salut. Enfant d'Ève, exilé, nous crions vers vous. Vers vous nous soupirons, gémissant et pleurant dans cette vallée de larmes. Ô vous, notre avocate, tournez vers nous vos regards miséricordieux. Et après cet exil, montrez-nous Jésus, le fruit béni de vos entrailles. Ô clémence, ô miséricordieuse, ô douce Vierge Marie, priez pour nous, Sainte Mère de Dieu,
1: afin que nous devenions dignes des promesses du Christ.
0: Prions. Seigneur notre Dieu, par sa vie, sa mort et sa résurrection, ton Fils nous a procuré le salut éternel. Accorde-nous de conformer notre vie au mystère du rosaire que nous méditons et d'obtenir ce qu'il promet par le même Jésus-Christ notre Seigneur.
1: Amen.
0: Cœur sacré de Jésus,
1: prends pitié de nous.
0: Cœur immaculé de Marie,
1: priez pour nous.
0: Saint Joseph,
1: priez pour nous.
0: Saint Jean l'évangéliste,
1: priez pour nous.
0: Saint Louis-Marie de Montfort,
1: priez pour nous.
0: Quelle est celle-ci
1: qui s'avance comme l'aurore, belle comme la lune, éclatante comme le soleil, terrible comme une armée rangée en bataille?
0: Mon âme exalte le Seigneur.
1: Exulte mon esprit en Dieu, mon Sauveur.
0: Il s'est penché sur son âme servante. Désormais, tous les âges me diront bienheureuse.
1: Le puissant fit pour moi des merveilles. Saint est son nom.
0: Son amour s'étend d'âge en âge sur ceux qui le craignent.
1: Déployant la force de son bras, il disperse les superbes.
0: Il renverse les puissants de leur trône. Il élève les humbles.
1: Il comble de bien les affamés. Renvoie les riches les mains vides.
0: Il relève Israël, son serviteur. Il se souvient de son amour.
1: De la promesse faite à nos pères. Enfin,

0: jamais rangé en bataille.
1: Ô Marie conçue sans péché,
2: priez pour nous qui avons recours à vous.
1: Prions ensemble.
0: Seigneur Jésus-Christ, notre médiateur auprès du Père,

0: tous par elle.
1: Amen.
0: Accorde-nous, Seigneur, à nous qui servons sous l'étendard de Marie, cette plénitude de foi en toi et de confiance en elle, qui sont assurés de vaincre le monde.
2: Nous avons recours à votre protection,
0: Sainte Mère de Dieu, ne rejetez pas les prières que nous vous adressons dans tous nos besoins, mais délivrez-nous des dangers auxquels nous sommes exposés. Ô Vierge comblée de gloire et de bénédiction,
2: Vierge Immaculée, Notre-Dame d'Afrique,
0: priez pour nous.
2: Saint Joseph, Saint Raphaël, Saint Gabriel,
0: priez pour nous.
2: Puissante céleste Légion d'anges de Marie,
0: priez pour nous.
2: Saint Jean-Baptiste,
0: priez pour nous.
2: Saint Pierre et Saint Paul,
0: priez pour nous.
2: Ensemble,
0: accorde-nous.

0: toutes nos actions par un motif de pur amour pour toi et de toujours te voir et te servir dans notre prochain. Une foi ferme et inébranlable comme un rocher par laquelle nous demeurons calmes et constants au milieu des croix, des labeurs et des déceptions de la vie. Une foi courageuse qui nous inspire d'entreprendre et d'accomplir sans hésitation des grandes choses pour Dieu et pour le salut des âmes. Une foi qui soit la colonne de feu de notre légion pour nous conduire unis dans notre marche en avant, pour allumer partout les feux de l'amour divin, pour éclairer ceux qui sont assis dans les ténèbres de l'ombre de la mort, pour enflammer les tièdes, pour appeler à la vie ceux qui sont ensevelis dans la mort du péché, une foi qui guide nos pas dans le chemin de la paix, afin qu'après les luttes de cette vie, et sans déplorer la paix d'un seul membre, notre légion puisse se rassembler dans le royaume de ton amour et de ta gloire. Amen. Que les âmes de nos légionnaires décédés et les âmes de tous les fidèles trépassés reposent en paix par la miséricorde de Dieu. Amen.
1: Le Seigneur

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0: Pour votre salut, il est 20h.
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1: Auditeurs de la Radio Maria, nous sommes à l'émission Le Consommateur, l'émission que la Radio Maria nous permet d'avoir grâce au partenariat qui la lie à l'Office d'aide à la commercialisation des produits vivriers en Côte d'Ivoire. Émission qui nous permet d'avoir des informations du marché agricole des produits vivriers de la ville de Yamoussoukro, ainsi que des informations d'ordre général et d'ordre diététique chaque semaine. Votre émission est animée par votre fidèle présentatrice Miss Laetitia Adjassé, agent à l'antenne régionale OCPV de Yamoussoukro. Cette semaine, deuxième semaine du mois de septembre, les prix qui vous seront communiqués sont ceux du marché Mofete de Yamoussoukro. Et comme à l'accoutumée, notre marché est dans une période stable concernant tous les produits vivriers. Alors, les prix auront tendance à stagner. Notre émission se déroulera dans ses rubriques habituelles, la lecture des prix et la question de la diététique. Cette semaine, nous avons choisi de vous parler des vertus de l'haricot vert sur la santé. Sans plus tarder, nous passons à notre première rubrique du jour qui est la lecture des prix. Alors, nous commençons par la famille des céréales. Nous avons une disponibilité moyenne dans l'ensemble. Le fonio, 1250 francs le kilo au prix de gros et 1500 francs le kilo au prix de détail. L'haricot blanc, 650 francs le kilo au prix de gros et 750 francs le kilo au prix de détail. Le maïs grain jaune, 208 francs le kilo au prix de gros et 500 francs le kilo au prix de détail. Le mil non pilé, 350 francs le kilo au prix de gros et 400 francs le kilo au prix de détail. Le riz importé de grande consommation, long grain papillon, 440 francs le kilo au prix de gros et 500 francs le kilo au prix de détail. Le riz importé de grande consommation Bella, 600 francs le kilo au prix de gros et 700 francs le kilo au prix de détail. Le riz local blanchi tout venant, 470 francs le kilo au prix de gros et 500 francs le kilo au prix de détail. Nous passons à la famille des féculents. Nous avons une disponibilité moyenne dans l'ensemble et une bonne disponibilité.

0: concernant le manioc. Alors, commençons par la banane plantain à photomur. 243 francs le kilo au prix de gros et 519 francs le kilo au prix de détail. La banane plantain à photo verte, 235 francs le kilo au prix de gros et 526 francs le kilo au prix de détail. La banane plantain à Nyerere mûre, 238 francs le kilo au prix de gros et 515 francs le kilo au prix de détail. La banane plantain à Nyerere verte, 280 francs le kilo au prix de gros et 508 francs le kilo au prix de détail. L'igname à Sawa, 350 francs le kilo au prix de gros et 400 francs le kilo au prix de détail. L'igname Kounan, 450 francs le kilo au prix de gros et 500 francs le kilo au prix de détail. Le manioc doux, 85 francs le kilo au prix de gros et 399 francs le kilo au prix de détail. Nous passons maintenant à la famille des légumes. Alors, nous avons une bonne disponibilité concernant certaines spéculations, une moyenne disponibilité concernant la carotte, le gombo, le piment sec et une faible disponibilité concernant la famille des oignons. Alors, nous commençons par l'ail. 1250 francs le kilo au prix de gros et 1800 francs le kilo au prix de détail. L'aubergine Ndroa. 1157 francs le kilo au prix de gros et 519 francs le kilo au prix de détail. L'aubergine violette, 222 francs le kilo au prix de gros et 583 francs le kilo au prix de détail. La carotte, 1000 francs le kilo au prix de gros et 1200 francs le kilo au prix de détail. Le chou vert, 466 francs le kilo au prix de gros et 613 francs le kilo au prix de détail. Le concombre, 160 francs le kilo au prix de gros et 427 francs le kilo au prix de détail. La courgette, 313 francs le kilo au prix de gros et 476 francs le kilo au prix de détail. Le gombo du Lafray, 428 francs le kilo au prix de gros et 978 francs le kilo au prix de détail. L'haricot vert, 500 francs le kilo au prix de gros et 2025 francs le kilo au prix de détail. L'oignon Hollande, 640 francs le kilo au prix de gros et 750 francs le kilo au prix de détail. Le piment frais Sambon, 1319 francs le kilo au prix de gros et 2204 francs le kilo au prix de détail. Le piment frais ordinaire, 454 francs le kilo au prix de gros et 1610 francs le kilo au prix de détail. Le poivron, 1166 francs le kilo au prix de gros et 2416 francs le kilo au prix de détail. La tomate à côte, 366 francs le kilo au prix de gros et 854 francs le kilo au prix de détail. La tomate Sodefel, 500 francs le kilo au prix de gros et 700 francs le kilo au prix de détail. Nous passons maintenant à la famille des oléagineux. Nous avons une disponibilité moyenne dans l'ensemble. L'arachide décortiqué petit grain, 900 francs le kilo au prix de gros et 1000 francs le kilo au prix de détail. La graine de palme ordinaire, 233 francs le kilo au prix de gros et 328 francs le kilo au prix de détail. Nous passons maintenant à la famille des produits animaux. Nous avons une disponibilité moyenne dans l'ensemble. La viande de bœuf avec os, 2800 francs le kilo au prix de gros et 3000 francs le kilo au prix de détail. La viande de bœuf sans os, 3000 francs le kilo au prix de gros et 3200 francs le kilos au prix de détail. Concernant la famille des produits dérivés, nous avons une disponibilité moyenne dans l'ensemble. La pâte de manioc communément appelée placali, 205 francs le kilo au prix de gros et 398 francs le kilo au prix de détail. Nous terminons avec la famille des produits halieutiques. Nous avons une disponibilité moyenne dans l'ensemble. Le poisson congelé cap noir, 1300 francs le kilo au prix de gros et 1562 francs le kilo au prix de détail. Le poisson congelé cap rouge, 1600 francs le kilo au prix de gros et 1867 francs le kilo au prix de détail. Le poisson congelé chinchard, 1650 francs le kilo au prix de gros et 1939 francs le kilo au prix de détail. Le poisson congelé maquereau, 1500 francs le kilo au prix de gros et 1712 francs le kilo au prix de détail. Le poisson congelé soso, 1650 francs le kilo au prix de gros et 1884 francs le kilo au prix de détail. Le poisson congelé thon rouge, 1470 francs le kilo au prix de gros et 1697 francs le kilo au prix de détail. Alors voilà ce qui met fin à notre première rubrique du jour. Et comme je l'ai dit à l'entame, aujourd'hui nous allons parler des vertus de l'haricot vert sur la santé. Alors, le haricot de Lima est une légumineuse très nutritive, largement cultivée en Inde et dans les régions tropicales. Ses longues gousses vertes et fines sont appréciées par leur saveur terreuse et leur qualité nutritionnelle. Leurs bienfaits pour la santé ne sauraient être oubliés. Elles constituent une excellente source de vitamines, de minéraux et de fibres alimentaires. Utilisée depuis longtemps pour répondre à divers besoins de santé comme la régulation de la glycémie, la digestion ou la santé cardiovasculaire, les haricots de Lima consommés régulièrement peuvent être un excellent légume à intégrer dans vos repas quotidiens. Les haricots verts peuvent sembler être un légume sain, mais ils regorgent de nutriments offrant de nombreux bienfaits pour la santé. Ils peuvent faciliter la digestion, abaisser le taux de glycémie, renforcer l'immunité et fortifier les os, entre autres avantages. Alors, je vais vous citer 12 bienfaits des haricots verts pour la santé à intégrer dans votre alimentation quotidienne. Contribuent à abaisser le taux de glycémie. Les haricots de Lima ont un faible index glycémique et sont riches en fibres alimentaires, ce qui ralentit l'absorption des sucres par l'organisme. Cela peut contribuer à la régulation de la glycémie et est bénéfique pour les personnes atteintes de diabète. Aide à la digestion. Les haricots verts sont une excellente source de fibres alimentaires. Les fibres facilitent le transit intestinal et aident à prévenir la constipation. Elles contribuent également au maintien d'une flore intestinale saine. Prend en charge la santé cardiovasculaire. Les haricots en grappe font baisser le taux du mauvais cholestérol LDL et augmentent le taux de bon cholestérol HDL, ce qui est bon pour la santé cardiaque. Aide à la gestion du poids. Les haricots verts sont faibles en calories et riches en fibres. Ils procurent une sensation de satiété et peuvent vous aider à éviter les excès alimentaires, contribuant ainsi à la gestion de votre poids. Améliore la santé des os. Les haricots de Lima sont bons pour la santé car ils sont riches en calcium, en phosphore et en vitamine K. Ces nutriments contribuent à la santé osseuse et peuvent aider à prévenir la perte osseuse liée à l'âge, comme par exemple l'ostéoporose. Soutient la réponse immunitaire. Les haricots de Guadeloupe contiennent une concentration relativement élevée de vitamine C et d'antioxydants qui soutiennent la réponse immunitaire et peuvent aider à éliminer les infections. Améliore la circulation. La concentration en fer des haricots de Guadeloupe favorise la production de globules rouges qui sont responsables du transport de l'oxygène dans tout le corps, soutenant ainsi l'activité métabolique pour l'énergie. Améliore le soutien du système nerveux. Les haricots peuvent favoriser les fonctions cérébrales et nerveuses car ils constituent une source de phosphore et d'autres nutriments. Améliore la détoxification. Les haricots de Lima contiennent des fibres et des antioxydants qui contribuent à améliorer les méthodes désoxification de l'organisme en soutenant le foie et les reins dans l'élimination des toxines nocives. Contribue à la régularisation de la pression artérielle. Le potassium, le magnésium contenu dans les haricots peuvent contribuer à maintenir la tension artérielle dans une plage normale et peut aider à réduire l'hypertension. Favorise une peau saine, les antioxydants et la vitamine K contenus dans les haricots protègent notre peau des dommages oxydatifs et des traumatismes et peuvent favoriser la production de collagène et redonner à la peau un éclat sain. Améliore la santé menstruelle. Les haricots sont riches en fer et en folate, ce qui peut favoriser un transit intestinal régulier, cycle menstruel et soulager les symptômes de syndrome prémenstruel SPM. Les haricots verts se prêtent à de nombreuses préparations savoureuses. Voici quelques suggestions pour les intégrer à vos repas. Vous pouvez les faire en sauté. Vous faites sauter les haricots verts avec des épices, de l'ail et des oignons pour obtenir un accompagnement appétissant. Pour un curry délicieux et sain, vous associez des haricots verts à des pommes de terre ou des lentilles. Vous pouvez en faire des salades. Faites cuire à la vapeur pendant quelques minutes et ajoutez une salade pour plus de croquant et de nutriments. Vous pouvez aussi également en faire des soupes et ragoûts. Vous ajoutez des haricots verts coupés dans les soupes pour augmenter leur teneur en fibres et leur texture. Si vous trouvez les haricots verts amers, essayez de les faire bouillir avec un peu de sel dans de l'eau pendant 5 à 7 minutes avant la cuisson pour atténuer leur amertume. Alors, quels sont les effets secondaires possibles? Les haricots verts sont comestibles, mais leur consommation excessive peut aggraver les problèmes suivants. Gaz ou ballonnement associé à une teneur élevée en fibres, rarement une légère réaction allergique. Certaines interactions médicamenteuses, par exemple avec certains médicaments contre le diabète ou les anticoagulants. De manière générale, les haricots verts sont un excellent complément alimentaire. Il est conseillé de les consommer avec modération. Consultez votre médecin si vous prenez régulièrement d'autres médicaments ou si vous souffrez d'autres problèmes de santé. Alors, en conclusion, nous pouvons dire que les haricots verts sont un légume polyvalent et riche en nutriments, aux nombreux bienfaits pour la santé. Ils régulent la glycémie, favorisent la santé cardiovasculaire, renforcent les os et facilitent la digestion. Les haricots verts sont de véritables super aliments. En consommer quelques fois par semaine contribue à améliorer la santé et le bien-être général. Alors voilà ce que j'avais à vous donner comme information. concernant la diététique de ce jour. J'ai pris du plaisir à passer ce moment avec vous. Que Dieu nous garde tous. Merci et à très bientôt.
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0: Pour votre salut, il est 21h.
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4: Le révérend père Franck Tano Badi nous propose un enseignement sur le combat spirituel. Bonne écoute radiophonique et que le Seigneur nous bénisse.

Seigneur, ta parole est vérité. Donne-nous un cœur intelligent pour comprendre ta parole et la mettre en pratique. Et conduis-nous dans la vérité tout entière. Amen. Certains événements vécus aujourd'hui, guerre, haine, violence, meurtre, rébellion, vol, détournement de fonds et bien d'autres choses du même genre, révèlent que le monde est entré dans une phase critique de l'histoire. L'entrée dans cette phase critique nous interpelle. De même que les nations se préparent au combat, l'Église est aussi invitée à un combat spirituel. Le chrétien, comme le soldat du Christ, doit, dans la foi, témoigner de l'amour de Dieu et faire advenir le règne de Dieu. Or, il y a des chrétiens catholiques qui n'ont jamais remporté un seul combat suite à leur penchant mauvais et leur mauvais état d'âme. Leurs sentiments négatifs et désordonnés, leur esprit de distraction, faisant semblant d'ignorer l'existence du mal et la puissance destructrice de Satan. Tout ceci constitue un obstacle majeur dans leur lutte contre eux-mêmes, contre les forces du mal dans le combat spirituel. C'est ainsi que la colère, perçue comme un sentiment négatif, une maladie de l'âme, doit être corrigée pour réformer le caractère en profondeur, pour réformer la personnalité du chrétien dans l'élaboration des stratégies du combat spirituel. Et pour situer la réalité du combat spirituel, nous allons lire le livre de la Genèse, le récit de la création. Lorsque, Genèse chapitre 1, lorsque Dieu commença la création du ciel et de la terre était déserte et vide, et la ténèbre à la surface de l'abîme. Le souffle de Dieu planait à la surface des eaux. Et Dieu dit que la lumière soit, et la lumière fut. Dieu vit que la lumière était bonne, Dieu sépara la lumière de la ténèbre. Quand nous lisons le premier chapitre de la Genèse, en ces deux premiers versets, nous sommes déjà situés dans le combat spirituel. Dans les deux premiers versets, au verset 1, la Bible nous dit que la terre était vide, déserte et vide, et la ténèbre à la surface de l'abîme. La ténèbre à la surface de l'abîme. Cela suppose que, avant même la création de l'homme, il y avait déjà la ténèbre. Et c'est dans ce contexte que Dieu va créer plus tard l'homme, le Benjamin de la création. Dieu sépara la lumière de la ténèbre, Dieu appela la lumière jour, et la ténèbre, il l'appela la nuit. Par la suite, nous aurons aussi le récit de la création de l'homme, le Benjamin de la création. Au chapitre 2, verset 15, le Seigneur Dieu prit l'homme, bien avant ça, au verset 27 du chapitre 1, Dieu créa l'homme à son image, à l'image de Dieu, il le créa, mâle et femelle, il les créa. Dieu les bénit. Et Dieu leur dit, soyez féconds, prolifiques, remplissez la terre, dominez-la, soumettez les poissons de la mer, les oiseaux du ciel et toute bête qui remue sur la terre. Et le septième jour, Dieu s'est reposé pour admirer l'œuvre de sa création. La réalité du combat spirituel dès les origines. En créant l'homme, non seulement Dieu a décidé qu'il fût à son image et à sa ressemblance. Mais encore, Adam fut établi par déclaration formelle
maître et dominateur de toutes choses sur la surface de la terre. Genèse 2, du verset 26 à 28. Héritier exclusif du patrimoine terrestre, voilà donc un fils cadet de Dieu, bien nanti et comblé. Il dispose de tout, identité, puissance et faveur du Créateur. Et mieux, c'est à lui qu'est destiné l'héritage de la terre où se trouve le jardin d'Éden, le jardin d'abondance, où le séjour en présence de Dieu est un délice perpétuel. Cependant, il faut le souligner, l'homme est arrivé sur la terre dans un climat conflictuel latent, qui attendait un catalyseur, une occasion pour éclater partout. Et ce catalyseur sera l'homme lui-même, notre ancêtre Adam et sa femme Ève. Dans ce climat conflictuel, les puissances spirituelles se divisent en deux camps. D'un côté, les esprits obéissants et fidèles à la parole de Dieu, qui ont gardé leur appellation d'ange, archange, séraphin, chérubin, et de l'autre, les esprits traîtres et rebelles, appelés désormais les démons, avec à leur tête Satan, qui est un ange déchu. Et pour cela, vous pourrez lire dans le catéchisme de l'Église catholique, à la page 88 et 89, le récit de la chute des anges. Ce sont donc deux armées face à face, rangées sous deux bannières opposées et inconciliables pour le bien ou pour le mal. Comment dès lors les anges et les démons, premières créatures spirituelles de Dieu, ne se comporteraient-ils pas à l'égard de l'homme, héritier présomptif, comme à l'égard de Dieu lui-même? Ils le serviront ou le desserviront, selon qu'ils appartiennent à l'armée du bien ou à l'armée du mal, chacun essayant de l'attirer, je veux parler de l'homme, pour l'associer à sa cause. Ainsi, l'homme deviendra d'emblée un enjeu dans la lutte entre les deux camps ennemis, dans ce que nous appelons le combat spirituel. Le diable, dans ce combat, mettra un acharnement particulier à le conquérir. En effet, cet ange déchu, qui est passé de la perversion à la trahison et à la trahison envers son Créateur, sait qu'il est condamné en tant que rupteur d'harmonie et donneur de mort, et que son sort final est d'être expulsé de la création et détruire un jour afin que l'univers de Dieu garde son équilibre vital et son éternité de vie. Le diable ou Satan, qui est, ne l'oublions pas, le malin, le père du mensonge, veut séduire l'homme de manière à l'entraîner à sa suite dans la condamnation. S'il réussit, il aura détourné l'homme de ses œuvres d'amour, de paix, d'harmonie. Et il en aura fait un complice de choix pour des œuvres de haine, de colère et de perdition. En ce cas, ce sera un échec à Dieu, d'abord dans sa puissance, car le diable se pose désormais en rival du Tout-Puissant. Un échec à Dieu ensuite, et surtout dans ses plans concernant l'homme. Celui-ci a été installé au jardin d'Éden
comme gardien et héritier du jardin, puis proclamé fils de Dieu en Jésus-Christ, c'est-à-dire image potentielle parfaite et co-héritier potentiel exclusif de toute la création. Évidemment, tout ceci, frères et sœurs, n'est pas fait pour plaire à Satan, qui va se déchaîner sur l'homme. Concernant l'homme lui-même, en dépit de toutes ses défaillances et de ses compromissions avec le diable, il faut savoir que la chute du diable précède la chute de l'homme. Donc, en dépit de toutes ses défaillances et de ses compromissions avec le diable, Dieu, le fidèle, lui maintiendra ses dons et ses promesses. L'homme gardera donc puissance et souveraineté sur la terre et toute possibilité de salut en Jésus-Christ. Contrairement à Satan, qui ne peut plus se repentir, l'homme, le Benjamin de la création, garde par fidélité à Dieu toute possibilité de salut en Jésus-Christ. C'est à cela que nous comprenons tout le mystère du salut. Dieu mettra donc son plan pour sauver l'homme depuis la chute de l'homme. Car Dieu ne saurait renier la moindre de ses paroles à son égard. Et c'est sur cette fidélité absolue de Dieu que le diable bâtit quant à lui sa stratégie dans son combat spirituel. C'est sur donc cette fidélité absolue de Dieu que lui, Satan, le diable, va bâtir sa stratégie dans son combat. Quelle est cette stratégie diabolique? Sa stratégie est la suivante. Tant que l'homme vivant sur terre sera en sa compagnie, dans le camp du mal, Dieu ne déclenchera pas ses foudres de destruction contre lui et son armée de démons. Dieu retiendra sa sainte colère aussi longtemps que le fils égaré ne sera pas dégagé de l'emprise des forces maléfiques du monde. Car son amour pour l'homme est trop grand pour qu'il prenne le moindre risque de le toucher en frappant inopportunément le diable. Stratégie vraiment diabolique. Oui, décidément, à cause de l'amour et de la fidélité de Dieu envers l'homme, qu'il a créé à son image et à sa ressemblance, celui qui tiendra en son pouvoir l'homme, héritier de la terre, tiendra les décisions de Dieu en ce qui concerne les temps de la fin de toutes choses en ce monde. Voilà pourquoi, dès l'apparition d'Adam dans le paradis, le malin l'attaque pour en faire son complice dans la désobéissance à Dieu et son bouclier contre une sanction immédiate de Dieu. On ne connaît que trop la suite de cette histoire malheureuse. La capitulation de l'homme dès les premières tentatives du malin. La sainte colère de Dieu qui le chasse du paradis et l'éloigne de l'arbre de vie. Désormais, la vie de l'homme dépendra d'abord de ses efforts personnels et non plus des seules largesses de Dieu, jusqu'à l'avènement bienheureux de Jésus-Christ, Fils de Dieu, Sauveur du monde. Paix et joie, amour et paix,
dans l'Esprit Saint. Paix et joie, c'est le renouveau charismatique. Amour et paix, c'est pour la fraternité du Saint-Esprit. Deuxièmement, l'avènement de Jésus-Christ comme sauveur du monde dans le combat spirituel. Saint Jean nous dit dans sa première épître, au chapitre 3, verset 8, « C'est pour détruire les œuvres du diable que le Fils de Dieu est apparu. Qui commet le péché est du diable, nous dit Saint Jean. Parce que depuis l'origine, le diable est pécheur. Voici pourquoi apparu le Fils de Dieu pour détruire les œuvres du diable. » Première épître de Saint Jean, chapitre 3, verset 8. Les stratégies du combat spirituel du chrétien s'inscrivent dans le cadre de la mission divine du Christ, celle pour laquelle il a été envoyé par son Père et pour laquelle aussi Satan a tenté de l'en détourner pendant son séjour au désert pendant 40 jours et 40 nuits. Le premier combat spirituel de Jésus. Rappelez-vous l'évangile de Saint Matthieu, au chapitre 4, du verset 1 à 11. Après le baptême de Jésus-Christ dans les eaux du Jourdain, l'Esprit Saint conduisit Jésus au désert pour être tenté. Et Jésus sera tenté à trois niveaux. Au niveau de la chair, au niveau du monde et Satan lui-même. Le même schéma aussi concernera l'homme. L'homme sera tenté aussi au niveau de la chair qui est le principe du péché en lui, au niveau du monde, la séduction du monde, et le démon lui-même va s'en prendre à lui. Mais en l'homme, le premier démon, c'est lui-même. L'homme est un problème pour lui-même. Pour parler comme en science mathématique, le premier axiome, comme proposition admise sans discussion, est admise comme nécessaire, sur laquelle se bâtit toutes les stratégies de lutte dans le combat spirituel, se résume en ces termes. Saint Jean, chapitre 16, verset 33. Je vous ai dit cela pour qu'en moi vous ayez la paix. En ce monde, vous êtes dans la détresse. Mais prenez courage. J'ai vaincu le monde. Prenez courage, j'ai vaincu le monde. Saint Jean, chapitre 16, verset 33. Par la suite, dans la première épître de Saint Jean, 1 Jean, chapitre 2, du verset 13 à 14, Saint Jean écrit, « Je vous l'écris, Père, vous connaissez celui qui est dès le commencement. Je vous l'écris, jeunes gens, vous êtes vainqueurs du mauvais. Je vous l'ai écrit, jeunes gens, vous êtes forts, et la parole de Dieu demeure en vous, et vous êtes vainqueurs du mauvais. » Paix et joie. Jésus a vaincu le monde. Et en Jésus, nous sommes vainqueurs du mauvais. Frères et sœurs, avant d'élaborer des stratégies de combat spirituel, il nous faut admettre dans la foi ce postulat de base, l'axiome de base dans la vie spirituelle. C'est parce que Jésus-Christ, en qui nous croyons dans la foi, a vaincu le monde par sa mort sur la croix et sa résurrection bienheureuse que nous, chrétiens, nous sommes avec Jésus-Christ vainqueurs du mauvais dans le combat spirituel. Le match est gagné d'avance. Il n'y a pas match. Avant d'aller au match, on a déjà gagné.
On a déjà gagné en Jésus-Christ. C'est d'abord le combat de Jésus-Christ. La victoire de Jésus-Christ qui nous rend vainqueurs. C'est une question de foi avant d'être une question de stratégie. Dans la foi, nous sommes vainqueurs avant d'aller au combat. Dans la foi, nous sommes donc vainqueurs avant d'aller au combat. Le Seigneur Jésus-Christ a vaincu le monde et Satan. C'est en lui que nous sommes vainqueurs. Et cela est une réalité dans la foi. Cependant, nous ne sommes pas encore à la fin des temps. L'histoire du monde continue et nous subissons les assauts répétés des forces du mal. Nous devons donc demeurer vigilants dans la prière, comme des hommes spirituels, des hommes religieux, parfaitement gardés pour être irréprochables jusqu'à la venue de notre Seigneur Jésus-Christ. 1 Thessaloniciens, chapitre 5, verset 23. Nous devons demeurer vigilants dans la prière comme des hommes spirituels parfaitement gardés pour être irréprochables jusqu'à la venue de notre Seigneur Jésus-Christ. Troisièmement, l'homme spirituel dans le combat spirituel. L'anthropologie biblique, c'est-à-dire le discours des saintes écritures sur l'homme, nous apprend que l'être humain est constitué de trois composantes. L'homme que Dieu a créé à son image et à sa ressemblance, Dieu a pris la glaise, la terre, il a soufflé dedans son esprit et l'homme devient un être vivant, composé de corps, la matière, une part de l'Esprit de Dieu. L'Esprit de Dieu, avec le souffle de vie, avec la matière, donne un être vivant, une âme vivante. Donc l'homme est constitué de trois composantes. D'abord, l'Esprit qui lui vient de Dieu, le souffle de vie, ou le cœur profond. Dans la Bible, on parle d'esprit, on parle de cœur profond, on parle du cœur, c'est-à-dire la partie la plus intime dans l'homme. Donc l'esprit ou le cœur profond qui représente l'homme intérieur, le lieu de la vie spirituelle. Donc l'esprit, le cœur profond qui représente l'homme intérieur, le lieu, le siège de la vie spirituelle, le corps. Le corps, dans tous ses plans biologiques, physiologiques et physiques. Et troisièmement, la troisième partie, l'âme, l'âme vivante. L'âme ou le plan psychique, la vie psychologique, la psyché, vous parlez comme les philosophes, qui est le lieu de la vie affective de l'homme. Ses émotions, son intelligence, son imagination et surtout, pour ce qui nous concerne, le lieu de ses sentiments. Parce que la colère est d'abord un sentiment. Dans les sentiments, la peur, la colère, la tristesse et la joie. Nous étions donc au niveau des trois composantes de l'homme dans l'anthropologie biblique. On parlait de l'esprit, qui est le corps profond, qui représente l'homme intérieur, le lieu de la vie spirituelle, le corps, dans tous ses plans biologiques, physiologiques et physiques. Par le corps et ses sens, l'homme a conscience du monde extérieur. Par son esprit, il a conscience du monde spirituel. C'est là-bas que le combat va se dérouler. Tout se passe d'abord en esprit avant de se matérialiser dans le monde visible. Donc esprit, âme et corps.
Et l'âme, ou le plan psychique, le niveau psychologique, est le lieu de la vie affective de l'homme. Ses émotions, son intelligence, son imagination et surtout ses sentiments. Et dans les sentiments, nous avons quatre sentiments de base. La peur, la colère, la tristesse et la joie. Selon que ces sentiments sont positifs ou négatifs, cela influence positivement ou négativement la vie spirituelle, donc le combat spirituel. C'est pourquoi on dit fuyez la colère. Hein? Colère comme sentiment négatif qui influence négativement la vie spirituelle. Voilà un peu l'enchaînement de notre enseignement. En somme, l'âme est le siège de toutes les facultés, c'est-à-dire notre relation à nous-mêmes. C'est-à-dire, dans l'âme, l'homme prend conscience de lui-même et notre relation à l'autre, c'est-à-dire nos relations interpersonnelles. Saint Paul définit très bien cet homme.

0: et le corps n'est qu'une partie de lui-même. L'homme n'est pas uniquement psychique ou corporel, il n'est pas non plus uniquement esprit, ce n'est pas un pur esprit, contrairement aux créatures spirituelles, hein, l'homme c'est un esprit dans un corps où habite un esprit. C'est pourquoi un esprit, il peut être ici à la Sainte Famille et puis en même temps à la cathédrale. Un esprit, il peut être à Abidjan et puis à Boaké en même temps. L'esprit n'est pas soumis aux catégories du temps et de l'espace. Or, l'homme, il est homme et esprit avec une âme. L'homme, il est soumis aux catégories du temps et de l'espace. L'homme ne peut pas traverser un mur. L'homme ne peut pas être à Abidjan et puis à Paris en même temps. Il faut qu'il prenne l'avion. Voilà la différence. Alors que l'esprit, il traverse les murs, il est partout en même temps. Or, l'homme, dans son corps, il est soumis aux catégories du temps et de l'espace. Il ne peut pas être à Abidjan et puis à Boaké en même temps. Donc chaque composante de l'être humain, c'est-à-dire l'esprit, l'âme et le corps, n'est qu'une partie de lui-même. Il n'est pas seulement uniquement que psychique ou corporel, il n'est pas non plus uniquement que esprit. Il est l'unité, et cela est important, l'unité de ces trois composantes. Donc l'homme est unifié. Il n'y a pas l'esprit à part, le corps quelque part, l'âme quelque part. Quand vous me voyez là, vous voyez l'esprit quelque part? Vous ne voyez que mon corps. On ne dit pas que mon esprit est là, non. Donc l'homme est unifié, une unité dans ces trois composantes. Et sa tâche va être de retrouver cette unité vivante intégralement en chacune de ses composantes dans la vie sociale et spirituelle. C'est par son corps que l'homme entre en contact avec le monde matériel, par lequel il prend conscience du monde, et l'âme qui est le siège de ses sentiments, des émotions, de l'affectivité, est la partie de nous-mêmes qui nous donne conscience de nous-mêmes et révèle notre personnalité.
1: Le révérend père Franck Tano Badi vient de nous proposer un enseignement sur le combat spirituel. Merci de nous avoir suivis et que le Seigneur nous bénisse.

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0: Pour votre salut, il est 22h.

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1: Fidèles auditeurs à Radio Maria, bonsoir. Très chers auditeurs fidèles à l'émission sur la doctrine sociale de l'Église, nous poursuivons notre étude des fondements de la doctrine sociale de l'Église. Après avoir vu au cours des dernières émissions les deux premiers fondements, nous nous souvenons que le premier fondement, c'était le dessein d'amour de Dieu pour l'humanité, c'est-à-dire ce plan d'amour que Dieu a pour l'homme et qui constitue un point d'appui pour comprendre la doctrine sociale de l'Église. Et le deuxième fondement que nous avons vu au cours de notre dernière émission, c'était la mission de l'Église. La mission de l'Église dans laquelle s'insère naturellement la doctrine sociale de l'Église pour mettre l'Évangile dans tout, nous l'avons vu, l'étoile des relations sociales qui existent entre les hommes et que le Christ soit présent au cœur de toutes les activités sociales. Aujourd'hui, nous abordons un fondement très important. Il s'agit dans cette émission de nous intéresser à la personne humaine et à ses droits comme fondement de la doctrine sociale de l'Église. Tel est le thème de notre émission aujourd'hui, la personne humaine et ses droits. Pourquoi s'intéresser à la personne humaine ? Nous avons vu justement quels sont le rôle et le souci qui guident l'Église dans son action magistérielle, c'est-à-dire dans son action d'enseigner. Mettre l'enseignement du Christ et les fruits de la rédemption, c'est-à-dire le salut que Jésus est venu nous donner, à la portée de tous les hommes, pour qu'ils puissent atteindre la fin à laquelle ils sont appelés, c'est-à-dire l'objectif de la vie de tous les hommes, de chacun, de chacune des personnes humaines, c'est la sainteté, c'est-à-dire le bonheur éternel, vivre avec Dieu en s'identifiant au Christ. Voilà le but de notre vie, voilà pourquoi nous sommes sur terre. Et c'est là, justement, ce rôle et ce souci de l'Église de mettre cet enseignement du Christ et les fruits de la rédemption pour nous conduire au bonheur. Et pour cela, c'est important de garder présent à l'esprit que c'est là l'objectif de l'Église, pour ne pas se méprendre sur sa nature et ses objectifs, surtout quand on s'intéresse à l'enseignement de l'Église sur les questions de doctrine sociale. L'Église cherche à donner des orientations pour que les hommes construisent une société plus juste, dans laquelle tous puissent trouver le bonheur. Voilà l'objectif de l'Église. Pour que dans cette société, les hommes puissent trouver leur accomplissement et leur chemin vers Dieu plus facilement. L'attention est donc portée sur l'homme, qui est le protagoniste de la vie sociale. C'est là le pourquoi de ce fondement important. L'homme est le protagoniste de la vie sociale, c'est-à-dire celui qui intéresse dans la vie sociale, c'est-à-dire celui qui agit et qui permet à la société de réaliser toutes ses fins. Donc le fondement et la raison d'être de la société est l'homme, et non pas l'inverse. Cela est très important et c'est ce que nous étudierons dans le premier point de cette émission qui est le principe personnaliste de la doctrine sociale. En effet, notre étude de la personne humaine et ses droits comporte quatre principaux points. Le premier point que nous verrons, c'est la doctrine sociale et le principe personnaliste. Le deuxième point que nous aborderons aujourd'hui, c'est la personne humaine en tant que image de Dieu, que le compendium de doctrine sociale de l'Église que je suis et que j'utilise pour ces émissions et que je vous ai conseillé de vous procurer et de le lire, intitule cette deuxième partie « La personne humaine, imago Dei ». C'est une expression en latin qui signifie « image, imago Dei » de Dieu, « image de Dieu » et qui est un principe important pour comprendre comment la personne humaine constitue ce fondement de la doctrine sociale. Et dans notre prochaine émission, nous poursuivrons l'étude de la personne humaine en voyant les deux autres points qui sont la personne humaine et ses multiples profits et enfin les droits de l'homme. Commençons donc par ce premier point qui nous intéresse, qui est doctrine sociale et principes personnalistes. Le compendium nous dit ceci dans le point numéro 105. L'Église voit dans l'homme, dans chaque homme, l'image vivante de Dieu lui-même, image qui trouve et est appelée à retrouver toujours plus profondément sa pleine explication dans le mystère du Christ, image parfaite de Dieu, révélateur de Dieu à l'homme et de l'homme à lui-même. C'est un point de départ important pour notre principe personnaliste et que nous allons approfondir dans le second point de notre émission aujourd'hui, c'est que pour l'Église, l'homme est important parce qu'on voit dans lui l'image de Dieu. Et dans l'homme, on doit voir l'image de Dieu. En d'autres termes, c'est à l'homme qui a reçu de Dieu une dignité incomparable et inaliénable, hein, c'est-à-dire l'homme n'est plus quelque chose, il est quelqu'un, il a une dignité, il a une importance, que l'Église s'adresse et rend le service le plus élevé et le plus singulier, en le rappelant constamment à sa très haute vocation, afin qu'il en soit toujours plus conscient et digne. Et cela, c'est cette réalité si importante que saint Paul nous rappelle dans 1 Corinthiens 8, 11 et aussi dans sa lettre aux Romains, que l'homme est la personne pour laquelle le Christ est mort. Voilà une importance particulière de l'homme. Le Christ est mort pour chacun de nous. Et donc, toute la vie sociale est l'expression de son unique protagoniste, la personne humaine. C'est-à-dire, toute la vie en société exprime celui qui agit, celui qui fait cette société, c'est l'homme. La société, ce ne sont pas les arbres, ce ne sont pas les villas, quand bien même elles peuvent être belles, ce ne sont pas les routes ou bien les grosses voitures. S'il y a tout cela et qu'il n'y a pas d'homme, c'est complètement inutile. Et c'est pour cela, c'est important qu'on parte de ce point de départ, de se rendre compte qu'il ne faut pas diminuer la dignité de l'homme, parce que l'important dans la société humaine, c'est l'homme. C'est l'homme. Et cela, la société humaine est donc objet de l'enseignement social de l'Église du moment que celle-ci ne se trouve ni au dehors ni au-dessus des hommes unis en société, mais existe exclusivement en eux et donc pour eux. C'est une idée que le magistère nous rappelle pour voir que il faut toujours se souvenir que l'homme n'est pas au service uniquement de la société, un objet, comme dans cette déformation que nous avons vue d'un point de vue historique, où on voit l'homme comme une machine en plus, un élément producteur qui est là pour produire de l'argent, produire des biens, et on le limite à cela. Non, l'homme est le protagoniste de la vie sociale, c'est vrai qu'il doit travailler, qu'il doit se mettre au service, mais c'est lui le sujet, c'est le sujet actif. Quand on parle de sujet, c'est en termes de grammaire. Non, le sujet, c'est celui qui conjugue le verbe. Le verbe prend sa forme en fonction du sujet. Et donc le sujet de la vie sociale, si la société, on considère que c'est le verbe, on dépend de ce sujet qui est cet élément qui va donner l'action, la configuration au verbe. L'homme est ce sujet actif et responsable. C'est à lui que doit être finalisée toute modalité expressive de la société. Qu'est-ce qu'à dire? Ça veut dire que la société doit être constituée de telle façon que l'homme puisse s'épanouir. Et c'est pour cela qu'il est important qu'on trouve toujours une juste conception de la personne humaine pour avoir une bonne société. Dans une société qui ne considère l'homme que comme un chien, ou bien qui considère l'homme comme un poulet, ou bien qui considère l'homme comme un caillou, cette société est appelée à ne pas être une société totalement humaine parce qu'elle ne reconnaît pas l'homme dans toute sa dignité. Et le Compendium le précise dans son point 107 concernant ce principe personnaliste de la doctrine sociale. Il dit que l'homme, considéré sous son aspect historique concret, représente le cœur et l'âme de l'enseignement social catholique. Cela, c'est fondamental, que l'enseignement social de l'Église, l'Église donne des enseignements sur la société, parce qu'à son cœur, au milieu, ce qui l'intéresse, c'est l'homme concret, c'est-à-dire cette personne qui vit maintenant, cette personne qui travaille, cette personne qui est malade, cette personne qui souffre, cette personne qui est heureuse, cette personne qui se marie, cette personne qui a des enfants, c'est ce jeune qui a du travail, qui n'en a pas. Bon, c'est cela qui intéresse l'enseignement social catholique de l'Église, pas des termes génériques, mais l'homme. Parce que toute la doctrine sociale se déroule en effet à partir du principe qui affirme l'intangible dignité de la personne humaine. Qu'est-ce que ça veut dire ? Que pour la doctrine sociale de l'Église, pour l'Église, on ne peut pas toucher, et c'est cela intangible, on ne peut pas et on ne doit pas toucher la dignité de la personne humaine. Et c'est très important donc de constater bon, quelle est cette dignité de la personne humaine. Mais parce que bon, il y a eu au cours de l'histoire beaucoup de tentatives de proposer des images réductrices et déformées de cette dignité de la personne humaine. Et c'est là que l'Église sort avec sa doctrine sociale pour dire non, l'homme a été créé à l'image de Dieu. L'homme est le protagoniste de la vie sociale. Nous l'avons vu quand nous reparcourions l'histoire de la doctrine sociale, comment le magistère, les papes, avec leurs enseignements, sont sortis lorsque, bon, avec l'exploitation des ouvriers dans les sociétés industrielles, on considérait que les ouvriers étaient des moins que rien, c'était comme des machines. Alors, le magistère est sorti pour dire non, ce sont des hommes. Certes, ils ne sont pas propriétaires de l'entreprise, mais ils doivent être traités comme des hommes. Et on ne peut pas leur donner n'importe quel salaire, il faut leur donner un salaire qui soit juste, et le salaire juste qui correspond à leur dignité pour qu'ils puissent vivre dignement et faire vivre dignement leur famille. Ou bien quand il y a eu également le nazisme ou le communisme qui prétendait uniquement un monde matérialiste où l'homme était chosifié, c'est-à-dire simplement une chose et qu'il fallait faire disparaître du champ de l'homme toute relation avec ce qui est divin, ce qui est Dieu, le magistère de l'Église est sorti pour dire non. Il n'est pas possible qu'il y ait une ségrégation, par exemple, qui existait avec le nazisme, qui a conduit à tuer des milliers de juifs, sous prétexte qu'ils étaient juifs uniquement, et d'autres personnes qui n'étaient pas dignes de la race humaine. Et le magistère a dit non, cela n'est pas possible. Pourquoi ? Tout cela, toujours, l'Église est là parce que Dieu l'a voulu, parce que Dieu nous aime, et comme on se rappelle ce dessein d'amour de Dieu qui nous a créés par amour, et qui a permis que son fils se fasse un homme pour nous sauver. Et donc, il est très important de ne pas oublier que l'histoire atteste que la trame des relations sociales fait ressortir certaines des plus vastes possibilités d'élévation de l'homme, mais que s'y cachent aussi les négations les plus exécrables de sa dignité. Donc, il est important de comprendre cette dignité de l'homme. Quelquefois, on parle de cette dignité, on ne respecte pas ma dignité, mais tout le monde parle de dignité. Mais qu'en est-il ? Parce que quelquefois, des personnes, au nom de la dignité, prétendent qu'on peut tuer des innocents. Par exemple, avec l'avortement, au nom de la dignité de certaines femmes, il est autorisé de tuer l'être qui leur a été confié par la nature, par Dieu lui-même, par l'avortement. Pour cela, ce n'est pas au nom de la dignité, parce que la dignité respecte toute personne humaine, et spécialement les plus pauvres, les plus innocents, ceux qui n'ont pas de recours, les personnes qui ont besoin d'être protégées. Et là, pour l'Église, c'est un message principal. Et donc, il s'enracine où ? Il s'enracine justement, la dignité de la personne humaine s'enracine dans le fait que la personne humaine est faite à l'image de Dieu. Tel est le deuxième point principal sur lequel nous nous arrêterons à présent au cours de notre émission. La personne humaine, comme l'intitule le compendium de doctrine sociale, imago Dei. La personne humaine, imago Dei. Qu'est-ce que cela signifie ? Bon, il suffit de se plonger dans la Sainte Écriture, dans le début de la Sainte Écriture de la Bible, où nous pouvons lire au premier chapitre de la Genèse, notamment au verset 27, que Dieu créa l'homme à son image. À l'image de Dieu, il le créa. Homme et femme, il les créa. Bon, c'est une réalité fantastique que Dieu a créé l'homme à son image, que chacune des personnes est faite à l'image de Dieu. Et ce message fondamental de l'Écriture sainte annonce que la personne humaine est une créature de Dieu, mais une créature spécifique. Parce que déjà, dans ce passage de la Sainte Écriture qui est très beau, on voit la création du monde, où Dieu crée le monde, et il parle, il dit que la terre soit, et la terre est, et que la lumière soit, et la lumière fut, etc. Les oiseaux, et les poissons, et le Seigneur fait. Mais pour la création de l'homme, Dieu commence à se parler, et il dit, faisons l'homme à notre image. Il le recueille plusieurs fois, le livre de la Genèse, où il dit « Dieu créa l'homme à son image ». Il répète « À l'image de Dieu, il le créa. Homme et femme, il le créa ». C'est un point de départ très important pour le christianisme. C'est un point de départ très important pour l'enseignement social de l'Église sur notre compréhension de la personne humaine. La personne humaine n'est pas quelque chose. La personne humaine est quelqu'un. Pourquoi ? Parce que Dieu l'a voulu et l'a créé ainsi. Et Dieu place la créature humaine au centre et au sommet de la création. À l'homme, et cela en hébreu, l'homme c'est Adam. Adam, c'est homme. Ce qui s'appelle Adam, Adama, et tout cela, bon, fait passer à l'homme. Parce que Adam, en hébreu, c'est l'homme qui a été modelé avec la terre, qu'on appelle en hébreu aussi Adama. La terre, Adama, l'homme, Adam. Dieu insuffle dans les narines le souffle de vie. En conséquence, parce qu'il est à l'image de Dieu, l'individu humain a la dignité de personne. Il n'est pas seulement quelque chose, mais quelqu'un. Et cela, nous rendons compte dans la société comment nous nous vexons quand on ne nous traite pas conformément à notre dignité. Quand on arrive quelque part, et puis bon, on salue, et puis on ne nous répond même pas. Alors j'ai dit, mais moi je ne suis pas quelqu'un, non? Ou bien, quand quelqu'un rentre dans un bureau, il trouve une seule personne et ce n'était pas la personne qu'il cherchait. Et puis, il dit, il n'y a personne ici. Et la personne qui était là, qui le regarde, qui est offusquée, il dit, donc moi, je ne suis pas quelqu'un, en général, on dit. Parce qu'effectivement, tout le monde est conscient de cette dignité. Et cela, dès l'enfance, chacun est conscient de sa dignité de personne. Et donc, l'homme n'est pas seulement quelque chose, un objet, mais il est quelqu'un. Et pourquoi ? Il est capable de se connaître, de se posséder et de librement se donner pour entrer en communion avec d'autres personnes. Et il est appelé par grâce à une alliance avec son Créateur, à lui offrir une réponse de foi et d'amour que nul autre ne peut donner à sa place. Telle est la caractéristique, sinon les caractéristiques, du fait que l'homme soit fait à l'image de Dieu et où s'enracine en fait sa dignité. Et donc ces conséquences, les conséquences immédiates sont importantes. Nous allons en retenir quatre grandes conséquences. La première conséquence de la dignité de la personne humaine, c'est sa relation, la relation de l'homme avec Dieu. La deuxième, c'est l'impact qu'il y a dans la nature humaine, dans notre nature, du fait que nous soyons faits à l'image de Dieu, que nous soyons quelqu'un, nous ne soyons pas quelque chose. Troisième implication importante, ce sont les relations entre homme, garçon, et femme. Parce que Dieu nous a créés à son image et il nous a créés, comme le dit le livre de la Genèse, il créa homme et femme. Homme et femme, il les créa. Donc avec une certaine distinction qui a son importance dans la vie sociale. Donc qui sera sa troisième conséquence que nous allons étudier. Et la quatrième, c'est que l'homme peut réfléchir sur lui-même. L'homme peut réfléchir sur soi. Voyons donc la première conséquence du fait que l'homme a été créé à l'image de Dieu, imago Dei. Le compendium nous précise à cet effet que la ressemblance avec Dieu met en lumière que l'essence et l'existence de l'homme sont de manière constitutive en relation avec Dieu de la façon la plus profonde qui soit. Qu'est-ce à dire ? C'est-à-dire que l'homme, qui est qui a été créé à l'image de Dieu. L'homme, pour être un homme parfait, il faut qu'il soit en relation avec Dieu. Et cette relation existe en soi. Elle n'arrive pas en un second temps. Elle ne s'ajoute de l'extérieur. Toute la vie de l'homme est une demande et une recherche de Dieu. C'est pour cela qu'un homme ne peut pas rester tranquille tant qu'il ne recherche pas Dieu. Et il ne peut pas se réaliser, s'épanouir tant qu'il ne recherche pas Dieu. Et cela, c'est très important. Cette relation avec Dieu ne peut être ignorée ou même oubliée ou refoulée. Parce qu'elle ne peut jamais être éliminée. Chaque homme a au fond de lui ce désir de Dieu. Et cela, on s'en rend compte que tous les peuples de la terre, ils n'ont pas fait une élection générale avec une assemblée de tous les peuples pour dire « il faut croire en Dieu, en la divinité ». Et ici en Afrique, nous nous en rendons compte de façon très claire. L'Africain est toujours ouvert au transcendant. Il y a dans les villages, avant qu'arrive le christianisme, les gens offraient des sacrifices, et ils continuent, parce qu'ils savent qu'il y a une divinité. Et cela, c'est marqué dans notre nature. Pourquoi ? Parce que Dieu nous a créés comme cela. Et nous sommes appelés à communiquer avec lui. Et c'est pour cela que l'homme, lorsqu'il rejette la religion sous prétexte que, bon, maintenant, j'ai tout ce qu'il me faut. Non, la religion, ça, c'était pour les personnes illettrées, ou bien c'est pour ceux qui ont beaucoup de problèmes. Donc, si je n'ai pas de problème, je n'ai pas besoin d'aller à l'église. Ou bien, ça ne sert à rien de croire en Dieu. Bon, ce sont des idées erronées parce que intérieurement, chaque homme fait cette expérience d'un vide réel quand il ne se met pas en relation avec Dieu. Et une idée très importante, c'est que parmi toutes les créatures du monde visible, en effet, seul l'homme est capable de Dieu. C'est-à-dire, seul l'homme peut s'ouvrir à Dieu. On n'a jamais vu, je ne sais pas si des gens ont déjà vu, que bon, les chiens, par exemple, se sont rassemblés pour rendre un culte. Cela, jamais. Que les oiseaux se sont rassemblés pour faire une petite chapelle, pour rendre que... Non, c'est seulement l'homme qui est capable de s'ouvrir à cela, qui est capable de Dieu, parce que c'est Dieu a voulu le créer à son image pour que l'homme se mette en relation avec lui. La personne humaine est un être personnel créé par Dieu pour être en relation avec lui. Et donc, vivre sa religion, mes frères, mes sœurs, avoir une religion et se mettre à prier... Et vouloir toujours être connecté sur Dieu, c'est devenir plus parfaitement humain. Et cela nous aide à nous rendre compte de cette chance que nous avons en tant qu'être humain de nous mettre en relation avec Dieu. La deuxième conséquence que nous avons relevée, c'est l'impact dans notre nature humaine, le fait que nous ayons été créés à l'image de Dieu. Qu'est-ce à dire ? Que l'homme n'est pas un être solitaire, mais plutôt, de par sa nature profonde, un être social. Pourquoi ? Parce qu'on a été créé à l'image de Dieu. Et Dieu, il n'est pas solitaire. Nous venons de le célébrer avec la fête de la très sainte Trinité. Nous croyons en un seul Dieu, qui est unique, mais en trois personnes distinctes. Père, Fils et Saint-Esprit. Tellement unis qu'il n'y a qu'un seul Dieu. Bon, c'est un grand mystère de la Trinité, mais réel, qui nous montre que Dieu est unité, qui est communion d'amour, communion très profonde d'amour, lien, une socialité si intense qu'on a un seul Dieu, mais en trois personnes distinctes. L'homme a été créé à cette image et il y a des traces très profondes en lui de ce reflet de ce Dieu trine. Et donc l'homme est un être social et sans relation avec autrui, il ne peut ni vivre ni épanouir ses qualités. Et cela, c'est évident. Il y a, comme vous le savez, qu'il y a des animaux, ils pondent des œufs, par exemple les tortues marines, du côté de San Pedro, Sassandra, par là-bas. Bon, elles sortent à une époque de l'année, le mois de février, par là, et elles vont pondre sur la plage. Et là-bas, elles laissent leurs œufs, et puis elles retournent à la mer. Et arrive un moment où les œufs éclosent, et chacune des petites tortues se débrouille toute seule pour vivre. Mais l'homme, ce n'est pas comme ça. L'homme, lorsqu'il naît, si sa mère ne s'occupe pas de lui, il meurt. Il a besoin qu'on s'occupe de lui. Il a besoin d'autres êtres humains pour l'allaiter, le protéger, le nettoyer, l'éduquer. Et alors, il grandit et devient une personne, quelquefois, beaucoup plus performante que l'être qu'il a engendré, et capable de beaucoup plus de choses. Mais il a besoin de ses relations sociales. Non, dès l'enfance. Et on se rend compte hein, de comment un être dont on s'est bien occupé petit bon, devient une personne très épanouie. Et s'il a été abandonné et il n'a pas eu bon, toutes ses ressources, bon, il a en son être bon, des défaillances très importantes. Il est important de retenir ce fondement quand nous viendrons après sur la vie hein, sociale, hein, la vie familiale, de façon plus concrète, hein, comme implication de l'enseignement social de l'Église. Bon, c'est en tenant compte de ces aspects hein, que l'homme est un être social et sans relation avec autrui, il ne peut ni vivre ni épanouir ses qualités. Nous avons besoin des autres. Nous nous réalisons grâce aux autres. Nous ne sommes pas simplement assis à côté les uns des autres. Non, nous allons être plus heureux dans la mesure où nous rendons les autres plus heureux. Quand on a compris cette réalité, alors mais la vie change complètement de perspective. Cela, c'est un fondement important. À cet égard, il est significatif que Dieu ait créé l'être humain comme homme et femme. Et il est d'autant plus significatif hein, de voir l'insatisfaction qui s'empare de la vie de l'homme non, dans l'Éden, hein, tant que son unique point de référence demeure le monde végétal et animal. Non, l'homme, Adam, il était heureux, on l'a mis dans le jardin, il y avait les oiseaux, il y avait tout était à sa disposition. Mais il nous raconte le livre de la Genèse qu'il était un peu triste, non, hein, parce que bon, il lui manquait hein, quelqu'un comme lui. Hein, c'était déjà là. Et le Seigneur s'en rend compte. Et il crée la femme. Et selon l'apparition de la femme, d'un être qui est chair de sa chair, os de ses os et en qui hein, vit également l'esprit de Dieu créateur, peut satisfaire l'exigence bon, de ce dialogue interpersonnel, hein, c'est-à-dire dialogue entre hommes, entre personnes, qui est vital pour l'existence humaine. On a besoin d'être avec les autres. On s'épanouit bon, quand on arrive dans une maison et qu'on nous salue, on nous accueille, on nous fait à tout. Hein, bon, on est heureux, on dit on va bien accueillir. Mais si on arrive dans une maison, et les gens sont assis. On arrive, personne ne nous sourit, personne ne nous salue. Et on parle, on ne nous répond pas. On est complètement frustré, et on ne se sent pas à l'aise. Bon, cela fait partie de notre nature humaine. Bon, parce que nous avons été créés à l'image de Dieu, nous avons hein, cette dimension hein, sociale, hein, cette dimension relationnelle dans la nature humaine. Troisième conséquence importante que nous avons déjà commencé à toucher, c'est bien comprendre les relations entre hommes et femmes. Dieu a créé l'homme, c'est-à-dire l'être humain, à son image, mais en créant à son image, il a créé bon, homme, garçon et femme. Cela, c'est une très grande importance, parce que tous les deux sont des êtres humains. Et le compendium le dit de façon claire. L'homme et la femme ont la même dignité et sont d'égale valeur. Pourquoi ? Parce que tous deux, dans leur diversité, évidemment, un garçon est différent

Donc, dans leur diversité, sont l'image de Dieu. Mais plus profondément encore, parce que bon, le dynamisme de réciprocité qui anime le « nous » du couple humain est l'image de Dieu. C'est-à-dire avec l'unité qu'il y a dans le couple humain, dans la famille humaine, qui est cette société humaine de base, homme et femme, on retrouve cette image de Dieu. Donc, cela est très important. Et donc, quand on parle de la dignité, la même valeur, et donc, dans le rapport de communion réciproque, l'homme et la femme se réalisent profondément eux-mêmes, en se situant en tant que personne à travers le don sincère d'eux-mêmes. Bon, c'est un aspect sur lequel on reviendra, mais sur lequel il faut insister maintenant. Quand on parle, bon, ils ont la même dignité, ils sont d'égale valeur. Et c'est pour cela que bon, il a été décrié dans ces dernières années bon, les abus qui ont été faits bon, sur les femmes. Parce que, bon, étant bon, physiquement moins forte et jouant un certain rôle qui leur est spécifique dans la société, il y a eu des abus de la part des hommes, de mépriser la femme, de la mettre en dehors de certaines choses. Et il est important que cela ne réside pas sur une différence de dignité et de valeur, parce que nous avons la même. Mais il y a l'autre extrême, de vouloir tellement prétendre l'égalité que de croire que, bon, une femme sera reconnue si elle fait tout ce qu'un homme fait. Bon, cela n'est pas le cas, parce que chacun a ses spécificités, c'est cette spécificité, cette union, cette complémentarité qui permet que l'image de Dieu soit complète et que la société soit belle. Et cela, c'est un fondement très important pour ne pas avoir des déviations ni dans l'autre qui abuse de la supériorité peut-être physique de l'homme, de certains talents qu'il a pour réduire la femme en esclavage, ou non plus pour dire, revendiquer une égalité qui oppose hommes et femmes et qui prétend substituer les rôles qui sont spécifiques pour certaines choses. C'est important cet aspect. Et aussi l'union qu'il doit avoir. Parce que Dieu a fait l'homme et la femme pour que certains, la plus grande majorité qui ont cette vocation, aient une union. Et leur pacte d'union est présenté dans l'Écriture sainte comme une image du pacte de Dieu avec les hommes. Et cela, c'est un fondement important que Dieu a fait que l'homme, un homme s'unisse à une femme. Ça, c'est un fondement important pour comprendre ce que c'est que le mariage, ce que c'est que la famille, ce que c'est que la société, comme nous le verrons. Et que Dieu n'a pas créé l'homme pour qu'un homme s'unisse à un autre homme ou qu'une femme s'unisse à une autre femme. Cela, bon, c'est contre nature et contre la dignité de la personne humaine, elle-même. De fait, le couple humain peut participer à la créativité de Dieu, justement, ce grand cadeau que Dieu fait à l'homme qui s'unit et qui se donne totalement à une femme, et réciproquement, la femme qui s'unit à cet homme et qui se donne réciproquement, Dieu les bénit et leur dit, soyez féconds, multipliez-vous, emplissez la terre. Ils peuvent avoir des enfants, ils sont appelés à avoir des enfants, qui est sur le signe de cette relation, de cette fécondité, d'être co-créateur avec Dieu. Donc l'homme et la femme sont en relation avec les autres avant tout comme dépositaires de leur vie. Pour cela, c'est un aspect important de la dignité de la personne humaine. Non? L'homme et la femme sont en relation avant tout comme dépositaires de leur vie. C'est la vie qui leur est confiée. Aux hommes entre eux, je demanderai compte de l'âme de l'homme. Et rappelle Dieu à Noé après le déluge. Dans cette perspective, la relation à Dieu exige que l'on considère la vie de l'homme comme sacrée et inviolable. La vie de l'homme est sacrée et inviolable. La valeur du cinquième commandement, tu ne tueras pas, dit le compendium au numéro 112, vient de ce que Dieu seul est seigneur de la vie et de la mort. Donc l'homme et la femme se mettent ensemble pour protéger la vie, pour défendre la vie. Voilà pourquoi l'Église a toujours parlé clairement, et cela est sans équivoque, bon, de la gravité, bon, par exemple de l'avortement, qui est où cet être fragile a été confié à sa mère qui doit le défendre et qu'ils se sont unis pour avoir un enfant, que ces personnes détruisent cette vie. Voilà pourquoi, bon, c'est une chose terrible déjà de tuer, mais encore plus de tuer par une personne qui devrait protéger la vie et qui se sont unis pour cela. Et donc le compendium le dit clairement, non, le sommet du respect dû à l'inviolabilité et à l'intégrité de la vie physique réside dans le commandement positif. Tu aimeras ton prochain comme toi-même. La vie chrétienne consiste pour nous à aimer. Et l'homme a été créé pour aimer et être aimé. Et cela, c'est la beauté de cette dignité de la personne humaine. Et donc, avec cette vocation particulière à la vie, l'homme et la femme se trouvent aussi en face de toutes les autres réalités.

créatures, ils peuvent et doivent les soumettre à leur service et en jouir, mais leur domination sur le monde requiert l'exercice de la responsabilité. Ce n'est pas une liberté d'exploitation arbitraire et égoïste. La création est confiée à l'homme, mais pas pour la détruire. La création était confiée à l'homme et à la femme, mais pour la faire épanouir. Et c'est pour cela que c'est important, et on se rend compte partout, surtout quand l'évangélisation arrivait ici en Afrique, quand l'Église se met, l'Église veille à la promotion de la personne humaine. Et cette promotion de la personne humaine va avec la propreté, on commence à bien nettoyer les choses. Cela, ce n'est pas une chose indifférente. On commence à avoir, quand on regarde, on va dans un village, on regarde la mission est propre, il y a du gazon, on balaie, etc. Parce que cela reflète notre dignité de personne humaine et surtout en relation avec Dieu. Et dans la vie ordinaire, c'est un aspect important. De soigner les choses, de ne pas jeter les ordures n'importe où, de veiller à ce que la maison soit propre, etc. Tout cela, c'est le christianisme. Le christianisme, ce n'est pas Alléluia, Amen uniquement, mais c'est Alléluia, Amen qu'on voit dans notre vie habituelle. Comment on respecte la nature et on ne détruit pas les choses, puisque ce n'est pas pour moi, donc cela devient poubelle. Non, parce que tout est pour tout le monde. Donc l'homme est également en relation avec lui-même et peut réfléchir sur soi. Telle est cette quatrième conséquence que je vous avais annoncée et qui est importante concernant le fait que l'homme soit à l'image de Dieu. L'homme est en relation avec lui-même. On peut réfléchir sur soi-même. L'homme peut s'asseoir et puis repasser en revue sa vie passée. Et puis dire, si je savais, qu'est-ce qui m'est arrivé? Ou bien se réjouir de dire, ah, Dieu merci. Réfléchir sur soi-même. L'Écriture sainte parle à cet égard du cœur de l'homme, le cœur, on parle du cœur. Le cœur désigne précisément cette intériorité spirituelle de l'homme, à savoir ce qui le distingue de toute autre créature, Dieu. L'homme a un cœur, et ça c'est très présent dans nos ethnies. Comment le cœur qualifie la personne? On dit cette personne a un cœur noir, son cœur est noir. C'est une personne, il n'est pas bonne du tout. Complètement, qui a des desseins obscurs. C'est pas que son cœur biologique est noir. On dit cette personne a un gros cœur. Cette personne a un gros cœur. C'est une personne en général orgueilleuse, nerveuse, insupportable. Vous dites cette personne, mais elle a un bon cœur. Elle a un bon cœur. Et on vient, il y a peu de temps, de célébrer le sacré cœur de Jésus, le cœur parfait, pour lequel on a demandé à Jésus de nous donner un cœur qui ressemble au sien. On voit Dieu qui se fait homme et qui touche, c'est essentiel, le sacré cœur de Jésus qui nous aide justement à ressembler à notre Dieu, à ressembler à ce à quoi on a été créé, pour l'amour. Et donc, le cœur est très important. L'enseignement de l'Église nous aide à parfaire notre cœur et le défi, en fait, de notre vie, qui est la sainteté, c'est avoir un cœur qui ressemble au cœur du Christ. Avoir un bon cœur. Parce que si on a un bon cœur, on va aimer les autres. On va aimer sa femme, si on est un homme, on va aimer son mari, on va aimer ses enfants, on va aimer les voisins. Et il n'y a pas de guerre possible, il n'y a pas de meurtre possible. Et voilà le grand défi. Il n'y a pas d'injustice possible. On ne peut pas mal payer quelqu'un qu'on aime. On ne peut pas voler quelqu'un qu'on aime, si on a un bon cœur. Cette intériorité est très importante. Donc le cœur, comme le dit le compendium, le cœur indique en définitive les facultés spirituelles propres à l'homme. Ses prérogatives en tant que créé à l'image de son créateur. La raison, le discernement du bien et du mal, la libre volonté. Ces capacités si importantes de l'homme, la raison. L'homme peut penser, peut réfléchir, je pense. L'homme peut discerner le bien du mal. Il se rend compte que donner un coup de pied à son ami, ce n'est pas une bonne chose. Et le recevoir encore moins. La libre volonté de vouloir le bien. Et quand il écoute l'aspiration profonde de son cœur, l'homme ne peut pas ne pas faire sienne la parole de vérité exprimée par saint Augustin. « Vous nous avez créés pour vous », s'adresse saint Augustin au Seigneur. « Et notre cœur est inquiet jusqu'à ce qu'il repose en vous. » Et cela, c'est une réalité remarquable. Ce qui apaise l'homme, ce qui comble l'homme, ce ne sont pas les biens matériels. Parce qu'un jour, on a une chose, après ça ne nous plaît pas. Il suffit de voir les cellulaires. Quand il y a un cellulaire qui vient de sortir, dès qu'on l'a, on est content. Mais déjà, au bout de 3 mois, le cellulaire est dépassé. Donc si c'est ça notre bonheur, on va chercher l'autre cellulaire. Mais ce qui comble le cœur, c'est de se savoir aimé par Dieu, sauvé par Dieu, et qu'on aime Dieu.
et qui nous donne ce bonheur, même si on a le cellulaire de dernière génération ou bien le cellulaire plus ancien, bon, cela nous est complètement égal à partir du moment où c'est un moyen qui nous aide à aimer les autres, à parler avec les personnes qui nous intéressent et à aimer Dieu surtout, en aimant les autres. Et cela, c'est ce tableau fantastique de l'homme créé à l'image de Dieu, imago Dei. Et comme je résume, qui a ses conséquences très immédiates, que l'homme est appelé à communiquer, à parler avec Dieu, c'est un être religieux, que cela a sur sa nature humaine le fait que cet homme ait une dimension sociale, qui doit être en relation avec les autres, et en particulier cette dimension sociale qu'on voit dans la relation entre hommes et femmes, qui sont différents, ils sont distincts, mais qui ont la même valeur, la même dignité, mais qui sont appelés à se compléter pour enrichir la société. Et enfin, que l'homme peut réfléchir sur lui-même. L'homme a un cœur qui est appelé à être à l'image du cœur du Christ, et un cœur qui ne repose qu'en Dieu. Mais face à ce chef-d'œuvre, nous savons par la Sainte Écriture que le monde n'est pas aussi parfait de nos jours. Et pour quelle raison? Pour quelle raison? Parce qu'il y a eu un grand drame dans la Genèse qui nous le raconte. Dieu a créé l'homme, il l'a fait de cette façon, il l'a mis au milieu du jardin d'Éden pour travailler, et qu'il travaille là en s'épanouissant, en faisant fructifier. Et tout cela, c'était fantastique. Mais, il y a eu un mais. C'est que cette admirable vision de la création de l'homme par Dieu, bon, a été rompue par le drame du péché originel, du péché. Et le compendium le dit. Dès lors, l'admirable vision de la création de l'homme par Dieu, inséparable du cadre dramatique du péché originel. Et saint Paul le rappelle dans sa lettre aux Romains 5, 12. Par un seul homme, le péché est entré dans le monde, et par le péché, la mort. La mort est rentrée dans le monde parce que l'homme a péché. Et cela, c'est important de le savoir, que la mort n'est pas à cause de Dieu. La mort, c'est à cause de l'homme. Par un seul homme, le péché est entré dans le monde, et par le péché, la mort. Et l'homme, nous le savons dans l'histoire de la Genèse, contre l'interdiction de Dieu, Dieu lui avait donné tout. Il lui avait donné un seul commandement, de ne pas manger du fruit de l'arbre. Il était au milieu du jardin, l'arbre de vie. Et cependant, l'homme se laisse séduire par le serpent et étend les mains sur l'arbre de la vie, tomba en proie à la mort. Et par ce geste, l'homme tente de forcer sa limite de créature, défiant Dieu, son unique Seigneur et source de la vie. On se rappelle ce texte très beau du livre de la Genèse, de ce dialogue de Ève avec le serpent qui lui dit « Non, non, non, il commence par le mensonge. Non, non, non, si vous mangez de ce fruit, vous serez comme Dieu, vous serez comme Dieu. » L'orgueil, l'orgueil. Le péché originel est un péché de désobéissance qui sépare l'homme de Dieu. Par la révélation, nous savons qu'Adam, le premier homme, en transgressant le commandement de Dieu, perd ses attributs de sainteté et de justice qu'il avait reçus, non seulement pour lui, mais pour toute l'humanité. Et c'est la conséquence du péché originel, un péché de désobéissance. Bon, cela permet de spécifier que quand on parle du péché d'Adam et Ève, frères et sœurs, il faut l'avoir très clair en esprit, c'est que c'est un péché d'orgueil, de désobéissance, c'est-à-dire Dieu avait donné un commandement, on n'a pas respecté ce commandement. Il ne s'agit pas d'un péché, contre le sixième commandement, un péché sexuel. Le péché originel n'est pas un péché sexuel parce que Adam et Ève n'étaient pas soumis à cela. Ils avaient un parfait contrôle de toutes leurs passions. Il n'y avait pas de désordre en eux. Leur intelligence, leur raison contrôlait parfaitement leurs passions. Et donc à ce niveau, ils ne pouvaient pas offenser Dieu. Où ils pouvaient offenser Dieu et où c'était plus grave, c'était au niveau de leur liberté, l'usage de leur liberté, c'est-à-dire vouloir accomplir de façon autonome et volontaire la volonté de Dieu en respectant ce commandement. Ce commandement de ne pas manger le fruit de l'arbre. Ce qu'ils n'ont pas fait. Et c'est donc en cédant au tentateur, l'explique le compendium au numéro 115, Adam et Ève commettent un péché personnel. Pour eux, c'est un péché personnel. C'est quelque chose qu'ils ont commis personnellement. Mais ce péché affecte la nature humaine, nous a touchés, et qu'ils vont transmettre dans un état déchu.
Donc Adam et Ève, les premiers hommes, vont transmettre cet état déchu, c'est-à-dire cet état de la nature humaine blessée par le péché originel, bon, à tous les autres hommes. Et c'est un péché qui sera transmis par procréation à toute l'humanité, c'est-à-dire par la transmission d'une nature humaine privée de la sainteté et de la justice originelle. Et c'est un point important à savoir du point de vue de la doctrine sociale de l'Église, que bon, pour faire le bien, maintenant ce n'est plus facile, et qu'il ne faut pas être naïf. Et cela, on se rend compte avec un enfant. Un enfant, si tu ne lui apprends pas bon, à bien faire les choses, il ne va pas bien les faire. Il faut l'éduquer. Et cela, bon, parce qu'on sait qu'il y a eu cette blessure du péché originel et qui est là, hein, et qui sera là jusqu'à la fin du temps. On est privé, ce péché originel est effacé grâce au baptême, comme on le sait, mais les conséquences de désordre demeurent pour l'homme. Dont par Saint Paul si fort, non, hein, de ce que je suis poussé à faire ce que je ne voudrais pas faire. Bon, cette tentation, non, et alors que ce que je devrais faire, bon, je n'arrive pas à le faire. Non, hein, ce tiraillement que nous avons, ce qui est le désordre des passions, les conséquences du péché originel, hein, qui est transmis, comme le dit le compendium, par propagation à toute l'humanité. Hein. Et c'est important, donc, du point de vue de la doctrine sociale, en parlant de la personne humaine, de savoir qu'à la racine des déchirures personnelles et sociales qui offensent en diverses mesures la valeur et la dignité de la personne humaine, se trouve une blessure au plus intime de l'homme. À la lumière de la foi, nous l'appelons le péché, à commencer par le péché originel, nous dit le compendium dans le numéro 116. S'il y a des déchirures personnelles, si une personne est susceptible, se fâche pour un oui ou pour un non, si une personne est violente, si une personne est complètement dépravée, etc., ces déchirures ont pour origine quoi? Bon, cette déchirure, cette blessure intime, au plus intime de l'homme qu'on appelle péché, qui commence par d'abord par le péché originel que chacun porte en soi depuis sa naissance comme un héritage reçu de nos premiers parents jusqu'au péché que chacun commet en usant de sa propre liberté. Et donc la conséquence du péché en tant qu'acte de séparation d'avec Dieu est précisément cette aliénation, non, le fait que l'homme bon, s'abaisse, non, et à savoir bon, la division de l'homme, non seulement avec Dieu mais aussi avec lui-même, les autres hommes et le monde environnant. Le péché, on se sépare de Dieu. Le péché est une chose sérieuse qui nous éloigne de Dieu, qui nous éloigne des autres. Et c'est pour cela, bon, en le connaissant, il est important de demander toujours la grâce bon, de s'éloigner. Et c'est pour cela que les chrétiens, bon, les parents chrétiens, conscients que leur bébé a déjà le péché originel, pour leur faciliter bon, le parcours vers la sainteté de toute leur vie, ils accourent très vite au baptême des bébés. On ne va pas attendre que le bébé soit vieux. Hein. Qu'il soit, non. Le pape Benoît XVI, d'ailleurs, dans un dernier enseignement qu'il a eu en ce mois avec son diocèse à Rome, rappelait l'importance du baptême des bébés, pour leur donner déjà bon, cette possibilité d'effacer le péché originel et qui leur facilite le chemin vers la sainteté. Parce que la conséquence du péché, bon, c'est cet acte de séparation de Dieu, non, et qui rend l'homme esclave. Et donc l'homme doit lutter. Et la rupture avec Dieu aboutit d'une manière dramatique à la division entre les frères. Donc les guerres, les révoltes, tous les problèmes familiaux, hein, le fait hein, que bon, un foyer a des tensions. Bon, c'est dû à quoi? C'est dû au péché, à l'orgueil de l'un et de l'autre, à l'égoïsme de l'un et de l'autre. Et dont il faut être conscient pour mettre justement les moyens, avec la grâce de Dieu, pour pouvoir les résoudre. C'est voilà pourquoi, bon, dans les fondements hein, de la doctrine sociale en étudiant la personne humaine, nous attardons sur cette réalité du péché, le drame du péché qui est réel hein, et bon, qui est arrivé, bon, qui a entraîné cette rupture, non, qu'on le voit dans le livre de la Genèse où Caïn tue son frère Abel, hein, après hein, la tour de Babel et tout cela qui conduit hein, justement à ce péché. Mais en réfléchissant sur le mystère du péché, on ne peut pas ne pas prendre en considération ce tragique enchaînement de cause à effet, non. Un péché entraîne un autre, et le mystère du péché se compose d'une double blessure que le pécheur ouvre dans son propre fond. Quand on commet un péché, bon, c'est une double blessure, et dans le rapport avec le prochain. Par conséquent, on peut parler de péché personnel social, c'est-à-dire tout péché, il est personnel, c'est une personne qui commet un péché, c'est quelqu'un qui vole, c'est quelqu'un qui est corrompu, c'est quelqu'un qui tue, c'est quelqu'un bon, qui est infidèle à sa femme. Bon, cela, c'est un péché personnel, mais il a aussi des conséquences sociales. Parce qu'il a des conséquences sociales, on peut parler de péché social, à proprement dit, bon, où il crée des structures de péché. C'est-à-dire, si tout le monde a l'habitude personnellement d'être corrompu, ça crée un système de corruption. Et donc, ça rend plus difficile
bon, à une personne qui ne veut pas être corrompue de lutter. Et ça facilite aux personnes faibles bon, de tomber dans la corruption. Dans ce cadre-là, on peut parler de péchés hein, sociaux, mais ça ne veut pas dire que c'est la société qui pêche et que personne n'est responsable. Non, chaque homme est responsable des actes qu'il pose, et cela devant Dieu. En outre, ces péchés constituent par leur objet même bon, une agression directe contre le prochain. Non, donc il y a des péchés bon, qui sont contre Dieu directement, quand on ne va pas à la messe le dimanche par exemple. On fait du mal directement à Dieu. C'est pour ça que c'est un péché très grave. Hein, ça fait partie des premiers commandements hein, qui s'adressent directement à Dieu. Hein, bon, on n'a pas adoré Dieu, on n'a pas adoré Dieu. Mais il y a des péchés aussi qui sont intérieurs à l'homme. Hein, mal penser, avoir des désirs pervers, etc. Ils sont intérieurs. Et puis il y a des péchés bon, qui vont contre l'autre. Quand on ment, quand on tue, quand on vole, hein, on manque d'injustice. Bon, ce sont hein, des péchés bon, qui constituent une agression directe contre le prochain. Et bon, se définissent des péchés un peu hein, comme des péchés sociaux. Mais social, tout péché contre le bien commun et contre ses exigences dans toute la vaste sphère des droits et des devoirs des citoyens. Et donc les conséquences du péché alimentent les structures de péché. C'est pour cela, pour résoudre les problèmes, hein, quand on voit qu'il y a la guerre, pour avoir la paix, hein, ce n'est pas simplement faisant des discours, c'est en ce que les hommes, chacun des hommes, aiment chacun la paix. Et alors, s'il ne fait plus de disputes, s'il lutte pour s'excuser quand il n'a pas raison, alors on peut arriver à la paix. Mais ce ne sera pas simplement une suite de discours. On pourra résoudre un problème de structure de corruption dans la mesure où chacun des hommes est conscient que voler, ce n'est pas bon. Et que travailler, bien travailler et se contenter du salaire qu'on a, qui est un salaire juste, est une bonne chose. Alors, on peut résoudre le problème. Les problèmes sociaux, bon, qui se résolvent en résolvant les problèmes personnels. Donc, cela doit aller toujours ensemble. Et c'est pour cela que la doctrine sociale indique. Et un dernier point sur le péché, avec cela, nous achèverons notre émission d'aujourd'hui, hein, pour cette étude partielle de la personne humaine et ses droits, c'est de savoir que le péché est universel, hein, mais qu'en même temps, il intitule ainsi le compendium, il y a universalité du péché et universalité du salut. La doctrine du péché originelle qui enseigne l'universalité du péché revêt une importance fondamentale. Hein, comme le dit Jean dans sa première épître, si nous disons nous n'avons pas péché, nous nous abusons, nous nous trompons. Cette doctrine conduit l'homme à ne pas rester dans la faute, dit le compendium dans le numéro 120. Il ne faut pas prendre le péché à la légère. Il n'y a pas de péché mignon. Il faut vouloir ressembler au Christ, fuir le péché. C'est important hein, à ce niveau de ne pas chercher des boucs émissaires chez les autres hommes et des justifications, dit le compendium dans le numéro 120, dans le milieu environnant, dans l'hérédité, dans les institutions, dans les structures et dans les relations. Il s'agit d'un enseignement qui démasque cette tromperie. La doctrine de l'universalité du péché ne doit cependant pas être séparée de la conscience de l'universalité du salut en Jésus-Christ. Quand on voit le péché en face, on voit toujours la miséricorde de Dieu. Et pour nous chrétiens, voir cette réalité du péché qui est triste, on nous réjouit parce qu'on sait que le Christ est mort et il est ressuscité pour nous libérer du péché. Et que si nous savons adhérer au Christ, nous allons triompher du péché. Nous pouvons construire une société belle, bonne, de bonheur, qui existe. Et cela a été prouvé par l'histoire de l'Église. On n'est pas sans ignorer que, bon, quand le christianisme n'existait pas, bon, il y avait l'esclavage qui était répandu, il y avait des injustices qui étaient faites, il y avait des holocaustes, etc. Et petit à petit, grâce au christianisme, tout cela a été purifié. Maintenant, il existe la démocratie, on peut s'exprimer librement, on peut travailler, on peut avoir le salaire. Bon, tout cela grâce au christianisme. Et donc, c'est très important de voir la chance que nous avons avec la doctrine sociale, donc, de pouvoir construit véritablement un monde meilleur, mais un monde meilleur pour la gloire de Dieu. Et le réaliste chrétien voit les abîmes du péché, dit le compendium dans son numéro 121, mais dans la lumière de l'espérance plus grande que tout mal, donnée par l'acte rédempteur de Jésus-Christ qui a détruit le péché et la mort. Et la réalité nouvelle que donne Jésus-Christ ne se greffe pas sur la nature humaine. Elle ne vient pas s'y ajouter de l'extérieur. Au contraire, elle est cette réalité de la communion avec le Dieu trinitaire vers laquelle les hommes sont depuis toujours orientés au plus profond de leur être, grâce à leur similitude avec Dieu en vertu de la création. Bon, cela, c'est ce tableau fantastique non, que nous avons. Non. Donc, c'est vrai que le péché touche tout le monde, mais en même temps, le salut apporté par le Christ touche tout le monde et dépasse, est beaucoup plus grand que le péché. Voilà pourquoi l'homme
Et le chrétien en particulier, lorsqu'il est baptisé, il aime par exemple le sacrement de la confession, parce qu'il sait que là, le Christ triomphe de son péché, et il peut en s'en sortir. C'est pour ça que les chrétiens aiment les sacrements, en commençant par le sacrement du baptême, parce qu'il sait que bon, il est libéré du péché originel et peut vivre selon la vie du Christ. Et les personnes qui ont une vocation à s'unir ensemble aiment le mariage. Ils ne veulent pas, ils n'ont pas peur du mariage, ils ne fuient pas le mariage, parce qu'ils savent qu'avec le sacrement du mariage, tout est plus facile. Parce que cette mésentente qui existe avec le péché originel, cette séparation d'orgueil, s'il n'y a pas le sacrement du mariage, le foyer ne peut pas marcher. Mais le Christ est venu triompher pour purifier toutes ces structures humaines. Voilà ce fondement de la personne humaine. Non, l'universalité de l'espérance chrétienne inclut non seulement les hommes et les femmes de tous les peuples, mais aussi le ciel et la terre. En effet, selon le Nouveau Testament, la création tout entière aussi avec toute l'humanité attend le Rédempteur. Soumise à la caducité, elle avance, remplie d'espérance, au milieu des gémissements et des douleurs de l'enfantement, attendant d'être libérée de la corruption, comme le rappelait saint Paul dans sa lettre aux Romains au chapitre 8, des versets 18 à 22. Et c'est sur cette note d'espérance que je voudrais achever l'émission d'aujourd'hui, où nous avons pu parcourir les deux premiers points de la personne humaine comme fondement de la doctrine sociale, c'est-à-dire la doctrine sociale principe personnaliste et la personne humaine imago Dei, c'est-à-dire à l'image de Dieu, cette personne qui a une dignité et qui est appelée ainsi à refléter dans toute la société cette image de Dieu. Nous nous retrouverons donc la prochaine fois pour continuer notre étude sur la personne humaine, en voyant la personne humaine et ses multiples profils et les droits de l'homme. Chers auditeurs, merci pour votre attention.

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De la deuxième lettre aux Corinthiens. L'amour du Christ nous saisit. Quand nous pensons qu'un seul est mort pour tous, et qu'ainsi tous ont passé par la mort. Car le Christ est mort pour tous, afin que les vivants n'aient plus leur vie centrée sur eux-mêmes, mais sur lui, qui est mort et ressuscité pour eux. Désormais, nous ne connaissons plus personne à la manière humaine. Si nous avons compris le Christ à la manière humaine, maintenant nous ne le comprenons plus ainsi. Si quelqu'un est en Jésus, Christ, il est une créature nouvelle. Le monde ancien s'en est allé, un monde nouveau est déjà né.

Prions. Seigneur notre Dieu, que la splendeur de la résurrection nous illumine, pour que nous puissions échapper à l'ombre de la mort et parvenir à la lumière éternelle dans ton royaume. Par Jésus le Christ, notre Seigneur. Amen.

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1: Au nom du Père et du Fils et du Saint-Esprit, Amen. Loué sois-tu, exalté sois-tu, Seigneur, Dieu, le Père, pour ton Église et pour ton peuple. Gloire à toi pour le don de ton Fils, Jésus-Christ, dont le sang versé ne cesse d'agir encore dans nos vies. Béni sois-tu. Que l'Esprit s'émette à nos cœurs, l'amour du Christ et de nos frères, afin qu'ensemble, nous bâtissions un monde chrétien uni à jamais. 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

La semaine dernière, nous avons parlé de l'unité chrétienne. Et c'est encore dans le même sens que nous allons aborder le thème d'aujourd'hui, tout en suivant la suite logique de ce que nous avions dit la semaine passée. Aujourd'hui donc, nous allons parler d'une seule espérance, d'un seul Seigneur, d'une seule foi. L'association de l'esprit à l'espérance conduit aux mêmes pensées. Elle est régulière dans le Nouveau Testament. Le don de l'esprit était la promesse pour les derniers jours. Acte 2, verset 17. L'esprit est l'esprit d'adoption qui nous fait cohéritiers du Christ. Le sceau a posé sur nous pour le jour de la rédemption, les arts ou prémices de l'héritage à venir. Romains 8, verset 15. Les miracles qu'il opère sont puissance du monde à venir, signe de la rédemption en corps futur du corps. Cette association nous délivre de la tentation d'une passivité satisfaite. Notre unité aussi est en espérance, l'unité d'une marche, l'unité du peuple pèlerin vers l'unité enfin parfaitement exprimée et qui englobera tout. Nous sommes unis pour lutter et prier afin que l'unité tout entière soit un jour restaurée. Et nous en savons la formule biblique. Le shalom du royaume, la terre remplie de la connaissance de l'Éternel, comme le fond de la mer par les eaux qui le couvrent, la récapitulation de toutes choses sous le seul chef Jésus-Christ lors de sa manifestation glorieuse. Mais cette association de l'esprit à l'attente active de la fin soulève aussi la question critique. Une seule espérance exclut les autres espérances seulement humaines, c'est-à-dire les divers messianismes sécularisés comme le désespoir plus ou moins avoué, le courage de l'absurde, l'évasion mystique ou la fureur anarchiste. Ne doit-on pas redouter que se produisent parfois de monstrueux mélanges sous le couvert d'un langage emprunté à la Bible? La rapidité avec laquelle la théologie de l'espérance, brillamment prêchée par le théologien allemand Jordan Moltmann, a viré à une théologie de la révolution, a de quoi nous avertir. D'autre part, que dire des différences qu'ont entre eux les évangéliques sur les questions échatologiques, c'est-à-dire de la doctrine de la fin? Ne brise-t-elle pas l'unité de l'espérance? La question critique concerne en fait l'espérance dans son lien à la foi. Elle concerne l'esprit dans son rapport fondamental au Christ et sa parole. Nous pouvons espérer la résoudre en considérant le deuxième membre du résumé de Paul. Un seul Seigneur, une seule foi, un seul baptême.

Parlons d'un seul Seigneur. L'Esprit conduit à Jésus-Christ. Il ne parle pas de lui-même, mais glorifie le Fils. Jean 16, versets 13 à 14. La seconde mission divine dépend de la première. L'Esprit ne fait qu'appliquer les effets de l'œuvre du Christ. Il nous unit à lui pour que la grâce du chef découle sur les membres du corps. Son instrument, son épée, c'est la parole, le discours intelligible de Jésus et de ses témoins. Le Saint-Esprit travaille par et avec la parole, comme les luthériens et les réformés respectivement aimaient à le souligner. Ainsi, l'expérience suggestive du salut est toujours fondée, ancrée dans l'objectivité. Une idée circule aujourd'hui qui appelle les plus expresses réserves

intéressé par la pensée irrationaliste de Bergson, avait attaché son char à l'existentialisme modéré. Mais elle n'apparaît pas dans la révélation biblique de l'esprit qui est parfaitement un avec le Logos. L'apôtre Paul contraste le mode d'agir du Saint-Esprit avec celui des esprits du paganisme, avec le dynamisme paralogique qui entraînait les Corinthiens sans contrôle et sans réflexion vers des idoles muettes. 1 Corinthiens 12, verset 2. L'Esprit est l'Esprit du Seigneur. Il se manifeste par la confession sobre, claire, intelligente. Jésus est Seigneur. Aux Éphésiens, Paul désigne aussi sobrement les deux grands piliers de l'objectivité. Une seule foi, un seul baptême. Éphésiens 4, verset 5. Parlons donc de la seule foi. La plupart des commentateurs voient bien que Paul parle de la foi au sens objectif. Une seule foi évoque la grande structure de vérité que les apôtres, évangélistes, pasteurs et docteurs doivent communiquer pour assurer l'unité dans la connaissance contre l'instabilité doctrinale. Il s'agit du modèle de doctrine auquel les croyants ont été livrés, Romains 6, verset 17, du modèle des saines paroles, à garder fidèlement, 2 Timothée 1, verset 13, de la foi transmise au saints une fois pour toutes, Jude 3, de la vérité qui doit sanctifier les croyants, les mettre à part pour qu'ils soient un d'après la prière de Jésus. Jean 17, versets 17 à 19. Aucune unité dans l'expérience, si vivante, si grisante qu'elle puisse être, ne peut remplacer l'unité dans la foi. Pour le Nouveau Testament, toute communion dans l'esprit, privée de la dimension de la croyance, exige d'être soigneusement examinée. Elle pourrait se révéler illusoire ou frauduleuse, voire l'œuvre d'autres esprits. Ces principes bibliques posés, sans ambiguïté, nous touchons aux questions les plus brûlantes, comme chacun sait. Dans les sphères différentes de la plupart des églises, un chant presque unanime glorifie le pluralisme doctrinal. Il est seul adapté à une culture pluraliste, nous dit-on. Plusieurs se réclament du Nouveau Testament lui-même.

Le pasteur Louis Simon s'exprime de façon typique. La diversité des opinions, des convictions, des christologies, des ecclésiologies est constitutive de la parole de Dieu. Quand il dit « diversité », le contexte montre qu'il entend « opposition » et il exalte cette opposition comme la condition de la vie et de la liberté. On nous suggère en même temps qu'exiger l'uniformité doctrinale avoisine le blasphème pharisien. Blasphème parce que le mystère de Dieu ne peut pas s'exprimer dans le langage des hommes. Pharisien parce que l'orthodoxie juge les autres de haut et fait dépendre le salut d'une œuvre intellectuelle. Encore un pas et le chaos est invité à chanter à son tour l'hymne à la liberté de Dieu. De Dieu ou plutôt de l'homme. Au discours pluraliste, nous ne pouvons répondre qu'à la manière de Luther. Nous ne pouvons pas. La diversité sans conflit. C'est une marchandise de contrebande qu'on veut couvrir du pavillon du Nouveau Testament. Seule une critique asservie à des a priori apostats prouve des contradictions dans le témoignage apostolique. Elle crée des contradictions elle-même en refusant au test le bénéfice de la sympathie pour ne pas parler de la docilité de la foi. Certes, nous reconnaissons la diversité du Nouveau Testament et avec quelle joie. Le langage, le point de vue, les concepts clés changent d'un auteur sacré à l'autre. Mais ce qui nous frappe, c'est l'harmonie sans artifice des enseignements si diversement donnés. Miraculeuse, elle nous conduit à confesser « ce n'est pas de l'homme ». Ainsi, par exemple, on reconnaît bien la même vérité quand les évangéliques synoptiques parlent surtout de participation au royaume qui arrive, les écrits johanniques de nouvelle naissance et de réception de la vie éternelle, Paul de résurrection avec Christ et de nouvelle création. Et la multiplicité des présentations nous aide à mieux savourer l'unique même message.

0: Auditeurs et auditrices, frères et sœurs qui nous suivez, depuis la 104.8 FM, Radio Marie à Côte d'Ivoire. Retenons tout simplement que le Christ n'a pas besoin des dénominations. Nous serons jugés selon ce que nous aurons fait par rapport aux Saintes Écritures et non pas pour notre appartenance à telle ou telle Église. Ne dit-on pas que l'union fait la force? Alors, le combat qui mérite d'être mené par tous les chrétiens de tous bords, c'est l'annonce de la parole et sa pratique dans un monde en perdition. Merci d'avoir été des nôtres, que Dieu nous garde. Vous étiez à Histoire de l'Église avec Philomène Kofi Diako.
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3: Au nom du Père, et du Fils, et du Saint-Esprit. Amen. Je crois en Dieu le Père Tout-Puissant, Créateur du ciel et de la terre, et en Jésus-Christ, son Fils unique, notre Seigneur, qui a été conçu du Saint-Esprit, est né de la Vierge Marie, a souffert sous Ponce Pilate, a été crucifié, est mort et a été enseveli, est descendu aux enfers. Le troisième jour est ressuscité des morts, est monté aux cieux, est assis à la droite de Dieu, le Père Tout-Puissant, d'où il viendra juger les vivants et les morts. Je crois en l'Esprit Saint, à la Sainte Église catholique, à la communion des saints, à la rémission des péchés, à la résurrection de la chair, à la vie éternelle. Amen. Saint Michel Archange, défends-nous dans le combat. Sois notre secours contre la méchanceté et les embûches du démon. Que Dieu lui retire tout pouvoir de nous nuire, nous t'en supplions. Et toi, prince de la milice céleste, repousse en enfer par la puissance divine Satan et les autres esprits mauvais qui rôdent dans le monde en vue de perdre les âmes. Amen. Notre Père qui es aux cieux, que ton nom soit sanctifié, que ton règne vienne, que ta volonté soit faite sur la terre comme au ciel. Donne-nous aujourd'hui notre pain de ce jour, pardonne-nous nos offenses, comme nous pardonnons aussi à ceux qui nous ont offensés, et ne nous laisse pas entrer en tentation, mais délivre-nous du mal. Amen.